Amis auditeurs, notre coin classique sera consacré à des œuvres de Dimitri Shostakovitch. Concerto pour piano et trompette numéro 1, opus 36. Et comme cela ne dure que 22 minutes, et bien pendant les quelques minutes qui suivent, nous entendrons les trois premiers mouvements d'une symphonie de chambre, opus 110. Au piano, vous entendrez Yakov Kassman, à la trompette Gennady Nikonov, avec l'orchestre de chambre de la Philharmonie de Kaliningrad, dirigé par Emmanuel le Duc Barôme. Ce sont des enregistrements qui ont été réalisés en 1999 et des œuvres que vous trouvez aux éditions Calliope. Place donc à ce concerto pour piano et trompette numéro 1, opus 36 de Shostakovitch, et je vous parlerai un petit peu plus tard du chef d'orchestre, puisqu'il est né à Annecy. Nous allons nous arrêter quelques instants sur le parcours d'Emmanuel le Duc Barôme.

De Shostakovich, nous avons entendu le concerto pour piano et trompette numéro 1, opus 36. Nous allons poursuivre avec la symphonie de chambre. Mais auparavant, je vous rappelle les interprètes. Yakov Kasman est au piano, Gennady Nikonov à la trompette. Ils sont accompagnés de l'orchestre de chambre de la Philharmonie de Kaliningrad, dirigé par Emmanuel le Duc Barôme. Alors je vous disais que je vous parlerai quelques instants de ce jeune chef d'orchestre. Sachez qu'il est né à Annecy en 1971. Il va mener ses études musicales au Conservatoire de Lyon. Et puis il va décider de se consacrer dès 1990 à la direction d'orchestre. Il va donc intégrer l'École normale de Paris et le Conservatoire de Genève. Et puis il se sent très attiré par l'enseignement et les pratiques musicales des pays de l'Est. Il va donc partir. Il fait d'abord la connaissance en 1993 du chef russe Maris Jansson, qui va l'inviter à étudier au Conservatoire de Saint-Pétersbourg. Il sera donc suivi par différents professeurs, parmi lesquels Ilya Moussin, éminent pédagogue, formateur de plusieurs générations de chefs d'orchestre. Et aujourd'hui, il est invité régulièrement à diriger l'orchestre de la Camerata de Saint-Pétersbourg. Mais avec toujours cet orchestre de chambre de la Philharmonie de Kaliningrad, je vous propose d'entendre un extrait d'une symphonie de chambre, opus 110.

Voilà un moment passé en compagnie de Chostakovitch. Nous venons d'entendre le troisième mouvement de la symphonie de chambre opus 110. Nous n'avons pas le temps malheureusement de l'entendre dans son ensemble. Toujours avec Yakov Kasman au piano, Gennady Nikonov à la trompette, l'orchestre de chambre de la Philharmonie de Kaliningrad, dirigé par Emmanuel Leduc Barom. Nous avons entendu en première partie de ce coin classique le concerto pour piano et trompette numéro 1, opus 36. Pour vous qui vous êtes intéressés à ce coin classique, sachez que le titre de ce disque s'appelle Shostakovich, Schnitke, que nous aurons l'occasion d'entendre dans une prochaine émission avec Yakov Kasman au piano, et c'est aux éditions Calliope. Et c'était le coin classique.

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17 ans, pas moins. On trouve ça plutôt bien. On prend des airs. On prend le temps d'avoir l'air. Et même l'air d'avoir le temps.

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1: Amis auditeurs, bonjour. Grâce à la parabole de l'ivraie et du bon grain, nous sommes en pleine discussion théologique en compagnie de Christophe Selmar, professeur de Bible et psychologue. Christophe Selmar, bonjour.
2: Bonjour Denis, bonjour aussi à vous tous, chers amis auditeurs.
1: Il est vrai que nous abordons des sujets qui sont très, très forts et très importants pour notre vie de croyants et pour notre aussi relation quotidienne avec un Dieu qu'il est bon de mieux connaître. Ce Dieu qui est un maître un petit peu fou puisqu'il laisse cohabiter l'ivraie et le bon grain, les herbes sauvages et le blé. Alors, pourriez-vous peut-être nous rappeler cette situation pour que nous soyons vraiment complètement au clair sur ce qui se passe à ce moment-là?
2: Alors, la parabole est là pour nous dire que un maître, Dieu, a semé dans son champ une bonne semence. Et là, c'est clair, c'est Dieu à la création, a ensemencé notre monde d'hommes et de femmes, d'être créés à son image.
1: Et prêt à porter du fruit, donc.
2: Et prêt, donc, à porter le bon fruit, c'est-à-dire le caractère de Dieu. Et vivre en harmonie avec ce Dieu-là. Malheureusement, de nuit, en cachette, sans que personne ne s'en rende compte, il y a un ennemi qui vient et qui sème de l'ivraie. Alors, ce qui est très important, c'est que l'ivraie, au début de sa croissance, ressemble exactement au blé, à ce bon grain. On ne sait pas exactement si c'est bien ou si c'est mal. Alors, je crois que dans cette parabole, on nous montre que les serviteurs vont être troublés, comme nous pouvons être troublés. Un monde mauvais, et pourtant, il aurait été créé par un Dieu bon. Si Dieu est bon, pourquoi le monde est-il mauvais? S'il est tout-puissant, pourquoi a-t-il laissé cette malveillance, cette mauvaise graine
1: croître?
2: S'il est omniscient, il aurait pu prévoir que cela aurait pu se passer. Pourquoi donc n'a-t-il pas pris les mesures nécessaires pour éviter la dénaturation de sa création?
1: Éradiquer le mal, finalement.
2: Et éradiquer le mal avant qu'il n'apparaisse. Alors, nous avions vu lors de l'émission précédente que, justement, la possibilité que le mal apparaisse est due au fait que Dieu veut avoir non pas des automates du bien, il aurait pu finalement créer les hommes incapables d'être des déviants, comme des robots.
1: Les animaux sont sur des rails, qui vont droit.
2: Voilà, hein, les animaux ont été créés avec un instinct où, dès leur naissance, les petits de l'animal savent exactement ce qu'il faut faire et on ne peut pas les déprogrammer des rails sur lesquels ils ont été placés à leur naissance. Mais nous avons été créés, dit la Bible, à l'image de Dieu. C'est-à-dire que nous sommes des êtres libres, responsables, capables
1: de choix.
2: Gérer, de choix. Alors, le problème, c'est de savoir, est-ce que nous allons choisir ce que Dieu a prévu d'avance pour nous? Voilà le grand problème. Et c'est là l'origine de la révolte. Parce que si nous sommes créés, ça veut dire déjà, avant que nous existions, il y a une nature d'homme, une naissance, une essence d'homme. Et alors, bien sûr, si j'ai la liberté, je n'ai que la liberté de dire oui aux lois qui me structurent dès avant que je sois. Par exemple, c'est vrai que je suis un être libre, je suis libre de dire oui ou non, mais par exemple, je suis conditionné pour vivre de respirer de l'oxygène, de me nourrir par des protéines, des glucides, des lipides, des acides aminés. Autrement dit, la liberté, c'est de dire oui à ce qu'un Dieu créateur a prévu pour moi. Et voilà l'origine de l'adversité, c'est que des anges, le plus élevé, va calomnier en disant « Dieu est amour » et pourtant nous sommes déjà conditionnés à dire oui à ce qu'il a décidé pour nous. Où se trouve la liberté ? Voilà.
1: Donc
2: si
1: une
2: vous
1: remise
2: voulez.
1: En cause très forte.
2: Très fort. Où c'est finalement le statut de la créature qui est refusé, le caractère même de Dieu qui est nié, pour se dire que si Dieu est amour, chacun doit décider par lui-même ou pour lui-même ce qui est bien, ce qui est mal, et ne pas dépendre d'une loi qui serait préexistante. Autrement dit, la nature de l'adversité, de la révolte, c'est que la véritable liberté, c'est finalement de ne pas être soumis à des lois. Et c'est là l'enjeu qui est derrière. Le bon grain va se dénaturer suite à l'adversité parce qu'on a pensé que chacun peut décider d'être un bon grain à sa façon sans être déterminé à l'avance par ce que d'un Dieu créateur aurait conçu pour nous.

0: Lorsque l'on entend ces notes de musique, Christophe Selmer, on se dit que quand même la liberté c'est une bonne chose, parce que si tous les musiciens avaient été programmés pour jouer les mêmes mélodies, c'est là qu'on voit que la diversité est précieuse. Mais on a l'impression, tout en revenant à ces questions profondément théologiques et lourdes de conséquences existentielles, je pressens une sorte de refus, de dépendance. On a l'impression que le gros problème de ce Satan, diable, Lucifer, c'est qu'il ne supportait pas cette dépendance. Et comme vous le disiez juste à l'instant, cette obligation de respecter certaines lois.
1: Oui, alors, on peut résumer ainsi. Le problème, c'est que la liberté, c'est accepter les lois qui déterminent notre existence. Voilà. Ça c'est le postulat de,
0: donc, ne pas se rejimber.
1: De base. Alors, quand Dieu est amour, il nous a créé à son image, donc la vie c'est aimer. Le problème c'est que dans cette révolte contre ce principe de base, la vie c'est aimer, c'est que si ma vie, mon bonheur dépend de l'amour que j'ai pour l'autre, je suis donc dépendant de l'autre. Je deviens attaché à l'autre. Et dès que je suis attaché, car aimer, c'est être attaché à quelqu'un. Donc si je suis attaché à quelqu'un, je perds ma liberté. Alors voilà, derrière l'adversité, derrière la révolte, si Dieu est amour, il nous attache à lui, et si nous devons donc, pour être heureux, aimer son époux, ses enfants, ça veut dire que notre vie dépend de l'autre, notre attachement. Donc, l'amour est une mauvaise chose, puisque on perd sa liberté. Et c'est
0: d'ailleurs,
1: vrai.
0: On parle bien de corde au cou.
1: Et voilà. Est-ce que l'amour est une si bonne chose qui nous amène à être dépendants de l'autre et rendre l'autre aussi dépendant de soi? Alors, dans la révolte de Lucifer, qui va devenir le Satan, qui va devenir l'accusateur, qui va entraîner, nous dit le livre de l'Apocalypse, un tiers des anges à sa suite, c'est la remise en cause des lois de Dieu et de la première des lois, l'amour. L'amour ne devrait pas être une obligation pour exister, et bien sûr, en niant ce principe de base, aimer, c'est se mettre au service de l'autre, c'est rendre heureux l'autre, automatiquement, en rompant cette relation de service à l'autre, de dépendance de l'autre, avec l'autre, l'être humain, suite à cette adversité, va s'égocentrer, l'égoïsme va apparaître, parce que au lieu de regarder cette loi d'amour comme étant finalement un épanouissement de soi-même, un enrichissement avec l'autre et par l'autre, la créature, considérant l'amour comme un esclavage, va se rétracter, se replier sur elle-même et va devenir déviante. Elle ne sera plus à l'image du Dieu d'amour. Elle va devenir donc comme ses électrons libres. Hein, elle va devenir finalement déviante, déplacée de sa trajectoire.
0: Mais peut-être que là, pour revenir à des choses plus pratiques et plus concrètes et mieux comprendre cette dimension théologique, j'espère qu'on a tous eu le privilège de vivre une vraie histoire d'amour, et dans ce cas-là, on est capable de savoir si c'est liberté ou si c'est esclavage, justement, et que c'est la qualité de cet amour qui va le déterminer.
1: Oui, effectivement, c'est vrai que pour aimer réellement, il faut avoir, dans le grand projet de Dieu, un esprit saint. Je peux le mettre S-A-I-N-T et S-A-I-N. L'amour ne peut être épanouissement que si on recherche le bonheur de l'autre. Sinon, il devient manipulation, il devient possession, il se dénature. Alors voilà le grand enjeu de cette guerre du ciel, parce que le livre de l'Apocalypse parle d'une guerre du ciel. La guerre du ciel consiste en ceci. Est-ce que l'amour est une bonne chose? Est-ce que l'amour est libération, épanouissement? Ou bien alors l'amour est aliénation, attachement à l'autre, perte de sa liberté? Il est vrai que lorsque Lucifer, dans sa révolte qui va faire de lui le Satan et l'accusateur, le diabolos, il va se rompre il va rompre sa relation d'amour vis-à-vis de Dieu. En conséquence, il ne va plus recevoir en son cœur le Saint-Esprit pour pouvoir vivre cet amour. Et alors, évidemment, l'amour va lui devenir une chose pesante, aliénante. Cette loi aimée va devenir donc une contrainte, un esclavage. Et il va donc se révolter contre un esclavage dont il est lui-même responsable en se coupant de la relation d'amour de Dieu. C'est ce que le Christ dira dans Jean chapitre 8 verset 44. Il dira, le diable ne se tient pas dans la vérité. Et la vérité, c'est que pour qu'une créature devienne image de Dieu, il faut qu'elle reçoive ce Dieu dans son cœur et la présence du Saint-Esprit dans le cœur de l'homme, c'est la faculté d'aimer et de chercher le bonheur de l'autre. Alors voilà un petit peu cette notion importante de Père, Fils, Saint-Esprit. Dieu est inaccessible, invisible. Pour se faire connaître, il se manifeste en Fils pour nous montrer comment un Fils de Dieu vit, un modèle, une référence. Et lorsque dans cette relation de projection, d'identification de la créature vis-à-vis de Dieu, c'est le Saint-Esprit qui construit la divinité en nous. Et voilà ce que l'adversaire, le Lucifer, a détruit en pensant qu'il était lui-même Dieu, qu'il n'avait pas de se référer à un modèle, qu'il était lui-même sa propre référence et qu'il n'avait pas besoin du Saint-Esprit car il est suffisamment intelligent pour se diriger lui-même.
0: Voilà, tous les dangers de l'indépendance. Je vous remercie, Christophe Selmar, d'être présent dès la prochaine émission pour continuer à développer ce thème. C'était Parabole. En ce moment, nous découvrons la parabole de l'ivraie et du bon grain contenue dans l'évangile de Matthieu chapitre 13. Si vous n'avez pas de Bible sous la main, nous ferions un plaisir de vous en offrir une. Écrivez-nous.

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3: Nous allons parler du hérisson d'Europe, qui n'est pas à confondre avec le hérisson africain, c'est bien deux espèces distinctes. Au Canada, le hérisson africain peut être domestiqué, mais il faut savoir et bien le comprendre, le hérisson européen est non domestique. Il est sauvage et le fait de l'avoir chez vous sans certificat de capacité, c'est une détention illégale, même si vous pensez bien faire. Le hérisson d'Europe est un carnivore, mais également un fructivore, il est aussi insectivore, enfin voilà, il mange un petit peu de tout. Et surtout, c'est un animal, un mammifère aux mœurs nocturnes. On peut le voir des fois en journée, mais ça reste extrêmement rare. Il est de nuit, il fait sa vie quand nous on dort, en gros quand il est tranquille. Il a un très grand territoire, puisque pour un seul hérisson, on peut partir sur un hectare. Et même si c'est un mammifère qui fait tout petit, il peut courir très vite, car il peut faire jusqu'à 4 km en une seule nuit. Donc il faut imaginer hein, ce petit animal sur quatre pattes qui court quand même assez rapidement. Donc il vit auprès de nous, les humains, il aime bien nos jardins. Le problème, c'est que nous les humains, on aime bien la propriété privée, donc on aime bien mettre des clôtures un peu partout. Sauf qu'en faisant ça, bah, on coupe ce qu'on appelle les corridors écologiques. Le mieux, si vous voulez l'aider, c'est de créer des petits passages, qu'on appelle des passages à faune. Vous coupez en fait votre grillage en 15 par 15 ou 18 par 18, hein, parce que surtout les papas hérissons, ils sont assez gros. Donc autant leur permettre de passer tranquillement. Et si vous voulez vraiment qu'ils s'installent chez vous, le summum, c'est de laisser une partie de votre pelouse non tondue. Il va y avoir une friche qui va venir, et qui dit friche dit couvert, mais également dit insectes, donc forcément dit nourriture. Alors là, c'est le summum pour lui. Et si vous voulez l'aider pour l'hiver, pour qu'il fasse son hivernation, donc c'est-à-dire que de temps en temps, il va pouvoir se réveiller pour manger, durant l'automne, vous faites un tas, un gros tas, de feuilles et de branches, et là, il va venir tranquillement s'y installer. Après, il y a une autre possibilité, c'est de lui proposer des gîtes à hérissons. Donc là, c'est du 5 étoiles. Hein. Là, clairement, vous lui proposez quelque chose, une maisonnette vraiment au top, avec une gamelle d'eau.

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Aujourd'hui, je vous propose de pratiquer les trois kiffs du jour. Alors, qu'est-ce que c'est? C'est-à-dire qu'on a plutôt tendance à voir ce qui ne va pas dans notre vie ou ce qui pourrait aller mieux. Là, je vous propose d'apprendre à sélectionner chaque jour trois choses qui vous auront fait plaisir, qui vous auront fait du bien, qui vous auront rendu heureux. Par exemple, ce matin, mon chéri m'a fait mon thé, ça m'a fait plaisir, j'ai vu qu'il pensait à moi. Par exemple, en me réveillant, j'ai regardé mon jardin, j'ai vu que les fleurs étaient en train de s'ouvrir et je me suis dit « Oh, qu'est-ce que les couleurs vont être jolies !» Alors, ce que je vous propose, c'est d'essayer un peu chaque jour, à la fin de votre journée, d'avoir une sélection des événements positifs de votre journée. Cherchez pas forcément des gros kiffs, hein. Prenez des petites choses du quotidien, mais des petites choses quand même qui vous ont fait du bien. Ça peut être aussi des choses que vous avez partagées. Ma collègue m'a rendu service, ça m'a fait plaisir. Ou j'ai eu plaisir à aider la voisine à apporter ses packs d'eau parce que j'ai vu que ça lui avait fait très plaisir. Voilà, donc cherchez pas des gros kiffs. Apprenez, essayez un peu chaque jour de sélectionner une information positive pour imprimer ça dans votre cerveau. Vous pouvez aussi le pratiquer en famille. Par exemple, au dîner, de faire un tour de table en disant « Mais vous, ça a été quoi vos trois kiffs dans la journée ?» Parce que vous allez démultiplier le plaisir, le fait de partager mes kiffs avec des gens que j'apprécie, des gens que j'aime, ça va moi me faire du bien et ça va faire du bien à la personne qui reçoit, qui entend. Voilà, bonne pratique.

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1: Bonjour à toutes et à tous et bienvenue sur Radio Intervalle pour ce moment d'information locale. Nous parlons livres et littérature aujourd'hui et dans quelques instants, nous retrouverons Raphaël de la médiathèque de Saint-Christol-les-Alès pour l'agenda des animations de la suite de ce mois d'octobre. Mais pour commencer, un petit mot sur le sommaire de la revue de Cévennes Magazine, l'hebdomadaire sur la vie en Cévennes et le patrimoine. Et pour ce numéro paru le samedi 10 octobre, vous retrouverez comme chaque fois la sélection de livres du moment avec le dernier ouvrage de Mireille Pluchard, Parfum d'interdit. Le dossier en couverture consacré à la tour de l'horloge de Junas par Éric Dulon, référent du patrimoine à la mairie de Junas. Une double page avec une photographie aérienne de la zone des Bondons en Lozère qui vous indiquera les différentes montagnes qui entourent les puèches des Bondons. Un article consacré à un Nîmois dans la tourmente républicaine, l'avocat Gaston Crémieux qui a vécu au 19e siècle. Dans la rubrique « Villes et villages cévenols », cette fois-ci, c'est le village de Mons qui vous est présenté à travers son histoire, sa géographie et son économie. Et puis vous partirez pour un périple languedocien avec Gaston Lautier, secrétaire général de la section héraultaise du club Cévenol. Il a écrit « La France à table, gastronomie et tourisme » en 1957. Vous retrouverez donc un extrait de ce voyage entre terre et mémoire de la mer aux Cévennes. Et pour finir, quelques définitions du dictionnaire encyclopédique d'Alès par Bernard de Fréminville. Voilà ce qui vous attend au sommaire de la revue Cévennes Magazine, paru ce 10 octobre. Et on retrouve maintenant l'agenda des événements à venir avec la médiathèque de Saint-Christol. C'est Raphaël Rouillet qui nous les présente.
2: Le mercredi 14 octobre, la médiathèque vous donne rendez-vous avec Alex Raconte. Alex revient avec ses histoires, c'est à partir de 10h30 et environ jusqu'à 11h, 11h15 environ. Donc des histoires pour les petits mais aussi pour les grands, le mercredi 14 octobre à 10h30. Le 14 octobre, la médiathèque vous propose également un atelier pour les enfants mais aussi pour les adultes dans le cadre de la Semaine du Goût. C'est un atelier organisé avec Alès Agglomération et le CPIE du Gard. Donc l'atelier s'intitule « Mon objet gourmand en argile ». C'est à partir de l'âge de 6 ans et comme je vous le disais, les adultes sont acceptés. C'est un atelier gratuit. L'objectif est de faire découvrir pendant cette journée ce qui concerne l'alimentation mais à travers une activité créative et manuelle. Donc pour des enfants autour de l'argile. Donc dépêchez-vous, il reste encore des places. C'est pour le mercredi 14 octobre à 10h et ça sera jusqu'à midi. L'invité du samedi à la médiathèque, c'est aussi le samedi 17 octobre à 9h30 toujours. Et le 17, ça sera avec un auteur qui s'appelle Guy Martinez, que les auditeurs de Radio Intervalle connaissent puisqu'on avait enregistré un entretien avec lui il y a déjà quelques temps. Alors Guy Martinez, il est très intéressant, il a écrit plusieurs ouvrages qui sont des romans qui se passent généralement dans les Cévennes, mais qui ont aussi une connotation historique. Alors il a écrit notamment « Le Mas de la Luzette qui est paru en 2023 ». Il a écrit aussi « Le précipice des humbles » qui est sorti, alors je crois que c'est 2024. Et son dernier roman s'appelle « Des fleurs sur le lisier » qui est sorti en 2025. Donc il sera là le samedi matin pour parler de ses trois romans que vous pourrez acheter, consulter, échanger avec l'auteur. Donc rendez-vous le 17 octobre avec Guy Martinez à 9h30. Le 17 octobre, nous avons un rendez-vous aussi avec le Petit Prince et les cartes ATC. Alors, l'atelier concernant les cartes ATC du Petit Prince était prévu le 30 septembre, journée qui a été très pluvieuse et en vigilance rouge par la préfecture. Donc, l'atelier a été reporté et il est reporté à cette date, donc le samedi 17 octobre. Nous avons rappelé les personnes qui étaient inscrites, mais certaines ne peuvent pas se rendre à cet atelier le 17 octobre. Donc vous pouvez appeler la médiathèque et vous renseigner si ça vous intéresse. L'atelier dure 2 heures, de 9h30 à 11h30, et il sera animé par Pat Fimo, qui est une artiste, qui est spécialiste des cartes ATC et qui vous fera découvrir ce procédé qui est vraiment très intéressant et qui permet à toute personne, même qui n'est pas créative, de vraiment faire des choses magnifiques, parfois en trois dimensions, avec des collages, du découpage, de la peinture et beaucoup de choses, de matériel mis à disposition. Donc rendez-vous pour cet atelier de cartes ATC Le Petit Prince le 17 octobre à 9h30. Durant les vacances scolaires, la médiathèque reste ouverte et vous propose des jeux sur place, comme chaque vacances désormais. Donc du 20 au 30 octobre, aux horaires d'ouverture de la médiathèque, vous pouvez venir jouer à des jeux de société. Donc nous essayons de renouveler les jeux de société que nous vous présentons. Et souvent, c'est vrai que vous avez maintenant pris l'habitude de venir en famille ou entre amis pour jouer, pour passer un quart d'heure, une demi-heure, une heure, voire une après-midi sur ces jeux. Donc rendez-vous à la médiathèque pendant toutes les vacances avec des jeux sur place. Durant les vacances scolaires, vous retrouverez aussi Chloé et les ateliers de Chloé, puisque Chloé va vous proposer trois ateliers autour du thème d'Halloween essentiellement. Le premier atelier aura lieu le mercredi 21 octobre de 14h30 à 15h30 et il s'agira d'un atelier autour de l'univers de Julia Sarda. Alors Julia Sarda, c'est une autrice barcelonaise qui a travaillé dans les jeux vidéo, qui travaillait aussi sur des albums jeunesse un peu classiques comme Le Magicien d'Oz ou d'autres albums. Elle a un univers très prononcé, un peu gothique, un petit peu fantastique. Et donc l'atelier que propose Chloé, c'est l'image sans fin. C'est un dessin collectif, donc il faut savoir un petit peu dessiner. Elle va vous proposer une œuvre inspirée de l'univers de Julia Sarda. Donc ça va être un bon moment de partage, je pense. C'est à partir de l'âge de 7 ans et ça sera le 21 octobre, donc sur inscription. Je rappelle que les ateliers de la médiathèque sont ouverts à tout le monde, mais que la priorité est donnée aux abonnés. Donc l'abonnement à la médiathèque reste gratuit, mais il faut être abonné pour participer aux ateliers. Et nous privilégions les enfants qui n'ont pas participé aux ateliers précédents pour laisser la plus grande place et la plus grande possibilité aux enfants de participer à ces ateliers. Donc l'image sans fin, c'est le mercredi 21 octobre à 14h30 et environ jusqu'à 15h30. Durant les vacances scolaires, nous vous proposons aussi une séance de cinéma à la médiathèque. Ça fera la troisième fois maintenant que nous proposons ce type de rencontre. Ça s'appelle « Comme au cinéma » et nous projetterons un film pour enfants qui s'appelle « Jumpers ». C'est à partir de l'âge de 6 ans et le film dure environ 1h30. Donc c'est gratuit. Venez un petit peu en avance si ça vous intéresse. Et ça sera à 14h30 le mardi 20 octobre. N'hésitez pas à contacter la médiathèque par téléphone, par mail et à suivre aussi nos réseaux sociaux.
1: Évidemment, rappelez-vous, vous retrouvez aussi les chroniques d'Alexandra et Raphaël le week-end sur Radio Intervalle autour des nouveautés de la médiathèque qui sont bien sûr disponibles en podcast sur notre page Podcastix à laquelle vous pouvez accéder via notre site radiointervalle.fr. C'est la fin de ce moment d'information locale sur Radio Intervalle. Merci de l'avoir suivi et à très bientôt pour d'autres actualités près de chez vous.
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1: Né au Pèlerin en 1759, Joseph Fouché, malingre et de santé fragile, opte pour le métier de professeur. Un professeur doux et aimé de ses élèves, au brillant lycée de Juilly, établissement phare des pères oratoriens. La révolution éclate et Fouché quitte soutane et lycée pour la cocarde révolutionnaire et les bancs de l'Assemblée. En 1793, nommé commissaire de la Convention à Nevers, il se montre affable avec ses nouveaux administrés et il use de persuasion plutôt que de la force pour faire appliquer les décrets de la Convention. Il pousse même la délicatesse jusqu'à donner à sa fille première-née le mélodieux prénom de Nièvre, en hommage à son département d'adoption. 6 mois plus tard, le doux Fouché va révéler son véritable visage. Envoyé à Lyon pour y régler définitivement et radicalement l'extermination des contre-révolutionnaires, il a une idée abominable. Puisque toutes les têtes malpensantes doivent tomber et que décidément la guillotine est trop lente, le lendemain de son arrivée, sur l'esplanade des Brotteaux, il fait fusiller 64 condamnés d'un coup au canon. Une boucherie. Les dragons passeront 2 heures à achever les blessés. Le nouveau Fouché est né. Il va sévir près de 20 ans et sera le plus féroce ministre de la police que la France ait connu. À quoi tient une belle carrière? À peu de choses, vraiment. Si Fouché, tout jeune encore, ne s'était pas aperçu qu'il souffrait du mal de mer, il serait devenu capitaine au long cours, comme le voulait la tradition dans sa famille. Et ses contemporains s'en seraient certainement beaucoup mieux portés.
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1: Bonjour à tous, nous allons parler aujourd'hui d'agroécologie. On va parler de cette capacité qu'ont certains hommes de se lancer dans une aventure absolument incroyable, même complètement folle, on pourrait dire, de vouloir redonner la vie à des endroits qui sont devenus des déserts parce que les hommes ont fait n'importe quoi. On va parler de Raphaël Colicci et de son projet Mayoasis. C'est sur l'île de Mayo, au Cap-Vert. Je suis avec Nadège. Bonjour Nadège.
2: Bonjour Yuri.
1: Alors comment tu t'es retrouvée dans cette galère?
2: Ah, une belle galère alors. Un beau navire à voile. Enfin, j'espère. J'ai rencontré Raphaël il y a quelques temps, puisqu'on nous partageons des valeurs communes pour mettre en place la régénération des terres, puisque moi je travaille sur l'Afrique depuis une vingtaine d'années.
1: C'est quoi ton job sur l'Afrique?
2: Je suis à mon compte et je travaille sur l'autonomisation des femmes rurales, leur accès à l'eau, l'énergie, la petite mécanisation agricole. L'agriculture paysanne m'intéresse et notamment comment faire en sorte qu'on puisse produire en demandant le moins possible aux ressources naturelles et que ce soit tout en symbiose et en harmonie tout ça.
1: Tu travailles dans quel pays?
2: Alors, je travaille actuellement plus sur le Sénégal, mais je travaillais beaucoup au Niger, j'ai travaillé dans pas mal de pays.
1: Et donc, toi, ce qui est important pour toi, c'est ce lien, cette relation entre les hommes et la terre et leur environnement.
2: Oui, tout à fait. Et je crois que Raphaël illustre très, très bien ça, en fait. Hein. Donc, du fait de se servir, effectivement, de la terre, dans ce soin à la terre, c'est le soin aussi à l'homme. Il a fait le film... La ferme qui soigne, il y a quelques temps aussi avec Pierre Rabhi. Et il y a ce lien, de toute façon, intrinsèque entre, évidemment, l'environnement naturel et puis l'humain. Et pour moi, c'est aussi très, très important que ce lien soit toujours tenu et non pas rompu pour qu'on ait du bon sens dans les actions que l'on fait avec la nature aussi. Et c'est très, très perceptible quand on est dans le monde rural où il y a effectivement moins de techniques, on va dire, industrielles ou modernes. Et c'est là où tout le savoir-faire de Raphaël peut être absolument efficient, puisque Raphaël a le pouvoir, ou le chic, le pouvoir, je pense, de pouvoir appliquer des techniques qui sont ancestrales et qui soient... les plus adaptés possibles à l'environnement dans lequel il se trouve, comme il fait aujourd'hui au Cap-Vert, sur l'île de Mayo.
1: Oui, parce que une oasis, comme dit Raphaël, comme disait Pierre Rabhi aussi, c'est un endroit où on trouve à manger, c'est un endroit où on peut se soigner avec des plantes qui nous sont données gratuitement. C'est un endroit de vie incroyable. Tu parlais par exemple des femmes qui ont ce rôle de l'agriculture vivrière dans beaucoup de pays d'Afrique.
2: Ah oui, tout à fait. Les femmes, en fait, sont comme la cheville ouvrière de la croissance verte. J'aime appeler ça comme ça. Parce qu'en fait, aujourd'hui, dans les champs, hein, en Afrique, ce sont souvent les femmes qui travaillent. Beaucoup d'hommes sont partis chercher un travail aussi à la ville, hein, puisque c'est compliqué. Et c'est souvent les femmes qui sont, on va dire, dépositaires ou qui doivent travailler dans les champs. Et moi, ce que j'ai constaté, c'est évidemment leur résilience et leur puissance, leur force, j'irais, à être dans cet environnement qui leur rend bien aussi, mais dont il faut aussi s'occuper, où le changement climatique est quand même assez probant là-bas. On le voit bien avec beaucoup d'inondations et des excès, ou des excès climatiques importants. Mais aujourd'hui, les femmes sont... Enfin, pour moi, qui travaille avec elle, vraiment la base
1: de l'alimentation,
2: effectivement, pour leur communauté, effectivement.
1: Nadège, toi, tu travailles plutôt sur le côté technologique. Tu essayes d'apporter des outils, des solutions techniques. Raphaël, lui, il est plus sur le vivant, hein, il travaille sur le vivant.
2: Tout à fait. Qu'il met en place, c'est des techniques donc qui soient ancestrales, de les remettre, enfin de les appliquer, et aussi des techniques low-tech.
1: C'est
2: non,
1: quoi, low-tech?
2: Ben là sur la ferme de Maillot, nous sommes au solaire, par exemple, hein, puisqu'il n'y a pas du tout d'accès autre que le soleil. Donc il est en solaire effectivement sur la ferme pour avoir l'énergie, pour l'électricité, pour la ferme en tous les cas. Hein. Voilà. Donc moi je travaille effectivement sur plutôt des équipements solaires productifs, qu'on appelle ça. Hein. Donc l'idée c'est surtout de pouvoir faire des activités génératrices de revenus. Aujourd'hui, par exemple, sur le cas de l'agriculture, une petite pompe solaire, hein, sans avoir des grosses unités, ça permet à faire 3 récoltes dans l'année. Donc on triple le chiffre d'affaires d'un groupement féminin, par exemple. Donc c'est colossal l'apport de ces matériels solaires productifs. Un autre exemple pour les frigos solaires. Alors ça, les congélateurs, je travaille avec des groupements qui sont dans les coquillages ou qui font d'autres choses. Et c'est pareil, on s'aperçoit que rien que de créer cette chaîne de froid leur permet de faire x4 au niveau de leur chiffre. Et ce qui est extrêmement important, je veux rappeler quand même que le salaire d'un paysan, c'est 300 euros à l'année. Donc on est loin de... C'est quand on peut gagner 100 euros ou 150 ou 200 euros par mois, pour eux, c'est très très important.
1: Aujourd'hui, vu la situation de la planète, tu penses que c'est au retour vers une agriculture paysanne, une agriculture locale, qui va nous permettre de pouvoir affronter les défis qui sont devant nous?
2: Moi, bon, personnellement, oui, j'en suis convaincue. Personnellement, tout est opposable. Mais aujourd'hui, je pense qu'il faut être aussi lucide sur l'état de la planète, hein, déjà, et de savoir planter au moins même son jardin, etc., d'avoir son petit bout de terre. Pour moi, je trouve... Enfin, c'est mon propre avis, hein, ça ne regarde que moi, mais c'est... Pour moi, c'est fondamental. Et la paysannerie, hein, comme on l'appelle, hein, reste celle qui nourrit les hommes.
1: Mmh. Et bien justement, Raphaël, il a décidé d'essayer de trouver des solutions pour apporter aux paysans des solutions simples, des solutions qu'on peut mettre en œuvre avec 3 fois rien. Il essaye de créer cette oasis à Maillot et il y arrive. J'ai vu les dernières photos, c'est incroyable quand même. Hein.
2: Ah oui, c'est fabuleux. Il y a 2 ans, c'était un terrain complètement nu, que des cailloux. Et aujourd'hui, c'est ouvert. Et on a essuyé énormément de problématiques en 2 ans. Ça fait que 2 ans, mais le résultat est extraordinaire. Donc, ça donne énormément d'espoir. Nous avons essuyé l'invasion de criquets. Nous avons essuyé l'invasion de pintades sauvages, d'oiseaux qui viennent nous manger les graines. Pourquoi ? Parce que dès lors qu'on met la vie dans un environnement vraiment nu, eh ben évidemment, ça attire le vivant, ça attire les animaux, ce qui est normal. Donc, on a eu à... Effectivement, le projet serait à terme de pouvoir reforester toute l'île correctement pour ne pas avoir cet îlot vraiment aussi vulnérable, puisqu'il est, pour l'instant, en tous les cas, la convoitise des espèces, de la biodiversité qui revient fortement. Et ça, c'est extraordinaire.
1: Mmh. Alors, comment est-ce qu'on soutient Maillot-Oasis ? Comment est-ce qu'on soutient Raphaël ?
2: Alors aujourd'hui, on soutient Raphaël. Il y a une cagnotte que nous avons mise sur la plateforme Hello Asso. Donc notre campagne s'appelle Cultiver l'eau pour cultiver la terre. Donc de Maillot-Oasis. Donc vous avez jusqu'au 31 décembre pour nous faire un don ou pour diffuser autour de vous. Nous avons besoin de vous pour être des cultivateurs d'eau tous ensemble.
1: Voilà, et ben bravo à vous. En tout cas, on a entendu cet appel Radio Intervalle. On veut le relayer, on veut soutenir des petites initiatives comme ça, mais qui peuvent tout changer, j'en suis convaincu également. Merci beaucoup, Nadège. Au plaisir.
2: Merci.

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Le kiosque musique d'aujourd'hui sera placé sous un double signe, celui de la musique de film et de la comédie musicale. Le kiosque musique, c'est une émission que vous signe et que vous propose Pierre-Yves Deroche.

La comédie musicale actuelle de référence, si j'ose dire, c'est sans nul doute My Fair Lady. Eddie Zuer qui sont maintenant rentrés dans l'histoire de la musique. Et c'est avec une immense joie que je vous propose cette fantastique chorale mix de la ville d'Atherstone, cette ville anglaise, qui nous interprète des extraits de My Fair Lady.

My Fair Lady, quelques extraits de cette comédie musicale qui fait date dans l'histoire de la musique de Lenner et Love, avec une interprétation de la chorale mixte de la ville d'Atherstone, cette chorale amateur qui était accompagnée avec l'orchestre symphonique de ces messieurs les ingénieurs de la reine. Je parle de reine Elisabeth, sans nul doute. Place maintenant à la musique de film.

Musique de film, c'est aussi le thème de notre émission d'aujourd'hui. Grand compositeur de telle musique, c'est John Williams. Il composa, entre autres, cette musique du film de la guerre des étoiles que nous interprète une harmonie suisse. C'est celle des policiers de la ville de Zurich. Police cantonale zurichoise.

Extrait de la musique de film La Guerre des Étoiles de John Williams. C'était une interprétation par l'harmonie de la police cantonale de Zurich. J'ajouterais même fantastique interprétation d'ailleurs de nos policiers suisses. À ceux qui nous rejoignent maintenant, aurais-je l'outrecuidance de dire, eh bien, c'est le Kiosque à Musique, une émission que vous propose et que vous présente Pierre-Yves Desroches. Aujourd'hui, le thème, c'est la musique de film et aussi les musiques de comédie musicale. Vous vous souvenez certainement du très fameux film Mary Poppins. Eh bien, on retrouve des extraits de cette musique de Richard et Sherman avec le Manhattan Pop Orchestra et puis aussi l'harmonie de nos jeunes appelés de la 6e région militaire de Strasbourg, basée à Mutzig, c'est-à-dire au sud, je crois, de Strasbourg. C'est l'harmonie du 15-3. Place donc à Mary Poppins.

Extrait de Mary Poppies. On laisse là nos jeunes appelés de la 6e Régionion Militaire de Musique, c'est-à-dire la musique du 15-3, avec Mary Poppies.

musique de film sans musique de western, c'eût été un oubli. Eh bien, il sera réparé. Et maintenant, je vous demande d'écouter très attentivement cette magnifique extrait de Veracruz, interprété par un brass band hollandais, Advendo. C'est la suite de ce kiosque à musique.

Magistrale interprétation que cette de ce thème principal de Western Veracruz par le brass band hollandais Advendo. Fantastique brass band, et pas simplement les cuivres, mais pour les amateurs, eh bien, c'était aussi les batteries et les percussions. Fantastique encore, ce brass band de Advendo, un petit trésor de ce kiosque à musique. On retrouve maintenant des interprétations de comédie musicale, puisque c'est le thème, double thème, je l'avais dit tout à l'heure, sous ce kiosque à musique, thème de musique de film, mais aussi thème de comédie musicale. Eh bien, on retrouve une comédie musicale qui fait encore le tour du monde sur une musique de Schoenberg et de Boublil. Je veux parler de celle des Misérables. Eh bien, c'est la chorale anglaise d'Atherstone qui nous interprète quelques extraits.

C'est Kiosque Musique, mes amis, c'est terminé. C'était comédie musicale et film, musique de film. C'était un programme que vous avez concocté et présenté Pierre-Yves Desroches. C'est une émission que vous serez encore plus nombreux encore la prochaine fois. N'oubliez pas, même jour, même heure, même antenne, bien sûr. Au revoir à toutes, au revoir à tous. Et vive le Kiosque à Musique.

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1: Didier Blanche.
0: Bonjour à tous, nous sommes le 13 octobre, journée nationale de la sécurité routière, en effet. Même si les accidents corporels de la circulation diminuent régulièrement, le bilan reste trop lourd. La généralisation de certains comportements délictueux, le téléphone en voiture notamment, a considérablement fait reculer la sécurité routière, notamment pour les piétons. Également, le 13 octobre, journée mondiale de l'œuf. En principe, c'est le deuxième vendredi d'octobre, j'en parle aujourd'hui. 97% des Français consomment des œufs, dont 78% au moins une fois par semaine, ce qui représente globalement 15 000 emplois directs et indirects. Également, le 13 octobre, journée internationale du hamburger. Il est originaire de la ville de Hambourg, en Allemagne. C'est du nom de cette ville qu'il tire son nom. Et surtout pas du vocable « ham » qui veut dire « jambon ». Il a, au XIXe siècle, traversé l'Atlantique sur un bateau d'immigrés et il est devenu, peu à peu, le plat des Américains du Nord, devenu aujourd'hui symbole de la malbouffe. Journée internationale, également aujourd'hui, de prévention des catastrophes organisée par l'Assemblée générale de l'ONU depuis 1990. Cette journée permet de rappeler l'importance de la stratégie internationale pour la prévention des catastrophes adoptée à l'initiative de l'ONU. Je vous ai dit, 138 pays, dont la France, prennent part à cette action concertée. Naissance de Yves Montand en 1921, chanteur, acteur français, il nous a quittés en 1991. Naissance de Christophe, chanteur français, en 1945, qui nous a quittés en avril 2020. Naissance de Marie Osmond en 1959, actrice, philanthrope, animatrice de talk show, chanteuse et productrice de télévision américaine, connue pour avoir été membre du groupe musical The Osmonds. Membre de l'Église de Jésus-Christ des Saints des Derniers Jours, elle a commencé à chanter à l'âge de 4 ans. En 1973, elle a publié son premier single. En tant qu'artiste solo dans les années 80, elle a publié 4 albums de country avec beaucoup de succès. Marie Osmond a fondé en 1983 l'organisation à but non lucratif Children's Miracle Network qui se consacre à sauver et améliorer la vie des enfants en collectant des fonds pour les hôpitaux, notamment en Amérique du Nord. Un classique du genre donc par Osmond Mary, How Great Thou. Pour la Saint-Gérard, les châtaigniers font le show. On fête également les Théophiles et les Faustes.

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1: Elle s'est intéressée à la santé bucco-dentaire et elle s'est dit, il y a beaucoup à faire, puisque sous les yeux, plusieurs pages pour des conférences. Karine Delaumone est avec nous, nutritionniste et conseillère en santé au naturel. Karine, bonjour.
2: Bonjour.
1: Merci de nous accorder quelques instants. Oui, vous avez travaillé sur le sujet, ça vous a intéressé? Premier abord, c'est vrai qu'on se dit, bon, on ne va pas forcément chez le médecin, on va chez le dentiste pour des problèmes bucco-dentaires. Vous êtes allé un peu plus loin et ça a un impact sur tout le reste du corps. En même temps, c'est la porte d'entrée, en tout cas, notre alimentation et notre respiration.
2: Oui, absolument. La bouche, elle a un rôle central si on pense... quand on, tous les jours, sans encore avoir de problèmes bucco-dentaires, notre bouche, elle fait partie de notre aspect physique, elle fait partie de notre lien aux autres, et par exemple, avoir des dents toutes abîmées, toutes tachées, ou des dents manquantes, ça peut être socialement très gênant. Donc la bouche, elle est essentielle, déjà, de ce point de vue-là, d'un point de vue social. Ensuite, la bouche, c'est la mastication, c'est la possibilité de manger de tout. Et si on parle d'alimentation équilibrée, encore faut-il être capable de croquer, de mastiquer et de digérer ce qu'on mange. Ensuite, c'est une question de prévention des douleurs. Tous les gens qui ont souffert de caries, de parodontite, qui ont eu mal aux dents, on voit très bien de quoi je veux parler. C'est une douleur assez pénible, assez difficile à supporter. Donc si on peut la prévenir, ma foi, c'est pas mal. Et puis, c'est une question de santé générale. Ça, c'est ce qu'on avait abordé dans la première émission. Prendre soin de sa bouche, avoir une bouche non inflammatoire, c'est être globalement en meilleure santé que si on a une maladie chronique.
1: Quand vous parliez de ça, je pensais à Marathon Man. Vous vous souvenez peut-être de ce film avec Dustin Hoffman où il y a une torture sur Dustin Hoffman et on lui fait des trous dans les dents et c'est horrible. Et quand on regarde en face, on en est malade. Et juste avant de parler de ce rapport entre ces maladies ou ces pathologies, en tout cas dentaires et buccales, et les maladies chroniques, juste revenir sur cette idée de la dent. Parce que peut-être aussi on a une considération de ce qu'on a dans la bouche. Parce qu'on parle du palais, on parle de langue, on parle de dents. Les dents, on se dit, c'est comme des os. Et je reviens à Marathon Man, la fragilité de ce système dentaire, puisque vous nous parliez des souffrances dentaires, et je peux vous dire que j'en ai eu quelques-unes aussi, c'est pas juste un os, la dent.
2: Non, c'est pas du tout un os. En fait, la dent, elle est complètement vivante, alors l'os aussi, évidemment, mais elle n'est pas structurée de la même façon. La dent, il y a une partie au milieu qui est vascularisée avec un nerf. Puis il y a une partie qui s'appelle la dentine, qui est composée de microtubules, tout petits, qui pourraient amener un lien entre la partie où il y a le nerf et la partie extérieure. Et cette dentine, elle est protégée par de l'émail qui, lui, est étanche et relativement dur. Relativement dur jusqu'à ce qu'on le raye, jusqu'à ce qu'on le micro-fissure, jusqu'à ce que les bactéries, en produisant des acides, fassent des trous dedans. Donc il est relativement solide, mais il faut quand même en prendre soin. Voilà un peu comment s'est constituée une dent.
1: Alors on revient à cette hygiène et aussi aux maladies de cette bouche qui ont un impact direct sur d'autres maladies chroniques. Il y a un rapport plus ou moins à long terme aussi, on l'imagine, et plus ou moins dans des degrés importants selon le développement aussi de ces maladies.
2: On pourrait faire une liste des pathologies avérées. En rapport avec les maladies chroniques de la bouche, les parodontites, quand le parodonte, tout ce qui est autour de la dent, c'est-à-dire l'os, le ligament, la gencive, sont inflammés de façon chronique. Ce qui est avéré de façon sûre, c'est les maladies cardiovasculaires. Et dans les maladies cardiovasculaires, il y a des infarctus, il y a des AVC, il y a des dysfonctions érectiles aussi. Une autre pathologie avérée, en lien avec les parodontites, c'est les accouchements prématurés. D'autre part, on a aussi des réactions inflammatoires des articulations, avec par exemple la polyarthrite qui peut s'aggraver quand on a une parodontopathie, ou quand on a une infection dentaire, on peut avoir une inflammation d'une articulation à distance. Ça s'appelle une arthrite réactionnelle. Vous avez un doigt, par exemple, qui est extrêmement rouge, gonflé et très douloureux. Il n'y a rien de spécial hormis l'inflammation dans le doigt, le problème, il est dans la bouche. Donc ça, c'est des relations qui sont avérées. Et il y a aussi la majoration des insuffisances rénales. On sait qu'une personne qui a une insuffisance rénale et une parodontite va aggraver sa maladie rénale beaucoup plus vite. Et ensuite, on a des pathologies qui sont reliées sans qu'on ait encore fait un lien de causalité. C'est à l'étude. Et ça, c'est beaucoup des pathologies métaboliques. Obésité et parodontite. Syndrome métabolique, ça c'est quand on a la tension qui monte, une petite obésité abdominale et le sucre qui se dérègle, et parodontopathie. Diabète et parodontopathie. Donc ça, tout ça, et il y a certaines maladies qui sont pas des maladies métaboliques, mais qui sont des maladies dégénératives, comme la maladie d'Alzheimer, qui ont probablement un lien avec les parodontopathies. Donc vous voyez, quand on fait la liste, c'est des pathologies courantes, très invalidantes, et qu'on aimerait bien pouvoir prévenir. Donc si on a un moyen, en soignant sa bouche, pour prévenir l'apparition des maladies chroniques, bah évidemment, il ne faut pas hésiter et il faut soigner la bouche.
1: Le problème de soigner la bouche, c'est qu'effectivement, elle n'est pas vraiment visible. Hein. C'est tout à... Vous parliez d'un tunnel tout à l'heure. Évidemment, on sait qu'il faut se brosser les dents, on sait que peut-être il y a d'autres... C'est quoi l'hygiène d'une bouche qui est quand même à l'intérieur et dont on ne voit pas, comme je ne sais pas si vous avez une hygiène des mains ou des oreilles. Bon, ce n'est pas facile non plus, mais ce n'est pas simple.
2: Alors, il y a l'hygiène quotidienne. On se brosse les dents après chacun des repas, dans l'idéal, au moins 2 minutes. Et puis, il y a penser à aller voir son dentiste, même quand tout va bien, même quand on a l'impression que tout va bien. Par exemple, une carie qui commence à se former, donc on a déjà expliqué que c'est les bactéries qui vont produire à partir des sucres de l'acidité, ce qui va déminéraliser l'émail, commencer à creuser une petite grotte. Ben, cette petite grotte, tant qu'on est dans l'émail, c'est pas énervé, c'est pas douloureux. Le dentiste, lui, quand il examine votre bouche, s'il trouve le départ de cette petite grotte, qui n'est pas encore une carie douloureuse, il va la soigner avant que ça devienne un vrai problème. Il faut aller voir son dentiste, on conseille 2 fois par an, quand tout va encore bien. Et puis, dès qu'on a une douleur inexpliquée, dès qu'on a une dent qui fait un peu mal quand on appuie dessus, dès que le froid ou le chaud nous font mal au moment où on mange, il faut aller voir son dentiste, il ne faut pas attendre. Puis il y a quelque chose qu'on n'a pas évoqué, on a parlé beaucoup d'inflammation et d'infection, mais si des dents sont manquantes, si vous avez perdu des dents pour une raison X ou Y, ne gardez pas les trous qui vont gêner votre mastication, gêner votre digestion du coup, mais ne gardez pas les trous parce que ça provoque aussi ce qu'on appelle une malocclusion, mâchoire du haut et mâchoire du bas qui sont plus bien alignées. Et ça entraîne des problèmes différents, mais qui sont plus des problèmes d'équilibre, de posture. Ça peut donner des maux de tête, ça peut donner des déséquilibres. Donc les problèmes de malocclusion doivent être traités aussi, en dehors de l'histoire de l'hygiène de la bouche.
1: Merci Karine Delomone. On sortira peut-être de ce chapitre, de ce rapport entre ces maladies ou ces pathologies bucco-dentaires et puis des maladies chroniques. On va vers quelle direction? Parce que moi j'ai l'impression qu'on a tout dit, mais vous non, parce qu'il reste encore beaucoup de pages dans votre présentation de conférence. Vous allez aller un peu plus loin, vous allez nous dire comment on se brosse les dents, vous allez nous expliquer peut-être ce qui se passe au niveau chimique dans la bouche.
2: Ah bah oui, on va faire tout ça, on va raconter un peu plus en détail ces fameuses caries et parodontites dont on a parlé, on va mieux expliquer, et puis on va expliquer en détail comment avoir une hygiène bucco-dentaire à la maison.
1: Eh bien, on vous suit, c'est dans le prochain numéro, dans cette série consacrée à l'hygiène bucco-dentaire avec Karine Delomone, donc conseillère en santé au naturel et nutritionniste.
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La météo sur Radio Interval dans le Gard et en Lozère. Le temps est globalement calme avec de nombreuses éclaircies et l'ambiance se réchauffe peu à peu. En Lozère ce mardi 13 octobre, du soleil en journée sur tout le département. En soirée, quelques passages nuageux pouvant donner de faibles averses sur le nord du territoire. Il y a peu de vent et pour les températures, attendez ce mardi 3 à 11 degrés pour les minimales et l'après-midi 16 à 24 degrés, 19 à Langogne, 23 à Mende et 24 à Florac. Pour la suite en Lozère, du beau temps jusqu'à jeudi et le mercure remonte. Ce mardi dans le Gard, beaucoup de soleil, puis quelques petits passages nuageux en soirée. Le vent est faible en journée et le Mistral se lève le soir jusqu'à 55 km/h dans la vallée du Rhône. Attendez des minimales entre 6 et 12 degrés et des maximales de 22 à 27 degrés, le maximum pour Alès et Uzès. Pour le reste de la semaine, beau temps et douceur semblent s'installer pour plusieurs jours. C'était Alan, merci d'avoir suivi ce point météo sur Radio Interval. Très bonne semaine à toutes et à tous.

0: 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Il est 6h ici à Paris, 4h en temps universel.
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0: Reportage à Kiev dès le début de ce journal. Les habitants de la capitale ukrainienne réagissent eux aussi à l'annonce de Donald Trump sur une éventuelle trêve énergétique avec la Russie. Très peu y croient quand leur président Volodymyr Zelensky juge de plus en plus évident que Moscou rejette ce cessez-le-feu. Il faudra désormais parler du FRN, Front pour la refondation de la nation, pour désigner l'alliance politico-militaire entre l'AFC et le M23 dans l'est de la République démocratique du Congo. L'annonce a été faite hier et c'est l'ancien président Joseph Kabila qui en prend les rênes. Un premier ministre face à une convergence des luttes, c'est ce que nous dit un observateur sur la situation en Inde, où Narendra Modi voit défiler dans les rues du pays la jeunesse, l'opposition politique ou encore le parti du peuple des cafards. Et puis la Hongrie qui change petit à petit de visage. Le nouveau premier ministre Péter Madiar y acte sa première position pro-LGBT. Indiquer de façon claire et concise à la Russie où sont ces lignes rouges en cas d'attaque hybride sur leur territoire. Voilà le rôle que vont devoir jouer les membres de l'OTAN selon son chef militaire, le général Alexis Grinkevich. Lui qui présentait hier sa théorie de la victoire sur la meilleure manière de contrer Moscou. La Russie qui, selon le président ukrainien Volodymyr Zelensky, je vous le disais, ne veut pas entendre parler de la trêve énergétique proposée par Donald Trump ce dimanche, au lendemain de l'annonce d'un autre accord sur les importations de diesel russe vers les États-Unis. De quoi prendre les autorités ukrainiennes au dépourvu, tout autant que les habitants de la capitale rencontrés par notre correspondante à Kiev, Emmanuel Chaz.
2: Reportage. À Kiev, les annonces de Donald Trump ne suscitent pas l'enthousiasme, loin s'en faut, en témoigne Yulia, 24 ans, testeuse informatique.
3: On a déjà essayé, je crois, de jouer la carte de la trêve. Poutine n'y adhère pas, il n'y consent pas. Alors on peut l'annoncer, mais les attaques russes continuent. Et le jour même où Trump a annoncé cette trêve, il y a eu une attaque contre une infrastructure énergétique à Kharkiv.
2: Pour Mihailo, un fonctionnaire d'une soixantaine d'années, l'annonce d'un cessez-le-feu sur les infrastructures énergétiques ne profite qu'à Washington.
4: Trump a une chance de marquer quelques points aux élections de mi-mandat aux États-Unis. En Ukraine, je ne pense pas qu'il y ait beaucoup d'espoir.
2: Natalia, 51 ans, comptable, espère une prise de conscience américaine.
5: J'espère que le Congrès américain finira par conclure que cette trêve est impossible, car les concessions faites à la Russie ne font qu'accroître le nombre de personnes qui seront tuées à Kiev.
2: Selon les autorités ukrainiennes, la semaine passée, la Russie a tué plus de 150 civils dans une campagne de frappe meurtrière à travers le pays. Parmi ces raids aériens, Moscou a attaqué plus de 200 fois les infrastructures énergétiques ukrainiennes. Emmanuel Chaz, qui est RFI.
0: La Russie qui a par ailleurs indiqué ce lundi avoir exporté pour quelque 320 milliards de dollars d'hydrocarbures vers les pays européens depuis 2022. Et cela malgré les sanctions adoptées à son encontre depuis son offensive sur le territoire ukrainien. C'était le 30 juillet dernier, quelques 70 000 personnes réussissaient à rejoindre illégalement la ville de Ceuta, enclave espagnole située dans le nord du Maroc, entraînant une grave crise migratoire et des tensions entre Rabat et Madrid. Eh bien aujourd'hui, le roi Felipe VI se rend sur place, une première pour un souverain espagnol depuis Juan Carlos en 2007. Objectif officiel de cette visite, réaffirmer le caractère hispanique de Ceuta. Demain, Felipe VI se rendra à Melilla, l'autre enclave espagnole située dans le nord du royaume chérifien. Pour en parler plus en longueur ce matin, RFI reçoit Sarah Benjelloun, spécialiste marocaine des questions migratoires, entretien au micro de Sofiane Amazian, à écouter dans un peu plus d'une heure. Un nouveau bouleversement dans la vie politique congolaise. Ce lundi, l'ancien président Joseph Kabila a officiellement pris la tête du FRN, Front pour la refondation de la nation. Annonce faite depuis Goma, dans l'est du pays. Goma, capitale provinciale du Nord Kivu, contrôlée depuis janvier 2025 par l'Alliance Fleuve Congo, AFC, et le mouvement du 23 mars, M23. Désormais, tous deux réunis au sein du FRN. Les précisions d'Alexis Guilleux.
6: Un an après sa condamnation à mort par Kinshasa pour trahison et complicité avec l'AFC M23, Joseph Kabila officialise ainsi son rôle au sein de la rébellion. Présenté hier soir à Goma, le FRN, Front pour la refondation de la nation, décrit un pays en péril et assure avoir pour mission de fédérer et de coordonner les forces de résistance pour mettre fin à la tyrannie. Fin de citation. Le FRN réunit donc l'Alliance Fleuve Congo et le mouvement du 23 mars dans dans une nouvelle structure politico-militaire. Joseph Kabila en prend la présidence. À ses côtés, trois vice-présidents. Corneille Nanga, le coordonnateur de l'AFC, Bertrand Bissimois, le président du M23, et Sultani Makenga, qui conserve le poste de chef d'état-major. Les trois hommes, tous sous sanctions internationales pour leur rôle dans le conflit dans l'est du Congo, encadraient hier soir Joseph Kabila devant le drapeau bleu, rouge et jaune de la RDC. L'ancien président est lui resté silencieux. Vendredi, dans un message à la nation, il lançait, sans le nommer, un sévère réquisitoire contre Félix Tshisekedi, qui l'accusait d'avoir mené le pays au bord de l'implosion.
0: Alexis Guilleux, et pour l'heure, sachez que les autorités congolaises n'ont toujours pas réagi. Des dizaines de milliers de personnes, une nouvelle fois réunies dans les rues de New Delhi ce lundi. Elles protestent toujours contre la radiation de quelques 130 millions d'inscrits sur les listes électorales en Inde. Rahul Gandhi, chef de l'opposition, a appelé ses partisans à marcher vers la Cour suprême. La jeunesse étudiante et le parti du peuple des cafards restent eux aussi mobilisés. Une radiation imposée par la commission électorale, accusée de favoriser le BJP au pouvoir du Premier ministre Narendra Modi. Lui qui doit désormais faire face à une convergence des luttes, selon Christophe Jaffrelot, directeur de recherche au CNRS.
7: On se bat pour la démocratie, on se bat pour avoir le droit de voter. Et c'est quelque chose qui concerne bien sûr les jeunes, mais là où Modi est en grande difficulté, c'est que des secteurs de la société très différents les uns des autres convergent dans cette lutte. Ce week-end, les mouvements paysans, qui étaient déjà très nombreux à être se sont mis dans la rue en 2019-2020, bien revenir avec leurs tracteurs pour participer à la manifestation. Les partis d'opposition sont en train de reprendre l'initiative et Rahul Gandhi est en train de devenir un leader de l'opposition officielle, mais aussi de l'opposition tout court. Une force politique qui va sûrement se politiser et il faut voir comment se fera la transition. Est-ce que les partis vont nommer des jeunes militants comme candidats aux élections qui approchent en Uttar Pradesh, hein, il y a des élections très importante au début de l'année prochaine, en février. Et donc, il faudra voir si des candidats issus du mouvement reçoivent l'investiture des partis. C'est une des façons de passer aux politiques. Il y en aura sans doute bien d'autres.
0: Le directeur de recherche au CNRS, Christophe Jaffrelot, joint par Yelena Tomic. Autre mobilisation qui se poursuit aujourd'hui, celle des lycéens en France. Acte 5 ce mardi avec des manifestations prévues dans tout le pays. Et parmi les revendications les plus évoquées par les jeunes sur la plateforme qui leur a été mise à disposition, la question des emplois du temps, loin devant Parcoursup, cette autre plateforme censée décider de leur avenir. Loin devant également l'interdiction des téléphones portables dans les établissements. Les organisations lycéennes qui espèrent toujours pouvoir rencontrer le Premier ministre Sébastien Lecornu alors que le gouvernement de son côté s'attend à un affaiblissement du mouvement d'ici les vacances scolaires ce vendredi. Dans les restes de l'actualité internationale, l'Arabie Saoudite toujours très forte tension. L'aéroport international de Riyad est désormais fermé jusqu'au 17 octobre prochain après plusieurs attaques revendiquées par les rebelles houthis du Yémen. Certaines compagnies aériennes du Golfe, à l'instar de Qatar Airways ou Etihad Airways, ont annoncé suspendre temporairement leurs vols vers l'Arabie Saoudite. Quand les Houthis, eux, menacent d'une riposte, je cite, « douloureuse » en cas d'intervention américaine après que Riyad a demandé le soutien des États-Unis. Sans succès pour le moment, et sachez qu'en marge des assemblées annuelles du FMI et de la Banque mondiale à Bangkok, le FMI prévoit une baisse du PIB de l'Arabie Saoudite de l'ordre de 3,3% en 2026. Cette grande messe en Thaïlande, on y revient dans un instant. Pendant ce temps-là, l'armée libanaise disait hier avoir saisi près de 200 kilos d'explosifs aux abords de la frontière avec la Syrie, des matières destinées à être introduites clandestinement au Liban. Cela survient une semaine après la confiscation d'un camion chargé de plusieurs centaines de kilos, là aussi d'explosifs, et l'arrestation de ses deux occupants liés au Hezbollah. Dans la foulée, le Premier ministre Nawaf Salam a été clair, il n'y aura ni indulgence, ni laxisme dans ce dossier. RFI Beyrouth, Paul Khalifi.
8: Même si l'enquête est toujours en cours, des sources de sécurité citées par la presse affirment que les explosifs saisis par l'armée libanaise ces derniers jours étaient probablement destinés au Hezbollah. Le chargement intercepté il y a une semaine était convoyé par deux membres présumés du Hezbollah qui ont été interrogés par la justice. La cargaison saisie sur des mulets ce lundi devait, elle, passer clandestinement de Syrie vers un bastion du parti chiite au nord de la plaine de la Bekaa. Les explosifs sont utilisés dans la fabrication de roquettes, de mines et d'autres engins piégés dans des ateliers secrets du Hezbollah. Les saisies successives d'explosifs interviennent alors que des rapports de services de sécurité libanais et d'agences de renseignement étrangères font état d'un effort renouvelé du parti chiite pour reconstituer ses forces militaires. Ces informations, dont certaines ont été publiées dans la presse, indiquent que le Hezbollah aurait lancé un vaste programme de réarmement, de restructuration et de recrutement en prévision d'une reprise de la guerre avec Israël. Paul Khalife, Beyrouth, RFI.
0: Il avait promis de tourner la page de l'ère Viktor Orban. En Hongrie, le nouveau Premier ministre Péter Madiar continue son chemin. Aujourd'hui, le Parlement va adopter une proposition de loi pour ne plus stigmatiser la communauté LGBT. Le texte en question interdisait la promotion de l'homosexualité auprès des mineurs. Julien Chavanne.
9: Cela fait 5 ans que Tamás Dombos attendait ce moment. Cet habitant de Budapest dirige ATER, la plus ancienne association LGBT de Hongrie.
10: La loi va abroger la plupart des dispositions introduite en 2021 qui interdisait aux mineurs l'accès à tout contenu LGBTQ. Désormais, la législation inclura des dispositions neutres qui ne stigmatisent pas les personnes LGBT.
9: C'est le premier acte pro-LGBT de Péter Madiar depuis son arrivée au pouvoir en avril dernier. Tamás Dombos avait des doutes sur la volonté réelle du dirigeant conservateur, ex-membre du parti de Viktor Orban, de protéger les droits LGBT. Péter Madiar avait d'ailleurs évité d'en parler pendant sa campagne. Mais le militant est aujourd'hui rassuré.
10: Les choses bougent, mais il reste bien entendu beaucoup à faire, car le gouvernement Orban a adopté de nombreuses mesures législatives au-delà de celle-ci, notamment une loi interdisant la reconnaissance légale du genre pour les personnes trans et des modifications du système d'adoption. Tout cela doit donc changer. Nous restons quand même optimistes. Les signes vont dans la bonne direction, même s'il reste encore beaucoup de travail.
9: Le gouvernement travaille par exemple déjà à ouvrir l'adoption aux couples de même sexe. Le climat général a changé pour la communauté LGBT, se réjouit Tamás Dombos.
0: Et puis, je vous le disais, Bangkok accueille depuis hier les assemblées annuelles du FMI et de la Banque mondiale, et c'est toute la capitale thaïlandaise qui est au diapason.
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1: Bonjour à toutes et à tous et bienvenue sur Radio Intervalle pour ce moment d'information locale. Nous parlons livres et littérature aujourd'hui et dans quelques instants, nous retrouverons Raphaël de la médiathèque de Saint-Christol-les-Alès pour l'agenda des animations de la suite de ce mois d'octobre. Mais pour commencer, un petit mot sur le sommaire de la revue de Cévennes Magazine, l'hebdomadaire sur la vie en Cévennes et le patrimoine. Et pour ce numéro paru le samedi 10 octobre, vous retrouverez comme chaque fois la sélection de livres du moment avec le dernier ouvrage de Mireille Pluchard, Parfum d'interdit. Le dossier en couverture consacré à la tour de l'horloge de Junas par Éric Dulon, référent du patrimoine à la mairie de Junas. Une double page avec une photographie aérienne de la zone des Bondons en Lozère qui vous indiquera les différentes montagnes qui entourent les Puèches des Bondons. Un article consacré à un Nîmois dans la tourmente républicaine, l'avocat Gaston Crémieux qui a vécu au 19e siècle. Dans la rubrique « Villes et villages cévenols », cette fois-ci, c'est le village de Mons qui vous est présenté à travers son histoire, sa géographie et son économie. Et puis vous partirez pour un périple languedocien avec Gaston Lautier, secrétaire général de la section héraultaise du club Cévenol. Il a écrit « La France à table, gastronomie et tourisme » en 1957. Vous retrouverez donc un extrait de ce voyage entre terre et mémoire de la mer aux Cévennes. Et pour finir, quelques définitions du dictionnaire encyclopédique d'Alès par Bernard de Fréminville. Voilà ce qui vous attend au sommaire de la revue Cévennes Magazine, paru ce 10 octobre. Et on retrouve maintenant l'agenda des événements à venir avec la médiathèque de Saint-Christol. C'est Raphaël Rouillet qui nous les présente.
2: Le mercredi 14 octobre, la médiathèque vous donne rendez-vous avec Alex Raconte. Alex revient avec ses histoires, c'est à partir de 10h30 et environ jusqu'à 11h, 11h15 environ. Donc des histoires pour les petits mais aussi pour les grands, le mercredi 14 octobre à 10h30. Le 14 octobre, la médiathèque vous propose également un atelier pour les enfants mais aussi pour les adultes dans le cadre de la Semaine du Goût. C'est un atelier organisé avec Alès Agglomération et le CPIE du Gard. Donc l'atelier s'intitule « Mon objet gourmand en argile ». C'est à partir de l'âge de 6 ans et comme je vous le disais, les adultes sont acceptés. C'est un atelier gratuit. L'objectif est de faire découvrir pendant cette journée ce qui concerne l'alimentation mais à travers une activité créative et manuelle. Donc pour des enfants autour de l'argile. Donc dépêchez-vous, il reste encore des places. C'est pour le mercredi 14 octobre à 10h et ça sera jusqu'à midi. L'invité du samedi à la médiathèque, c'est aussi le samedi 17 octobre à 9h30 toujours. Et le 17, ça sera avec un auteur qui s'appelle Guy Martinez, que les auditeurs de Radio Intervalle connaissent puisqu'on avait enregistré un entretien avec lui il y a déjà quelques temps. Alors Guy Martinez, il est très intéressant, il a écrit plusieurs ouvrages qui sont des romans qui se passent généralement dans les Cévennes, mais qui ont aussi une connotation historique. Alors il a écrit notamment « Le Mas de la Luzette », qui est paru en 2023. Il a écrit aussi « Le Précipice des Humbles » qui est sorti, alors je crois que c'est 2024. Et son dernier roman s'appelle « Des fleurs sur le lisier » qui est sorti en 2025. Donc il sera là le samedi matin pour parler de ces trois romans que vous pourrez acheter, consulter, échanger avec l'auteur. Donc rendez-vous le 17 octobre avec Guy Martinez à 9h30. Le 17 octobre, nous avons un rendez-vous aussi avec le Petit Prince et les cartes ATC. Alors l'atelier concernant les cartes ATC du Petit Prince était prévu le 30 septembre, journée qui a été très pluvieuse et en vigilance rouge par la préfecture. Donc l'atelier a été reporté et il est reporté à cette date, donc le samedi 17 octobre. Nous avons rappelé les personnes qui étaient inscrites, mais certaines ne peuvent pas se rendre à cet atelier le 17 octobre. Donc vous pouvez appeler la médiathèque et vous renseigner si ça vous intéresse. L'atelier dure 2 heures, de 9h30 à 11h30, et il sera animé par Pat Fimo, qui est une artiste, qui est spécialiste des cartes ATC et qui vous fera découvrir ce procédé, qui qui est vraiment très intéressant et qui permet à toute personne, même qui n'est pas créative, de vraiment faire des choses magnifiques, parfois en trois dimensions, avec des collages, du découpage, de la peinture et beaucoup de choses, de matériel mis à disposition. Donc rendez-vous pour cet atelier de cartes ATC Le Petit Prince le 17 octobre à 9h30. Durant les vacances scolaires, la médiathèque reste ouverte et vous propose des jeux sur place, comme chaque vacances désormais. Donc du 20 au 30 octobre, aux horaires d'ouverture de la médiathèque, vous pouvez venir jouer à des jeux de société. Donc nous essayons de renouveler les jeux de société que nous vous présentons. Et souvent, c'est vrai que vous avez maintenant pris l'habitude de venir en famille ou entre amis pour jouer, pour passer un quart d'heure, une demi-heure, une heure, voire une après-midi sur ces jeux. Donc rendez-vous à la médiathèque pendant toutes les vacances avec des jeux sur place. Durant les vacances scolaires, vous retrouverez aussi Chloé et les ateliers de Chloé, puisque Chloé va vous proposer trois ateliers autour du thème d'Halloween essentiellement. Le premier atelier aura lieu le mercredi 21 octobre de 14h30 à 15h30 et il s'agira d'un atelier autour de l'univers de Julia Sarda. Alors Julia Sarda, c'est une autrice barcelonaise qui a travaillé dans les jeux vidéo, qui travaillait aussi sur des albums jeunesse un peu classiques comme Le Magicien d'Oz ou d'autres albums. Elle a un univers très prononcé, un peu gothique, un petit peu fantastique. Et donc l'atelier que propose Chloé, c'est l'image sans fin. C'est un dessin collectif, donc il faut savoir un petit peu dessiner. Elle va vous proposer une œuvre inspirée de l'univers de Julia Sarda. Donc ça va être un bon moment de partage, je pense. C'est à partir de l'âge de 7 ans et ça sera le 21 octobre, donc sur inscription. Je rappelle que les ateliers de la médiathèque sont ouverts à tout le monde, mais que la priorité est donnée aux abonnés. Donc l'abonnement à la médiathèque reste gratuit, mais il faut être abonné pour participer aux ateliers. Et nous privilégions les enfants qui n'ont pas participé aux ateliers précédents pour laisser la plus grande place et la plus grande possibilité aux enfants de participer à ces ateliers. Donc l'image sans fin, c'est le mercredi 21 octobre à 14h30 et environ jusqu'à 15h30. Durant les vacances scolaires, nous vous proposons aussi une séance de cinéma à la médiathèque. Ça fera la troisième fois maintenant que nous proposons ce type de rencontre. Ça s'appelle « Comme au cinéma » et nous projetterons un film pour enfants qui s'appelle « Jumpers ». C'est à partir de l'âge de 6 ans et le film dure environ 1h30. Donc c'est gratuit, venez un petit peu en avance si ça vous intéresse et ça sera à 14h30 le mardi 20 octobre. N'hésitez pas à contacter la médiathèque par téléphone, par mail et à suivre aussi nos réseaux sociaux.
1: Évidemment, rappelez-vous, vous retrouvez aussi les chroniques d'Alexandra et Raphaël le week-end sur Radio Intervalle autour des nouveautés de la médiathèque qui sont bien sûr disponibles en podcast sur notre page Podcastix à laquelle vous pouvez accéder via notre site radiointervalle.fr. C'est la fin de ce moment d'information locale sur Radio Intervalle. Merci de l'avoir suivi et à très bientôt pour d'autres actualités près de chez vous.
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La météo sur Radio Interval dans le Gard et en Lozère. Le temps est globalement calme avec de nombreuses éclaircies et l'ambiance se réchauffe peu à peu. En Lozère ce mardi.

de 22 à 27 degrés, le maximum pour Alès et Uzès. Pour le reste de la semaine, beau temps et douceur semblent s'installer pour plusieurs jours. C'était Alan, merci d'avoir suivi ce point météo sur Radio Intervalle. Très bonne semaine à toutes et à tous.

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Amis auditeurs, bonjour, heureux de vous retrouver pour ce moment en gospel. Aujourd'hui, trois titres, trois interprètes différents. Dans un premier temps, nous écouterons la famille Christensen, Chris et Laura, couple dont la vie comme d'ailleurs sur scène, avec le troisième titre de leur album qui s'intitule En chemin. Nous écouterons Cantique. Et puis je vous retrouve par la suite pour découvrir un album interprété en arabe classique qui nous vient d'Afrique du Nord. Tout de suite, les Christensen avec Cantique.

chants maintenant en arabe classique, il y a aussi du gospel en arabe classique, tout au moins des chants de recueil qui ont été traduits et interprétés. Et là, je vous propose un chant qui est assez connu, « Au moment de ma faiblesse », d'un album qui s'intitule « Une meilleure vie ». « Au moment de ma faiblesse ».

terminerons cette heure gospel avec une interprétation en anglais, une chanteuse qui s'appelle Suzanne Ashton, une interprète qui est tout de même bien connue dans le monde du chant gospel, et elle nous interprète Blind Side, l'aspect ou le côté aveugle ou caché. Blind Side, Suzanne Ashton.

bien, j'espère que vous avez passé un agréable moment en compagnie de ces interprètes, mais aussi compositeurs pour la plupart. Nous étions partis donc tout d'abord avec les Christiansen sur un album qui s'intitule En chemin, ensuite Une vie meilleure, Better Life, un album en arabe classique, et à l'instant, Susan Ashton avec Blind Sign. Je vous retrouve dans une prochaine émission. À bientôt. 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

0: et 5h en temps universel, 7h à Paris.
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0: Bonjour à toutes et à tous, bienvenue ce mardi 13 octobre 2026, l'actualité du monde jusqu'à 10h, racontée par toute la rédaction. C'est RFI Matin, on est ravis de vous retrouver et aujourd'hui on va beaucoup parler de cette visite historique du roi d'Espagne Felipe VI à Ceuta. Analyse, reportage à suivre ce matin. Bonjour Martin Guez.
2: Bonjour Andréane Mélard, bonjour à toutes et à tous.
0: Cette visite royale aussi à la une de votre journal.
2: Et oui, du jamais vu depuis 2007, les drapeaux espagnols sont sortis aujourd'hui dans l'enclave où le roi Felipe VI et la reine Laetitia sont attendus tout à l'heure. Ceuta dépassée fin juillet par l'arrivée de plus de 70 000 migrants. Plus d'une centaine de personnes avaient péri en tentant de rallier la ville espagnole depuis le Maroc. Quelques-uns y sont restés et vivent dans des conditions extrêmement précaires. Joseph Kabila prend la tête d'un nouveau mouvement politico-militaire en RDC, le FRN. L'ancien président congolais, désormais opposant, apparaît main dans la main avec la FCM-23. L'OTAN prévient la Russie. Dans la guerre hybride face à Moscou, l'Alliance avertit que toute attaque contre un de ses membres sera totalement vaine. Et puis enfin, pendant que les lycéens manifesteront à nouveau aujourd'hui en France, l'Assemblée se penchera sur le budget 2027, un sujet politique hautement inflammable. Et puis enfin, la NASA, le film choc sur les massacres perpétrés par l'armée israélienne à Gaza. NASA qui est sorti sur grand écran et ne laisse pas les spectateurs insensibles, vous l'entendrez.
0: Près de 20 ans après son père, le roi d'Espagne attendu aujourd'hui à Ceuta.
2: En 2007, la visite de Juan Carlos dans l'enclave espagnole au Maroc avait été houleuse. La venue de son fils Felipe VI aujourd'hui est particulièrement attendue. Visite sous haute tension, un peu plus de 2 mois après la crise migratoire et l'arrivée de plus de 70 000 migrants venus du Maroc. Si la plupart de ces migrants sont repartis de Ceuta quelques heures après leur entrée, des milliers d'entre eux sont toujours sur place et vivent dans des conditions extrêmement précaires. Mathias Reynal a rencontré l'un d'entre eux. Reportage.
3: Face à la mer, il fait défiler les photos de sa famille sur son téléphone, un brin nostalgique.
4: C'est la vie, ça.
5: C'est la vie. La vérité, mes enfants me manquent beaucoup. On ne s'attendait pas à passer tout ce temps ici à Ceuta.
3: Nous l'appellerons Mahmoud. Ce trentenaire originaire du nord du Maroc a franchi la frontière illégalement en juillet dernier. Après 2 mois et demi bloqués dans l'enclave, il ne sait pas vraiment ce que cette visite du roi d'Espagne peut changer.
5: Pour nous les exilés, j'espère que cette visite va nous apporter une solution. On patiente et on ne sait pas ce qui nous attend. Pour le moment, la seule chose qu'ils font, c'est expulser les gens.
3: À Ceuta, les façades des immeubles sont couvertes de drapeaux espagnols. La visite de Felipe VI rassure. Elle est perçue comme une marque de soutien de l'État, alors que l'action du gouvernement, elle, est jugée insuffisante.
6: Lorsque les dirigeants mènent la situation au chaos, se disputent entre eux et gouvernent mal, c'est au roi de prendre une décision. Sinon, tout le pays risque de sombrer. Une telle situation est inadmissible dans un pays où nous avons à cœur de servir, d'être honnête et bienveillant avec tous les citoyens.
3: Voilà ce qu'explique un agent de la municipalité qui passe un dernier coup de karcher sur la place où le roi prononcera tout à l'heure un discours très attendu. Mathias Reynal, Ceuta, RFI.
2: Un déplacement royal qui intervient à 7 semaines d'élections anticipées en Espagne. Ce sera le 29 novembre prochain. La question migratoire s'annonce comme un thème majeur de cette campagne. Et l'extrême droite en fait déjà d'ailleurs son cheval de bataille, puisque le chef du parti Vox, Santiago Abascal, était présent à Ceuta hier. Par ailleurs, jour de fête nationale en Espagne, il était en compagnie de Jordan Bardella, le président du Rassemblement National en France.
0: Joseph Kabila officialise ses liens avec la FCM-23. Le voilà désormais à la tête du FRN.
2: Le Front pour la refondation de la nation, nouveau mouvement politico-militaire. Une annonce surprise d'union entre l'ancien président congolais, aujourd'hui opposant, et sous le coup d'une condamnation à la peine de mort pour trahison. Et la FCM-23, groupe militaire soutenu par le Rwanda et qui contrôle plusieurs territoires dans l'est du pays, notamment une grande partie des deux Kivus. Joseph Kabila, qui est apparu hier soir à Goma, aux côtés de plusieurs hauts responsables du M23, sans toutefois prendre la parole.
0: L'OTAN resserre ses rangs et théorise sa victoire.
2: Même si en théorie l'Alliance Atlantique n'est pas en guerre, le chef militaire de l'OTAN, Alexis Grinkevich, a averti hier que toute attaque contre l'un des membres de l'Alliance serait totalement vaine. Allusion à peine voilée à la guerre hybride qui l'oppose à la Russie, déclaration faite au Forum de la Défense de Varsovie. Une théorie de la victoire qui intervient après de nombreux incidents ces derniers mois, notamment la découverte d'un drone chargé d'explosifs dans l'aéroport allemand de Leipzig. Pour Jonathan Guiffard, chercheur associé à l'Institut français de géopolitique, ces annonces visent à envoyer un message clair à Moscou pour mettre fin aux campagnes d'ingérence russe qui visent les soutiens de l'Ukraine.
4: Depuis l'invasion de l'Ukraine en 2022, les différents alliés de l'OTAN travaillent sur des scénarios, et notamment sur des scénarios d'agression de la Russie. C'est-à-dire que il est à peu près évident que les difficultés que la Russie a en Ukraine fait que non, elle ne va pas déclencher une guerre conventionnelle complète contre l'OTAN. Bien entendu, elle n'en a pas les moyens militaires. En revanche, il y a quand même des scénarios sur lesquels les gens de l'OTAN travaillent, et notamment d'invasion russe, disons, limitée, qui viserait à tester l'Alliance, et notamment à montrer que l'Alliance n'est pas aussi solide qu'elle le dit. Et dans ces scénarios, il y a par exemple l'invasion limitée d'un des Pays-Baltes, peut-être l'Estonie, peut-être la Lituanie, ou d'autres scénarios peut-être vis-à-vis de la Pologne, etc. Et donc, le message, pour moi, il rentre totalement dans ce contexte-là, c'est qu'il dit, on a conscience que vous, Russie, vous êtes en difficulté politique et militaire, mais que vous avez mis en place une économie de guerre, et nous savons que vous avez des intentions de briser la volonté de l'Alliance, et donc dans ce cadre-là, on vient vous rappeler que n'essayez pas d'aller sur ce terrain-là, car sur le plan militaire, vous perdrez. C'est ça le message envoyé.
2: Et des propos recueillis par Franck Alexandre, un forum de défense auquel a participé en visioconférence le président ukrainien Volodymyr Zelensky. Il est de plus en plus évident que Moscou rejette la trêve énergétique de Donald Trump, a-t-il déclaré, alors que l'armée russe a poursuivi ses bombardements, et ce malgré l'annonce d'un cessez-le-feu énergétique dimanche du président américain. Une annonce venue de la Maison-Blanche qui faisait suite à cet accord et cette levée des sanctions américaines sur les importations de diesel russe, accord visant à faire baisser les prix des carburants aux États-Unis, mais qui a suscité de vives critiques d'élus démocrates, mais aussi chez les républicains, soit dans le propre camp politique de Donald Trump. Des républicains divisés sur la question. Et Édouard Maille a rencontré quelques électeurs de Newnan, dans l'état de Géorgie, à 3 semaines des élections de mi-mandat.
7: Trey promène son chien devant les colonnes du tribunal local. Il explique avoir dû réduire ses dépenses à cause de l'augmentation du prix de l'essence. L'électeur de Donald Trump soutient cet accord, mais regrette d'aider la Russie.
8: Parfois, il faut faire un pacte avec le diable. Et malheureusement, c'est là où on en est aujourd'hui. Traiter avec Poutine, avec tout ce qui se passe en Ukraine, c'est une situation difficile. Mais on espère que ça va nous aider. En ce moment, le prix du diesel est exorbitant. Et quand le prix du diesel augmente, tous les autres prix suivent, parce que toutes les marchandises sont transportées par camion.
7: Pour Beth, une républicaine qui soutient l'Ukraine, cet accord est à double tranchant car il financera la Russie mais pourrait aider les Américains.
9: Je ne suis pas forcément une fan de Donald Trump, mais j'ai aussi le sentiment qu'il essaye de faire de son mieux pour nous aider du mieux qu'il peut, parce qu'il dit toujours qu'il défend les intérêts des Américains. Alors je vais lui laisser le bénéfice du doute.
7: Misha Wan, électrice indépendante qui ne soutient pas Donald Trump, s'inquiète de l'argent que récoltera la Russie.
10: Nous sommes engagés dans le conflit aux côtés de l'Ukraine en lui fournissant des armes pour l'aider à combattre la Russie. Mais quand on regarde la situation dans son ensemble, cet accord est assez contradictoire.
7: Mais des experts doutent des effets positifs de cet accord pour le portefeuille des Américains, car les nouvelles importations de diesel seraient trop faibles par rapport à la demande. Édouard Maille, Younan en Géorgie, RFI.
0: Troisième jour consécutif de manifestations en Inde où les mouvements convergent contre la commission électorale et contre le gouvernement.
2: Le parti des cafards, la jeunesse indienne et l'opposition dénoncent de concert toujours la radiation des listes électorales de 130 millions d'électeurs, ce qui aurait favorisé le BJP, le parti au pouvoir du Premier ministre Narendra Modi. Malgré les restrictions internet, malgré le blocage des transports par les autorités, ils étaient encore ce lundi des dizaines de milliers de manifestants dans la capitale indienne. Reportage Abdoulaye Rahi.
11: Ce vieux slogan du Congrès qui dénonce le vol des votes est devenu un cri de ralliement pour les partis d'opposition qui ont paralysé New Delhi malgré le blocus. La peur recule, selon l'avocat et militant des droits humains Prashant Bhushan.
12: Cette peur semble s'être évaporée. C'est pourquoi de plus en plus de gens sont prêts à sortir, malgré le fait qu'ils soient régulièrement détenus, poussés dans des bus, emmenés dans des endroits éloignés et abandonnés là-bas.
11: Pour l'étudiante Marina, venue porter sa voix, la contestation fédère des désormais bien au-delà de la capitale.
13: Cela se passe dans tout le pays, du nord au sud et de l'est à l'ouest. Les étudiants sont dans la rue contre la corruption du système.
11: Après la démonstration de force à Delhi, le leader du Congrès, Rahul Gandhi, s'est exprimé sur les réseaux.
14: Il n'y a pas de manifestation parallèle. Il n'y a qu'une seule et unique contestation. Absolument tout le monde va se dresser contre ceux qui tuent notre constitution et notre démocratie. Nous ne reculerons pas.
11: Le bras de fer se déplace aujourd'hui sur le terrain judiciaire. L'opposition a saisi la justice pour faire suspendre l'exercice de radiation de 130 millions de noms par la commission électorale, accusée de favoriser le BJP de Narendra Modi. Abdullah Erali, New Delhi, RFI.
0: Mouvement lycéen, acte 5, nouvelle journée de mobilisation de la jeunesse en France.
2: Qui estime n'avoir reçu que des miettes et ne pas avoir été écouté par le gouvernement. Des dizaines de milliers de personnes attendues dans les rues en France aujourd'hui. Alors que mardi dernier, entre 266 et 450 000 manifestants ont été recensés dans toute la France. Une grande journée de mobilisation syndicale est par ailleurs prévue ce samedi 17 octobre pour une contestation beaucoup plus large. Et c'est dans ce contexte social tendu que le budget fait son retour à l'agenda politique. Le projet de loi de finances qui sera examiné tout à l'heure à l'Assemblée nationale. Impossible de dire si ce budget sera adopté, ni quand il le sera. Mais à 6 mois de la présidentielle, les oppositions voudront marquer leur position, Victorien Villaume.
15: Pas de changement de stratégie pour LFI qui veut s'afficher comme le seul vrai parti d'opposition à gauche. Les insoumis comptent voter la censure dès que l'occasion se présentera. Un cadre du parti plaide pour le vote d'une loi spéciale. Au PS, en revanche, pas de censure systématique, mais le ton est plus menaçant qu'auparavant. L'an dernier, les socialistes avaient négocié la suspension de la réforme des retraites et sauvé le gouvernement de la censure.
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17: Bienvenue à vous si vous nous rejoignez sur Intervalle. Céline Dion tout de suite et puis on retrouve notre magazine santé avec le deuxième numéro en ce qui concerne la santé bucco-dentaire avec Karine Delomone dans 3 minutes.

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1: Elle s'est intéressée à la santé bucco-dentaire et elle s'est dit il y a beaucoup à faire, puisque sous les yeux plusieurs pages pour des conférences. Karine Delaumone est avec nous, nutritionniste et conseillère en santé au naturel. Karine, bonjour.
2: Bonjour.
1: Merci de nous accorder quelques instants. Oui, vous avez travaillé sur le sujet, ça vous a intéressé? Premier abord, c'est vrai qu'on se dit, bon, on ne va pas forcément chez le médecin, on va chez le dentiste pour des problèmes bucco-dentaires. Vous, vous êtes allé un peu plus loin et ça a un impact sur tout le reste du corps. En même temps, c'est la porte d'entrée, en tout cas, de notre alimentation et de notre respiration.
2: Oui, absolument. La bouche, elle a un rôle central si on pense... quand on, tous les jours, sans encore avoir de problèmes bucco-dentaires, notre bouche, elle fait partie de notre aspect physique, elle fait partie de notre lien aux autres, et par exemple, avoir des dents tout abîmées, toutes tachées, ou des dents manquantes, ça peut être socialement très gênant. Donc la bouche, elle est essentielle, déjà, de ce point de vue-là, d'un point de vue social. Ensuite, la bouche, c'est la mastication, c'est la possibilité de manger de tout. Et si on parle d'alimentation équilibrée, encore faut-il être capable de croquer, de mastiquer et de digérer ce qu'on mange. Ensuite, c'est une question de prévention des douleurs. Tous les gens qui ont souffert de caries, de parodontite, qui ont eu mal aux dents, on voit très bien de quoi je veux parler. C'est une douleur assez pénible, assez difficile à supporter. Donc si on peut la prévenir, ma foi, c'est pas mal. Et puis, c'est une question de santé générale. Ça, c'est ce qu'on avait abordé dans la première émission. Prendre soin de sa bouche, avoir une bouche non inflammatoire, c'est être globalement en meilleure santé que si on a une maladie chronique.
1: Quand vous parliez de ça, je pensais à Marathon Man. Vous vous souvenez peut-être de ce film avec Dustin Hoffman où il y a une torture sur Dustin Hoffman et on lui fait des trous dans les dents et c'est horrible. Et quand on regarde en face, on en est malade. Et juste avant de parler de ce rapport entre ces maladies ou ces pathologies, en tout cas dentaires et buccales et les maladies chroniques, juste revenir sur cette idée de la dent. Parce que peut-être aussi on a une considération de ce qu'on a dans la bouche. Parce qu'on parle du palais, on parle de langue, on parle de dents. Les dents, on se dit, c'est comme des os. Et je reviens à Marathon Man, la fragilité de ce système dentaire, puisque vous nous parliez des souffrances dentaires, et je peux vous dire que j'en ai eu quelques-unes aussi, c'est pas juste un os, la dent.
2: Non, c'est pas du tout un os. En fait, la dent, elle est complètement vivante, alors l'os aussi, évidemment, mais elle n'est pas structurée de la même façon. La dent, il y a une partie au milieu qui est vascularisée avec un nerf. Puis il y a une partie qui s'appelle la dentine, qui est composée de micro-tubules, tout petits, qui pourraient amener un lien entre la partie où il y a le nerf et la partie extérieure. Et cette dentine, elle est protégée par de l'émail qui, lui, est étanche et relativement dur. Relativement dur jusqu'à ce qu'on le raye, jusqu'à ce qu'on le micro-fissure, jusqu'à ce que les bactéries, en produisant des acides, fassent des trous dedans. Donc il est relativement solide, mais il faut quand même en prendre soin. Voilà un peu comment s'est constituée une dent.
1: Alors on revient à cette hygiène et aussi aux maladies de cette bouche qui ont un impact direct sur d'autres maladies chroniques. Il y a un rapport plus ou moins à long terme aussi, on l'imagine, et plus ou moins dans des degrés importants selon le développement aussi de ces maladies.
2: On pourrait faire une liste des pathologies avérées. En rapport avec les maladies chroniques de la bouche, les parodontites, quand le parodonte, tout ce qui est autour de la dent, c'est-à-dire l'os, le ligament, la gencive, sont inflammés de façon chronique. Ce qui est avéré de façon sûre, c'est les maladies cardiovasculaires. Et dans les maladies cardiovasculaires, il y a des infarctus, il y a des AVC, il y a des dysfonctions érectiles aussi. Une autre pathologie avérée, en lien avec les parodontites, c'est les accouchements prématurés. D'autre part, on a aussi des réactions inflammatoires des articulations, avec par exemple la polyarthrite qui peut s'aggraver quand on a une parodontopathie, ou quand on a une infection dentaire, on peut avoir une inflammation d'une articulation à distance. Ça s'appelle une arthrite réactionnelle. Vous avez un doigt, par exemple, qui est extrêmement rouge, gonflé et très douloureux. Il n'y a rien de spécial hormis l'inflammation dans le doigt, le problème, il est dans la bouche. Donc ça, c'est des relations qui sont avérées. Et il y a aussi la majoration des insuffisances rénales. On sait qu'une personne qui a une insuffisance rénale et une parodontite va aggraver sa maladie rénale beaucoup plus vite. Et ensuite, on a des pathologies qui sont reliées sans qu'on ait encore fait un lien de causalité, c'est à l'étude. Et ça, c'est beaucoup des pathologies métaboliques. Obésité et parodontite. Syndrome métabolique, ça c'est quand on a la tension qui monte, une petite obésité abdominale et le sucre qui se dérègle. Et parodontopathie. Diabète et parodontopathie. Donc ça, tout ça, et il y a certaines maladies qui sont pas des maladies métaboliques, mais qui sont des maladies dégénératives, comme la maladie d'Alzheimer, qui ont probablement un lien avec les parodontopathies. Donc vous voyez, quand on fait la liste, c'est des pathologies courantes, très invalidantes, et qu'on aimerait bien pouvoir prévenir. Donc si on a un moyen, en soignant sa bouche, pour prévenir l'apparition des maladies chroniques, bah évidemment, il ne faut pas hésiter et il faut soigner la bouche.
1: Le problème de soigner la bouche, c'est qu'effectivement, elle n'est pas vraiment visible. Hein. C'est tout à, vous parliez d'un tunnel tout à l'heure. Évidemment, on sait qu'il faut se brosser les dents, on sait que peut-être il y a d'autres... C'est quoi l'hygiène d'une bouche qui est quand même à l'intérieur et dont on ne voit pas, comme je ne sais pas si vous avez une hygiène des mains ou des oreilles. Bon, ce n'est pas facile non plus, mais ce n'est pas simple.
2: Alors, il y a l'hygiène quotidienne, on se brosse les dents après chacun des repas, dans l'idéal, au moins 2 minutes. Et puis, il y a penser à aller voir son dentiste, même quand tout va bien, même quand on a l'impression que tout va bien. Par exemple, une carie qui commence à se former, donc on a déjà expliqué que c'est les bactéries qui vont produire à partir des sucres de l'acidité, ce qui va déminéraliser l'émail, commencer à creuser une petite grotte. Ben, cette petite grotte, tant qu'on est dans l'émail, c'est pas énervé, c'est pas douloureux. Le dentiste, lui, quand il examine votre bouche, s'il trouve le départ de cette petite grotte, qui n'est pas encore une carie douloureuse, il va la soigner avant que ça devienne un vrai problème. Il faut aller voir son dentiste, on conseille 2 fois par an, quand tout va encore bien. Et puis, dès qu'on a une douleur inexpliquée, dès qu'on a une dent qui fait un peu mal quand on appuie dessus, dès que le froid ou le chaud nous font mal au moment où on mange, il faut aller voir son dentiste, il ne faut pas attendre. Puis il y a quelque chose qu'on n'a pas évoqué, on a parlé beaucoup d'inflammation et d'infection, mais si des dents sont manquantes, si vous avez perdu des dents pour une raison X ou Y, ne gardez pas les trous qui vont gêner votre mastication, gêner votre digestion du coup, mais ne gardez pas les trous parce que ça provoque aussi ce qu'on appelle une malocclusion, mâchoire du haut et mâchoire du bas qui sont plus bien alignées. Et ça entraîne des problèmes différents, mais qui sont plus des problèmes d'équilibre, de posture. Ça peut donner des maux de tête, ça peut donner des déséquilibres. Donc les problèmes de malocclusion doivent être traités aussi, en dehors de l'histoire de l'hygiène de la bouche.
1: Merci Karine Delaumône. On sortira peut-être de ce chapitre, de ce rapport entre ces maladies ou ces pathologies bucco-dentaires et puis des maladies chroniques. On va vers quelle direction? Parce que moi j'ai l'impression qu'on a tout dit, mais vous non, parce qu'il reste encore beaucoup de pages dans votre présentation de conférence. Vous allez aller un peu plus loin, vous allez nous dire comment on se brosse les dents, vous allez nous expliquer peut-être ce qui se passe au niveau chimique dans la bouche.
2: Ah bah oui, on va faire tout ça, on va raconter un peu plus en détail ces fameuses caries et parodontites dont on a parlé, on va mieux expliquer, et puis on va expliquer en détail comment avoir une hygiène bucco-dentaire à la maison.
1: Eh bien, on vous suit, c'est dans le prochain numéro, dans cette série consacrée à l'hygiène bucco-dentaire avec Karine Delaumône, donc conseillère en santé au naturel et nutritionniste.
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Il suffit d'une minute. Dominique avec vous. Vous connaissez cette réflexion, si les anciens revenaient. Les anciens, c'est-à-dire ceux qui ne sont plus, ceux qui sont allés de l'autre côté. Oui, on dit souvent « s'ils revenaient ». S'ils revenaient, ils traverseraient nos bouleversantes nouveautés sans être bouleversés, car ils n'y verraient que des détails. On va vite, très vite, de plus en plus vite. Mais les anciens verraient vite aussi que ce n'est pas parce qu'on va vite qu'on sait où l'on va. On va loin, très loin, de plus en plus loin. Mais les anciens verraient de loin aussi que ce n'est pas parce qu'on va loin que l'on touche au but, surtout pas au but de la vie. Finalement, nos anciens diraient « Allumons une bougie et chantons Noël. Chantons la venue de celui qui a osé dire « Hors de moi, vous ne pouvez rien faire. » Le cœur du monde, c'est encore, toujours et surtout le cœur de l'homme. Et à ce cœur de l'homme, les ordinateurs ne savent pas bien lui parler. Non, il lui faut vraiment celui qui vient.

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1: Et sur Intervalle, il est 7h, un peu plus de 30 minutes, Pink Martini tout de suite. Et puis on parle de diversité de la nature avec aujourd'hui le hérisson pour la deuxième émission. Et on aura l'occasion d'avoir nos infos locales avec Estelle. On parlera de la médiathèque de Saint-Christol-les-Alès.

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3: Johanna, la semaine dernière, vous a parlé de la cohabitation avec la vie sauvage et notamment avec celle du hérisson d'Europe. Car en effet, celle-ci peut parfois mal se passer, car l'humain peut impacter sa vie. C'est pour cela que les centres de sauvegarde comme le chêne accueillent les hérissons blessés dus à plusieurs causes. Ça peut être notamment les tondeuses, ça peut être les insecticides ou les antilimaces, ça peut être les chocs véhicules également, très, très nombreux, ainsi que les maladies et aussi divers parasites. Pour vous donner une idée, pendant l'année 2020, on a accueilli 410 hérissons donc sur toute l'année, en sachant qu'on a pris en charge 2605 animaux, toutes espèces confondues. C'est là qu'on voit que ça fait une bonne partie de nos accueils. En ce qui concerne les protocoles, faut savoir que les hérissons sont intolérants au lactose d'une part et ils sont très souvent mal en point. Ils sont maigres, déshydratés ou en état de choc. C'est pour cette raison que lorsque vous trouvez un hérisson blessé ou en détresse, qu'il soit jeune ou adulte, il ne faut surtout pas le nourrir car cela peut être fatal pour l'animal, même si vous pensez bien faire. Il faut tout simplement contacter le centre de sauvegarde le plus proche afin qu'il soit pris en charge par des professionnels de la faune sauvage. En été, on ouvre une salle qui est appelée la nurserie mammifère. Donc dans celle-ci, on peut accueillir une cinquantaine de bébés hérissons. En sachant qu'un bébé hérisson nécessite un biberonnage toutes les 3 heures, jour et nuit. Donc ça donne pas mal de travail pour les bénévoles. Le hérisson d'Europe est un animal qui est extrêmement territorial. Donc quand on arrive à notre mission ultime, c'est-à-dire que lorsqu'il est soigné et qu'on va le relâcher, il va être remis sur son territoire de découverte. C'est pour cela qu'on garde toujours les coordonnées des découvreurs. Si c'est pas le cas, ce sera sur un territoire dit viable, donc sans clôture et sans personne pour le nourrir, comme vous l'a dit Johanna, surtout pas de croquettes, car on n'est pas là pour créer de la dépendance envers l'homme. Et puis, il sera relâché au taquet. Donc ça, ce sera pour les jeunes qui n'étaient pas sevrés. En fait, on pose juste l'enclos, on ouvre la porte de l'enclos, et comme ça, le hérisson peut s'en aller à son aise. La prochaine fois, on parlera d'un animal, cette fois-ci sans piquant et avec des plumes, les mésanges.
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1: Bonjour à toutes et à tous et bienvenue sur Radio Intervalle pour ce moment d'information locale. Nous parlons livres et littérature aujourd'hui et dans quelques instants, nous retrouverons Raphaël de la médiathèque de Saint-Christol-les-Alès pour l'agenda des animations de la suite de ce mois d'octobre. Mais pour commencer, un petit mot sur le sommaire de la revue de Cévennes Magazine, l'hebdomadaire sur la vie en Cévennes et le patrimoine. Et pour ce numéro paru le samedi 10 octobre, vous retrouverez comme chaque fois la sélection de livres du moment avec le dernier ouvrage de Mireille Pluchard, Parfum d'interdit. Le dossier en couverture consacré à la tour de l'horloge de Junas par Éric Dulon, référent du patrimoine à la mairie de Junas. Une double page avec une photographie aérienne de la zone des Bondons en Lozère qui vous indiquera les différentes montagnes qui entourent les Puèches des Bondons. Un article consacré à un Nîmois dans la tourmente républicaine, l'avocat Gaston Crémieux qui a vécu au 19e siècle. Dans la rubrique « Villes et villages cévenols », cette fois-ci, c'est le village de Mons qui vous est présenté à travers son histoire, sa géographie et son économie. Et puis, vous partirez pour un périple languedocien avec Gaston Lautier, secrétaire général de la section héraultaise du club cévenol. Il a écrit « La France à table, gastronomie et tourisme » en 1957. Vous retrouverez donc un extrait de ce voyage entre terre et mémoire de la mer aux Cévennes. Et pour finir, quelques définitions du dictionnaire encyclopédique d'Alès par Bernard de Fréminville. Voilà ce qui vous attend au sommaire de la revue Cévennes Magazine, paru ce 10 octobre. Et on retrouve maintenant l'agenda des événements à venir avec la médiathèque de Saint-Christol. C'est Raphaël Rouillet qui nous les présente.
2: Le mercredi 14 octobre, la médiathèque vous donne rendez-vous avec Alex Raconte. Alex revient avec ses histoires, c'est à partir de 10h30 et environ jusqu'à 11h, 11h15 environ. Donc des histoires pour les petits mais aussi pour les grands, le mercredi 14 octobre à 10h30. Le 14 octobre, la médiathèque vous propose également un atelier pour les enfants mais aussi pour les adultes dans le cadre de la Semaine du Goût. C'est un atelier organisé avec Alès Agglomération et le CPIE du Gard. Donc, l'atelier s'intitule « Mon objet gourmand en argile ». C'est à partir de l'âge de 6 ans et comme je vous le disais, les adultes sont acceptés. C'est un atelier gratuit. L'objectif est de faire découvrir pendant cette journée ce qui concerne l'alimentation mais à travers une activité créative et manuelle. Donc pour des enfants autour de l'argile. Donc dépêchez-vous, il reste encore des places. C'est pour le mercredi 14 octobre à 10h et ça sera jusqu'à midi. L'invité du samedi à la médiathèque, c'est aussi le samedi 17 octobre à 9h30 toujours. Et le 17, ça sera avec un auteur qui s'appelle Guy Martinez, que les auditeurs de Radio Intervalle connaissent puisqu'on avait enregistré un entretien avec lui il y a déjà quelques temps. Alors Guy Martinez, il est très intéressant, il a écrit plusieurs ouvrages qui sont des romans qui se passent généralement dans les Cévennes mais qui ont aussi une connotation historique. Alors il a écrit notamment Le Mas de la Luzette qui est paru en 2023. Il a écrit aussi Le Précipice des Humbles qui est sorti, alors je crois que c'est 2024. Et son dernier roman s'appelle Des fleurs sur le lisier, qui est sorti en 2025. Donc il sera là le samedi matin pour parler de ses trois romans que vous pourrez acheter, consulter, échanger avec l'auteur. Donc rendez-vous le 17 octobre avec Guy Martinez à 9h30. Le 17 octobre, nous avons un rendez-vous aussi avec Le Petit Prince et les cartes ATC. Alors l'atelier concernant les cartes ATC du Petit Prince était prévu le 30 septembre, journée qui a été très pluvieuse et en vigilance rouge par la préfecture. Donc l'atelier a été reporté et il est reporté à cette date, donc le samedi 17 octobre. Nous avons rappelé les personnes qui étaient inscrites, mais certaines ne peuvent pas se rendre à cet atelier le 17 octobre. Donc vous pouvez appeler la médiathèque et vous renseigner si ça vous intéresse. L'atelier dure 2 heures, de 9h30 à 11h30, et il sera animé par Pat Fimo, qui est une artiste, qui est spécialiste des cartes ATC et qui vous fera découvrir ce procédé qui est vraiment très intéressant et qui permet à toute personne, même qui n'est pas créative, de vraiment faire des choses magnifiques, parfois en trois dimensions, avec des collages, du découpage, de la peinture et beaucoup de choses, de matériel mis à disposition. Donc rendez-vous pour cet atelier de cartes ATC Le Petit Prince le 17 octobre à 9h30. Durant les vacances scolaires, la médiathèque reste ouverte et vous propose des jeux sur place, comme chaque vacances désormais. Donc du 20 au 30 octobre, aux horaires d'ouverture de la médiathèque, vous pouvez venir jouer à des jeux de société. Donc nous essayons de renouveler les jeux de société que nous vous présentons. Et souvent, c'est vrai que vous avez maintenant pris l'habitude de venir en famille ou entre amis pour jouer, pour passer un quart d'heure, une demi-heure, une heure, voire une après-midi sur ces jeux. Donc rendez-vous à la médiathèque pendant toutes les vacances avec des jeux sur place. Durant les vacances scolaires, vous retrouverez aussi Chloé et les ateliers de Chloé, puisque Chloé va vous proposer trois ateliers autour du thème d'Halloween essentiellement. Le premier atelier aura lieu le mercredi 21 octobre de 14h30 à 15h30 et il s'agira d'un atelier autour de l'univers de Julia Sarda. Alors Julia Sarda, c'est une autrice barcelonaise qui a travaillé dans les jeux vidéo, qui travaillait aussi sur des albums jeunesse un peu classiques comme Le Magicien d'Oz ou d'autres albums. Elle a un univers très prononcé, un peu gothique, un petit peu fantastique. Et donc l'atelier que propose Chloé, c'est l'image sans fin. C'est un dessin collectif, donc il faut savoir un petit peu dessiner. Elle va vous proposer une œuvre inspirée de l'univers de Julia Sarda. Donc ça va être un bon moment de partage, je pense. C'est à partir de l'âge de 7 ans et ça sera le 21 octobre, donc sur inscription. Je rappelle que les ateliers de la médiathèque sont ouverts à tout le monde, mais que la priorité est donnée aux abonnés. Donc l'abonnement à la médiathèque reste gratuit, mais il faut être abonné pour participer aux ateliers. Et nous privilégions les enfants qui n'ont pas participé aux ateliers précédents pour laisser la plus grande place et la plus grande possibilité aux enfants de participer à ces ateliers. Donc l'image sans fin, c'est le mercredi 21 octobre à 14h30 et environ jusqu'à 15h30. Durant les vacances scolaires, nous vous proposons aussi une séance de cinéma à la médiathèque. Ça fera la troisième fois maintenant que nous proposons ce type de rencontre. Ça s'appelle Comme au cinéma et nous projetterons un film pour enfants qui s'appelle Jumpers. C'est à partir de l'âge de 6 ans et le film dure environ 1h30. Donc c'est gratuit. Venez un petit peu en avance si ça vous intéresse et ça sera à 14h30 le mardi 20 octobre. N'hésitez pas à contacter la médiathèque par téléphone, par mail et à suivre aussi nos réseaux sociaux.
1: Évidemment, rappelez-vous, vous retrouvez aussi les chroniques d'Alexandra et Raphaël le week-end sur Radio Intervalle autour des nouveautés de la médiathèque qui sont bien sûr disponibles en podcast sur notre page Podcastix à laquelle vous pouvez accéder via notre site radiointervalle.fr. C'est la fin de ce moment d'information locale sur Radio Intervalle. Merci de l'avoir suivi et à très bientôt pour d'autres actualités près de chez vous.
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0: La météo sur Radio Intervalle dans le Gard et en Lozère. Le temps est globalement calme avec de nombreuses éclaircies et l'ambiance se réchauffe peu à peu. En Lozère, ce mardi 13 octobre, du soleil en journée sur tout le département. En soirée, quelques passages nuageux pouvant donner de faibles averses sur le nord du territoire. Il y a peu de vent et pour les températures, attendez ce mardi 3 à 11 degrés pour les minimales et l'après-midi 16 à 24 degrés, 19 à Langogne, 23 à Mende et 24 à Florac. Pour la suite en Lozère, du beau temps jusqu'à jeudi et le mercure remonte. Ce mardi dans le Gard, beaucoup de soleil, puis quelques petits passages nuageux en soirée. Le vent est faible en journée et le Mistral se lève le soir jusqu'à 55 km/h dans la vallée du Rhône. Attendez des minimales entre 6 et 12 degrés et des maximales de 22 à 27 degrés, le maximum pour Alès et Uzès. Pour le reste de la semaine, beau temps et douceur semblent s'installer pour plusieurs jours. C'était Alan, merci d'avoir suivi ce point météo sur Radio Intervalle. Très bonne semaine à toutes et à tous.
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2: Au pied du Mont Lozère, il faisait frisquet ce matin. Allez, tout de suite, Axel Red et puis les journalistes de Radio France Internationale sur Intervalle à 8h en ce mardi matin.

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0: Et 6h en temps universel, c'est votre journal Nemo en Peace, bonjour.
2: Bonjour Andréane, bonjour à tous.
0: L'ancien président congolais Joseph Kabila prend la tête du Front pour la refondation de la nation.
2: Ou FRN, nouveau mouvement politico-militaire qui réunit en fait l'alliance Fleuve Congo et le mouvement du 23 mars. L'annonce a été faite depuis Goma dans l'est du pays. Le FRN qui entend mettre, je cite, un terme à la tyrannie par tous les moyens, y compris la force. Felipe VI à Ceuta ce mardi, première visite d'un roi d'Espagne depuis 2007 dans l'enclave située dans le nord du Maroc, sur fond de fortes tensions à l'approche d'élections et 2 mois et demi après la crise migratoire. Des incursions de drones russes de plus en plus régulières dans les pays limitrophes à l'Ukraine. C'est le cas en Moldavie avec un dernier épisode en date ce week-end. On ne peut plus parler d'accident, nous dira un observateur. Dans ce journal également, la France et la mobilisation lycéenne qui se poursuit. C'est l'acte 5 aujourd'hui. Et puis le retour de la Ligue des Champions parmi les affiches. Arsenal-Lille, un match forcément particulier pour Olivier Giroud qui va retrouver l'Emirates Stadium.
0: L'ancien président congolais Joseph Kabila prend donc les rênes d'un nouveau mouvement dans l'est de la RDC.
2: Le FRN, Front pour la refondation de la nation, qui regroupe l'alliance Fleuve Congo, AFC, et le mouvement du 23 mars, M23, qui contrôle une partie du nord et du sud Kivu, dont Goma, où a été faite l'annonce ce lundi. Les précisions de David Bachet.
3: Très calme, en veste noire et chemise bleu ciel, l'ex-chef de l'État congolais Joseph Kabila pose aux côtés du général Sultani Makenga, chef militaire du M23. Dans la salle, plusieurs personnalités du mouvement rebelle et caciques de l'ancien régime. C'est Claudie Balanqui, ancien ambassadeur itinérant de l'actuel président Félix Tshisekedi, qui lit la déclaration de création du nouveau mouvement politico-militaire dénommé Front pour la refondation de la nation. Dénonçant un pays en péril et brandissant l'article 64 de la Constitution, selon lequel tout Congolais a le devoir de faire échec à tout individu ou groupe qui prend le pouvoir par la force ou l'exerce en violation de la Constitution, Claudie Balanqui annonce une mutualisation des forces, ressources et moyens des initiateurs du mouvement pour la libération du pays. C'est donc Joseph Kabila qui prend la présidence du mouvement, entouré de 3 vice-présidents, Corneille Nangaa, jusqu'ici coordonnateur de l'Alliance Fleuve Congo, Bertrand Bissimwa, président du M23, et le général Sultani Makenga, chef d'état-major de l'armée révolutionnaire congolaise.
2: David Bachet, rappelons que Joseph Kabila, accusé par les autorités congolaises d'être le parrain de l'AFC M23, avait été condamné à mort par contumace par la justice militaire en septembre 2025.
0: 2 mois et demi après la crise migratoire de Ceuta, le roi d'Espagne, Felipe VI, se rend sur place.
2: Ceuta, c'est cette enclave espagnole située dans le nord du Maroc, où quelques 70 000 personnes étaient parvenues à franchir illégalement la frontière le 30 juillet dernier. Ce sera la première visite d'un souverain espagnol depuis Juan Carlos en 2007. Et elle s'annonce diplomatiquement sensible après quelques tensions entre Rabat et Madrid. Madrid où l'on retrouve notre correspondant François Musso.
4: Cette visite très attendue a pour objectif officiel de réaffirmer le caractère hispanique de l'enclave de Ceuta, un territoire conquis au XVIe siècle par la monarchie espagnole, mais revendiqué par le Maroc depuis des décennies. L'arrivée de Philippe VI et de la reine Laetitia est donc loin d'être neutre. Elle intervient dans un contexte chargé, au lendemain de la fête nationale à Madrid avec un défilé militaire et surtout en pleine crise migratoire. Après l'entrée d'environ 80 000 migrants fin juillet, et même si la plupart sont repartis vers le Maroc, les habitants de Ceuta se sentent envahis encore aujourd'hui et se disent abandonnés par les autorités espagnoles. C'est tout le sens de la présence du roi Philippe VI, une manière de dire que Ceuta est et sera toujours espagnol. De l'autre côté de la frontière, à Rabat, on n'est pas d'accord et on considère que les enclaves de Ceuta et de Melilla doivent revenir au royaume alaouite. En 2007, après le voyage sur place de Juan Carlos, Rabat avait rappelé son ambassadeur à Madrid. Un des enjeux est de savoir si au terme de la visite de Philippe VI, le Maroc prendra ou non des mesures de rétorsion contre l'Espagne. François Musso, Madrid RFI.
2: Le roi et la reine d'Espagne qui doivent rencontrer les autorités locales de Ceuta à la mi-journée. Demain, ils se rendront à Melilla, l'autre enclave espagnole située dans le nord du royaume chérifien. Et pour aller plus loin, RFI reçoit ce matin Sarah Benjelloun, spécialiste marocaine des questions migratoires. Entretien avec Sofiane Amazian, à retrouver dans un peu plus d'une demi-heure.
0: Dans le reste de l'actualité, Nemo, le chef militaire de l'OTAN qui présente sa théorie de la victoire.
2: Le général Alexis Grinkiewicz l'assure, l'alliance de l'Atlantique Nord Ecuador fera en sorte que toute attaque contre ses membres soit totalement vaine. Des pays qui doivent dire à la Russie où sont ces lignes rouges en cas d'attaque hybride sur leur territoire. Moscou, par ailleurs, accusé par l'Ukraine de Volodymyr Zelensky de ne pas vouloir respecter le cessez-le-feu énergétique évoqué par Donald Trump ce dimanche.
0: Certains voisins de l'Ukraine s'inquiètent aussi d'incidents de plus en plus réguliers.
2: C'est le cas en Moldavie où un drone s'est écrasé dans la nuit de samedi à dimanche dans une forêt située à 35 km de la capitale, Chișinău. Une semaine plus tôt, scénario similaire quand 3 missiles et 2 drones se sont écrasés en une quinzaine de minutes à une quarantaine de kilomètres de la grande ville. La correspondance régionale de Guillaume Bernès depuis Bucarest.
5: La Moldavie a enregistré 57 violations de son espace aérien depuis janvier, 3 fois plus qu'en 2025. Une hausse liée à l'intensification des attaques russes en Ukraine, selon l'expert en défense Artur Leșcu.
6: Quand la Russie envoie des vagues massives de drones contre l'Ukraine, elle en dirige intentionnellement un ou deux vers notre territoire. C'est très pratique pour Moscou. Une erreur peut arriver deux ou trois fois. Mais quand une situation comme celle-ci devient quotidienne, on ne peut plus parler d'un simple accident. Tous les pays qui soutiennent l'Ukraine financièrement, militairement ou même moralement sont dans le viseur de la Russie.
5: L'armée moldave n'a encore abattu aucun drone. Un nouveau radar livré en début d'année lui permet toutefois de mieux les détecter.
6: Si nous ne pouvons pas abattre ces drones, nous pouvons au moins avertir la population lorsqu'il y a un danger dans certains districts du pays. C'est déjà un grand pas en avant. Mais pour couvrir l'ensemble du territoire, il faudrait encore 4 ou 5 radars supplémentaires.
5: L'Union européenne a accordé 120 millions d'euros à la Moldavie en juillet. Objectif, renforcer sa défense antiaérienne. Mais les usines européennes sont déjà saturées par les commandes des autres pays de la région. Les équipements ne devraient pas arriver avant 3 ans, selon le ministère moldave de la Défense. Guillaume Bernès, Bucarest, RFI.
2: Une nouvelle attaque sur l'aéroport de Riyad, elle a encore une fois été revendiquée par les rebelles houthis du Yémen qui maintiennent la pression sur l'Arabie Saoudite. L'aéroport restera fermé au moins jusqu'à ce samedi et certaines compagnies aériennes du Golfe comme Etihad Airways ou Qatar Airways ont pour l'heure suspendu leur vol vers le royaume. Les Houthis, eux, l'ont menacé d'une riposte, je cite, douloureuse en cas d'intervention américaine alors que Riyad a demandé de l'aide aux États-Unis. Sans succès pour le moment.
0: Les États-Unis où le domicile d'Ilhan Omar a été perquisitionné.
2: Ilhan Omar, c'est cet élu démocrate d'origine somalienne qui serait visé par une enquête lancée par le département de la justice. À 3 semaines des élections de mi-mandat, l'administration Trump est ainsi une nouvelle fois accusée d'instrumentaliser la justice. Ilhan Omar, de son côté, a promis de ne pas se laisser intimider. Les précisions de Loubna Anaki à New York.
7: Les agents fédéraux sont arrivés à 4h du matin, munis d'un mandat de perquisition. Durant plusieurs heures, ils ont passé le domicile d'Ilhan Omar à Washington au peigne fin. Une opération qui intervient alors que depuis plusieurs mois, les responsables des départements de la justice et de la sécurité intérieure affirment enquêter sur l'élu démocrate du Minnesota pour d'éventuelles fraudes à l'immigration. Dans la foulée de cette perquisition, Ilhan Omar a dénoncé, je cite, une campagne d'intimidation de la part du président américain. Depuis 10 ans, Trump me cible avec des mensonges sans fondement, écrit-elle. Ceci n'est que la dernière escalade. Membre de l'aile gauche du Parti démocrate à la Chambre des représentants, en campagne pour une réélection, Ilhan Omar est l'une des bêtes noires du président républicain. Le week-end dernier, lors d'un meeting, Donald Trump s'est encore moqué d'elle et de la Somalie, son pays d'origine. À 3 semaines des élections, cette perquisition a été vivement critiquée, dénoncée comme une nouvelle attaque contre les adversaires politiques du président, d'autant plus que généralement, le ministère de la Justice évite ce genre d'action contre des élus à l'approche d'un scrutin. Loubna Anaki, New York, RFI.
2: Des dizaines de milliers de personnes hier encore dans les rues de New Delhi. L'opposition menée par Rahul Gandhi a appelé à marcher vers la Cour suprême. Les protestataires, à l'image de la jeunesse et du parti du peuple des cafards, pointent toujours du doigt la radiation de quelques 130 millions d'inscrits sur les listes électorales. Ils estiment que cette manœuvre vise à favoriser le BJP au pouvoir du Premier ministre Narendra Modi. On apprend que plusieurs dirigeants du parti des cafards ont été interpellés par la police pour avoir pénétré dans une zone interdite aux manifestants.
0: Une mobilisation qui se poursuit aussi en France.
2: Acte 5 du mouvement lycéen. Des manifestations sont prévues un peu partout dans le pays. Les jeunes attendent toujours des réponses à leurs revendications et malgré les mesures annoncées par les autorités, 3000 professeurs remplaçants, une plateforme de concertation et plus de transparence sur Parcoursup, autre plateforme dédiée à l'avenir des bacheliers, eh bien la colère ne redescend pas et les les lycéens en attendent beaucoup de cette nouvelle journée à Rambeng.
8: Suppression de Parcoursup, réforme des emplois du temps, plus de professeurs et pas seulement 3000 remplaçants, ces points restent les principales attentes des élèves. Louis Le Toublon, vice-président de l'organisation Les Lycéens.
9: Nous, ce qu'on voudrait, c'est un plan d'embauche massif pour l'abrogation de Parcoursup, qui est le symbole d'une sélection et d'un stress permanent pour les lycéennes et les lycéens. Et surtout, on attend du gouvernement que, face à la mobilisation massive, ils répondent par des actes politiques concrets, par la suppression de Parcoursup, par la mise en place d'un plan d'urgence autour du bâti scolaire, par une réforme des rythmes scolaires.
8: Du côté des étudiants, la mobilisation continuera jusqu'à l'obtention des mesures d'urgence qu'ils ont listées sur une plateforme. Léna Guerrier, porte-parole du syndicat Union Étudiants.
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11: Sur Intervalle, il est 8h10, j'espère que vous allez bien, tout simplement. Duffy, tout de suite, oui, c'est pas facile aujourd'hui, hein, psychologiquement, mentalement, c'est pas facile, mais on tient la route, semble-t-il. Sur Intervalle, donc Duffy, dans un instant, on parlera de la nature, oui, parce que ça fait du bien, on parlera des hirondelles pendant la période du printemps. Allez, on peut rêver.

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3: Synonyme de printemps, aujourd'hui on va parler des hirondelles. Donc on a souvent tendance à voir l'hirondelle rustique sur les fermes, les granges et les hirondelles de fenêtre, bah, qui sont, comme elle, son nom l'indique, hein, aux fenêtres. Mais il y a d'autres espèces, surtout en France, on en a encore trois autres. On a l'hirondelle du rivage, l'hirondelle des rochers, l'hirondelle rousseline et il y a encore d'autres hirondelles dans le monde. Donc ces hirondelles, elles sont, comme beaucoup d'oiseaux, protégées par la loi. Mais les hirondelles ont un petit plus, un petit bonus que la France leur a accordé, c'est leur nid. Leurs nids sont protégés par la loi également. C'est-à-dire que si vous vous amusez à dégommer un nid d'hirondelle, eh ben vous êtes passible d'une amende. Ça a été proposé, il y a déjà pas mal d'années, hein, surtout pour tout simplement faire perdurer l'espèce. Car il y a une petite problématique de cohabitation avec l'humain. Les hirondelles, surtout de fenêtres, elles sont bien gentilles, mais elles font défiantes partout. On comprend, c'est problématique, ça fait pas propre sur les fenêtres, mais bien sûr, comme toute cohabitation, il y a des solutions. Donc lorsque vous avez la chance, parce que personnellement je considère que c'est une chance d'avoir des hirondelles à côté de chez soi, vous pouvez tout simplement proposer des planches anti-salissure sous le nid. Attention, faut pas les mettre trop proches du nid, parce que vous allez voir qu'une hirondelle ça fiente beaucoup. Surtout quand il y a les petits, les deux parents, vous pouvez tomber à 5-6 hirondelles, et quand elles sont au taquet, bah là on est vraiment sur beaucoup de possibilités de fiente. Donc la planche, vous la positionnez à 1m, 1m50 sous le nid. Oui, ça fait potentiellement pas propre, mais ça dure un mois et demi max. Donc on peut se permettre une petite aide à ces oiseaux qui ont déjà pas mal de choses à faire. Cette planche, vous la positionnez et vous l'enlevez durant l'hiver. C'est basique, c'est simple et ça permet à tout le monde de vivre en parfaite harmonie. Donc comme je vous le disais, les hirondelles sont synonymes de printemps. Il ne faut pas oublier qu'elles ont fait une longue migration avant de revenir chez nous. Et il y a un véritable plaisir, c'est d'écouter. Et malheureusement, bah, comme tous les animaux sauvages, ils peuvent tomber de leur nid, surtout les oiseaux. Donc c'est Lisa qui va vous en parler.
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1: Princesse Sarah, tout de suite pour la musique, Estelle pour les infos locales, elle nous emmènera à la médiathèque de Saint-Christol, Alan pour les prévisions météo, et puis notre magazine spirituel aux alentours des 8h40. 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
1: Bonjour à toutes et à tous et bienvenue sur Radio Intervalle pour ce moment d'information locale. Nous parlons livres et littérature aujourd'hui et dans quelques instants, nous retrouverons Raphaël de la médiathèque de Saint-Christol-les-Alès pour l'agenda des animations de la suite de ce mois d'octobre. Mais pour commencer, un petit mot sur le sommaire de la revue de Cévennes Magazine, l'hebdomadaire sur la vie en Cévennes et le patrimoine. Et pour ce numéro paru le samedi 10 octobre, vous retrouverez comme chaque fois la sélection de livres du moment avec le dernier ouvrage de Mireille Pluchard, Parfum d'interdit. Le dossier en couverture consacré à la tour de l'horloge de Junas par Éric Dulon, référent du patrimoine à la mairie de Junas. Une double page avec une photographie aérienne de la zone des Bondons en Lozère qui vous indiquera les différentes montagnes qui entourent les Puèches des Bondons. Un article consacré à un Nîmois dans la tourmente républicaine, l'avocat Gaston Crémieux qui a vécu au 19e siècle. Dans la rubrique « Villes et villages cévenols », cette fois-ci, c'est le village de Mons qui vous est présenté à travers son histoire, sa géographie et son économie. Et puis vous partirez pour un périple languedocien avec Gaston Lautier, secrétaire général de la section héraultaise du club Cévenol. Il a écrit « La France à table, gastronomie et tourisme » en 1957. Vous retrouverez donc un extrait de ce voyage entre terre et mémoire de la mer aux Cévennes. Et pour finir, quelques définitions du dictionnaire encyclopédique d'Alès par Bernard de Fréminville. Voilà ce qui vous attend au sommaire de la revue Cévennes Magazine, paru ce 10 octobre. Et on retrouve maintenant l'agenda des événements à venir avec la médiathèque de Saint-Christol. C'est Raphaël Rouillet qui nous les présente.
2: Le mercredi 14 octobre, la médiathèque vous donne rendez-vous avec Alex Raconte. Alex revient avec ses histoires, c'est à partir de 10h30 et environ jusqu'à 11h, 11h15 environ. Donc des histoires pour les petits mais aussi pour les grands, le mercredi 14 octobre à 10h30. Le 14 octobre, la médiathèque vous propose également un atelier pour les enfants mais aussi pour les adultes dans le cadre de la Semaine du Goût. C'est un atelier organisé avec Alès Agglomération et le CPIE du Gard. Donc, l'atelier s'intitule « Mon objet gourmand en argile ». C'est à partir de l'âge de 6 ans et comme je vous le disais, les adultes sont acceptés. C'est un atelier gratuit. L'objectif est de faire découvrir pendant cette journée ce qui concerne l'alimentation mais à travers une activité créative et manuelle. Donc pour des enfants autour de l'argile. Donc dépêchez-vous, il reste encore des places. C'est pour le mercredi 14 octobre à 10h et ça sera jusqu'à midi. L'invité du samedi à la médiathèque, c'est aussi le samedi 17 octobre à 9h30 toujours. Et le 17, ça sera avec un auteur qui s'appelle Guy Martinez, que les auditeurs de Radio Intervalle connaissent puisqu'on avait enregistré un entretien avec lui il y a déjà quelques temps. Alors Guy Martinez, il est très intéressant, il a écrit plusieurs ouvrages qui sont des romans qui se passent généralement dans les Cévennes, mais qui ont aussi une connotation historique. Alors il a écrit notamment « Le Mas de la Luzette », qui est paru en 2023. Il a écrit aussi « Le Précipice des Humbles », qui est sorti, alors je crois que c'est 2024. Et son dernier roman s'appelle « Des fleurs sur le lisier », qui est sorti en 2025. Donc il sera là le samedi matin pour parler de ses trois romans que vous pourrez acheter, consulter, échanger avec l'auteur. Donc rendez-vous le 17 octobre avec Guy Martinez à 9h30. Le 17 octobre, nous avons un rendez-vous aussi avec le Petit Prince et les cartes ATC. Alors l'atelier concernant les cartes ATC du Petit Prince était prévu le 30 septembre, journée qui a été très pluvieuse et en vigilance rouge par la préfecture. Donc l'atelier a été reporté et il est reporté à cette date, donc le samedi 17 octobre. Nous avons rappelé les personnes qui étaient inscrites, mais certaines ne peuvent pas se rendre à cet atelier le 17 octobre. Donc vous pouvez appeler la médiathèque et vous renseigner si ça vous intéresse. L'atelier dure 2 heures, de 9h30 à 11h30, et il sera animé par Pat Fimo, qui est une artiste, qui est spécialiste des cartes ATC et qui vous...

0: une demi-heure, une heure, voire une après-midi sur ces jeux. Donc rendez-vous à la médiathèque pendant toutes les vacances avec des jeux sur place. Durant les vacances scolaires, vous retrouverez aussi Chloé et les ateliers de Chloé, puisque Chloé va vous proposer 3 ateliers autour du thème d'Halloween essentiellement. Le premier atelier aura lieu le mercredi 21 octobre de 14h30 à 15h30 et il s'agira d'un atelier autour de l'univers de Julia Sarda. Alors Julia Sarda, c'est une autrice barcelonaise qui a travaillé dans les jeux vidéo, qui travaillait aussi sur des albums jeunesse un peu classiques comme Le Magicien d'Oz ou d'autres albums. Elle a un univers très prononcé, un peu gothique, un petit peu fantastique. Et donc l'atelier que propose Chloé, c'est l'image sans fin. C'est un dessin collectif, donc il faut savoir un petit peu dessiner. Elle va vous proposer une œuvre inspirée de l'univers de Julia Sarda. Donc ça va être un bon moment de partage, je pense. C'est à partir de l'âge de 7 ans et ça sera le 21 octobre, donc sur inscription. Je rappelle que les ateliers de la médiathèque sont ouverts à tout le monde, mais que la priorité est donnée aux abonnés. Donc l'abonnement à la médiathèque reste gratuit, mais il faut être abonné pour participer aux ateliers. Et nous privilégions les enfants qui n'ont pas participé aux ateliers précédents pour laisser la plus grande place et la plus grande possibilité aux enfants de participer à ces ateliers. Donc l'image sans fin, c'est le mercredi 21 octobre à 14h30 et environ jusqu'à 15h30. Durant les vacances scolaires, nous vous proposons aussi une séance de cinéma à la médiathèque. Ça fera la troisième fois maintenant que nous proposons ce type de rencontre. Ça s'appelle « Comme au cinéma » et nous projetterons un film pour enfants qui s'appelle « Jumpers ». C'est à partir de l'âge de 6 ans et le film dure environ 1h30. Donc c'est gratuit. Venez un petit peu en avance si ça vous intéresse. Et ça sera à 14h30 le mardi 20 octobre. N'hésitez pas à contacter la médiathèque par téléphone, par mail et à suivre aussi nos réseaux sociaux.
1: Évidemment, rappelez-vous, vous retrouvez aussi les chroniques d'Alexandra et Raphaël le week-end sur Radio Intervalle autour des nouveautés de la médiathèque qui sont bien sûr disponibles en podcast sur notre page Podcastix à laquelle vous pouvez accéder via notre site radiointervalle.fr. C'est la fin de ce moment d'information locale sur Radio Intervalle. Merci de l'avoir suivi et à très bientôt pour d'autres actualités près de chez vous.
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0: La météo sur Radio Intervalle dans le Gard et en Lozère. Le temps est globalement calme avec de nombreuses éclaircies et l'ambiance se réchauffe peu à peu. En Lozère ce mardi 13 octobre, du soleil en journée sur tout le département. En soirée, quelques passages nuageux pouvant donner de faibles averses sur le nord du territoire. Il y a peu de vent et pour les températures, attendez ce mardi 3 à 11 degrés pour les minimales et l'après-midi 16 à 24 degrés, 19 à Langogne, 23 à Mende et 24 à Florac. Pour la suite en Lozère, du beau temps jusqu'à jeudi et le mercure remonte. Ce mardi dans le Gard, beaucoup de soleil, puis quelques petits passages nuageux en soirée. Le vent est faible en journée et le Mistral se lève le soir jusqu'à 55 km/h dans la vallée du Rhône. Attendez des minimales entre 6 et 12 degrés et des maximales de 22 à 27 degrés, le maximum pour Alès et Uzès. Pour le reste de la semaine, beau temps et douceur semblent s'installer pour plusieurs jours. C'était Alan, merci d'avoir suivi ce point météo sur Radio Intervalle. Très bonne semaine à toutes et à tous.
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0: Jean-Pierre Péchou, merci de nous rejoindre une nouvelle fois au micro de Vers d'autres cieux.
1: Bonjour Oscar, chers auditeurs, bonjour.
0: Bienvenue, donc je rappelle à nos auditeurs que vous êtes pasteur, que vous êtes conférencier également et que vous venez régulièrement à ce micro pour nous apporter des messages d'encouragement à partir de textes que vous sélectionnez dans la Bible. Aujourd'hui, vous nous proposez de nous arrêter sur un passage où le peuple d'Israël est en guerre et l'ennemi encercle le prophète d'Israël, Élisée, pour le capturer. Et lorsque le serviteur de ce même prophète découvre au petit matin cet encerclement, eh bien il s'écrie « Comment ferons-nous ? » Et ça, on le retrouve au deuxième livre des Rois, au chapitre 6. Et alors là, au verset 16, voilà ce que va lui répondre Élisée « N'aie pas peur, car ceux qui sont avec nous sont plus nombreux que ceux qui sont avec eux. » Alors, quelle est l'énigme qui se cache derrière cette réponse, pasteur Pierre Péchou ?
1: Pour que nos auditeurs comprennent bien et puissent s'imaginer la scène, Élisée et son serviteur sont dans une ville fortifiée. Et au petit matin, le serviteur est monté sur les remparts et il voit à l'extérieur, dans la plaine, on va dire, l'armée qui entoure le village, la petite ville, pour pouvoir justement capturer Élisée. Alors maintenant, cette précision étant faite, pour répondre à votre question, avant d'y répondre, peut-être s'arrêter sur ce passage qui peut nous encourager, c'est pour ça que nous l'avons choisi aujourd'hui. Ceux qui sont avec nous sont plus nombreux que ceux qui sont avec eux. Eux, c'est des ennemis, hein, c'est des méchants, si on peut dire.
0: Donc ça sous-entend que finalement, l'armée israélite est plus importante que l'armée des envahisseurs.
1: Alors en tout cas, on parlait d'énigmes, ceux qui sont avec nous sont plus nombreux, mais qui sont-ils ? En fait, on va voir tout de suite que c'est pas vraiment une armée au service du roi, enfin une armée de soldats, comme on pourrait l'imaginer. Je reste juste un peu sur ceux qui sont avec nous sont plus nombreux que ceux qui sont avec eux. Peut-être qu'on le comprend mieux plus simplement, ceux qui sont avec nous sont plus nombreux que ceux qui sont contre nous. Donc c'est quand même déjà assez rassurant.
0: Une question de nombre.
1: Une question de nombre, mais allez, arrêtons le suspense. Et quand Élisée a dit ça à son serviteur, ensuite il adresse une prière à Dieu. Et il dit à Dieu, ouvre-lui les yeux. Et à ce moment-là, le serviteur voit quelque chose qui jusqu'à maintenant était invisible aux yeux du serviteur. Il voit la montagne pleine de chevaux et de chars de feu tout autour d'Élisée. Alors pour ceux qui ne seraient pas très habitués au langage biblique, c'est une vision d'ange en fait. Ce qu'on appelle parfois dans la Bible l'armée céleste. Voilà, des chars de feu, des chevaux et des chars de feu. Et en fait, c'est simplement la vision d'une réalité. Mais alors, toute réalité n'est pas visible. La Bible va parler de monde invisible. Et ici, c'est donc la vision, en fait, d'une partie de ce monde invisible, les anges de Dieu qui sont là pour protéger le prophète Élisée et du coup, toute la ville.
0: Pierre Péchou, vous êtes en train de nous dire que la notion de l'ange gardien n'est pas un mythe.
1: Alors, bibliquement, ça n'est pas un mythe, loin de là. Et un passage de la Bible nous dit que l'ange de Dieu se tient autour de ceux qui demandent à Dieu sa présence. Le texte est de ceux qui craignent Dieu dans le sens qui respectent Dieu. Alors voilà, vous disiez tout à l'heure que c'est une question de nombre. En fait, on dépasse même cette question de nombre parce que, tel que le conçoit la Bible, Dieu est tout-puissant. Certes, le mal existe, les ennemis existent, mais Dieu nous protège et un seul ange dans la vision aurait suffi à vaincre l'armée ennemie. Je dis ça au passage. Mais ce qui est intéressant aussi dans ce texte, c'est qu'on peut être assuré de la présence de Dieu dans nos vies, de sa protection.
0: Même aujourd'hui, au quotidien ?
1: Ah oui. Tout à fait, c'est pour ça que je pense
0: que c'est pas quelque chose qui est valable qu'à l'époque de la Bible.
1: Non, Dieu est le même hier, aujourd'hui et demain, et sa puissance et son amour pour nous, sa protection est la même. Mais si vous voyez ce qui est intéressant, Oscar, c'est que cette puissance va permettre donc de vaincre cette armée qui voulait capturer le prophète. Et du coup, enfin, les soldats se retrouvent prisonniers, enfin, les soldats ennemis se retrouvent prisonniers. Et là, le roi d'Israël se tourne vers Élisée, lui demande qu'est-ce qu'on fait, est-ce qu'on les tue maintenant? Et là, c'est très intéressant de voir que la puissance que Dieu met à notre service n'est pas faite pour le mal, pour rendre le mal qui voulait nous être fait, mais cette puissance, elle est faite pour bénir. Et Élisée va dire au roi, non, non, tu leur donnes à manger et à boire et tu les renvoies chez eux. Et en fait, le roi va organiser un festin pour eux. Ces hommes vont manger, boire. Et le texte finit en disant, ils ne remirent plus les pieds en Israël. Donc cette bénédiction qu'on leur a accordée, alors qu'au départ c'était des ennemis, va être aussi tout au profit du peuple d'Israël.

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3: Alors, nous allons parler des phoques. On a toujours tendance à penser que les phoques, c'est loin, c'est au Groenland, c'est à la banquise. Non, pas du tout. Nous avons deux espèces de phoques en France. Enfin, trois même. Sur la Manche, côte atlantique, phoque gris et phoque vomarin. Et en Méditerranée, nous en avons un autre. Sachant qu'il y a plein d'espèces de phoques différents. Il y a le phoque du Groenland, le barbu, le marbré, le phoque moine, le phoque de rose. Enfin, voilà, il y en a plein. Et lorsqu'il y a des mises à bas, elles ne sont pas au même moment. Donc ça, c'est plutôt pas mal, surtout pour les associations de protection. Donc le veau marin va mettre bas durant la belle saison, durant printemps-été. Alors que le phoque gris, lui, ça va être durant l'hiver. Ça permet du coup de ne pas avoir à gérer les bébés en même temps. Ce sont des animaux qui aujourd'hui reviennent sur nos côtes. Ils reprennent leur place, car les phoques étaient là avant. Ils ont été décimés, mais maintenant ils reviennent en baie de Somme, en baie du Mont-Saint-Michel, ils viennent en baie d'Orne, ils viennent voilà, dans toutes les baies qu'il peut y avoir en France. La problématique avec le phoque, c'est une cohabitation humaine très houleuse, notamment avec le monde de la pêche. Car oui, le phoque mange des poissons. Mais il ne mange pas des poissons dans une quantité phénoménale. On n'est pas à ce niveau-là. Surtout que lorsque l'on cherche bien et qu'on se renseigne sur la biologie de cet incroyable animal, on se rend compte que le phoque aide le monde de la pêche puisqu'il va surtout prélever des poissons difformes, des poissons malades. Donc il va permettre d'épurer un petit peu tout ce qui se passe. Donc il peut être vraiment intéressant pour le monde de la pêche. Aujourd'hui, c'est vrai que les colonies augmentent énormément. La colonie en baie de Somme est arrivée à un niveau où ce sont des centaines de phoques qui vivent en harmonie avec les deux espèces différentes, comme je le disais, le gris et le veau marin. La problématique, c'est que aujourd'hui, il n'y a pas de prédateur du phoque. Je parle bien d'aujourd'hui, puisque ça va venir. Le prédateur naturel, c'est l'orque. Et l'orque est en train de revenir dans nos eaux, notamment la Manche. Donc ça permettra une régulation naturelle et donc de permettre une meilleure cohabitation avec l'humain puisque du coup il n'y aura plus de problème de surpopulation. Donc la prochaine fois c'est Lisa qui va vous parler de cette problématique notamment de dérangement de l'humain puisque les bébés phoques sont abandonnés par leur mère.
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4: Alors les phoques, c'est pas dans notre coin, mais c'est quand même intéressant de savoir qu'il y en a en France. Dan Arbras, Pierre Preichelet pour la musique. On parlera santé et la santé bucco-dentaire. Ben oui, il y a une série d'émissions, il y en a 6, on n'est qu'à la deuxième. Oui, donc ça veut dire qu'il y a des choses à dire avec Karine Delaumône à 9h dans un petit instant.

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1: Elle s'est intéressée à la santé bucco-dentaire et elle s'est dit il y a beaucoup à faire, puisque sous les yeux plusieurs pages pour des conférences. Karine Delaumone est avec nous, nutritionniste et conseillère en santé au naturel. Karine, bonjour.
2: Bonjour.
1: Merci de nous accorder quelques instants. Oui, vous avez travaillé sur le sujet, ça vous a intéressé. Premier abord, c'est vrai qu'on se dit, bon, on ne va pas forcément chez le médecin, on va chez le dentiste pour des problèmes bucco-dentaires. Vous, vous êtes allé un peu plus loin et ça a un impact sur tout le reste du corps. En même temps, c'est la porte d'entrée, en tout cas, notre alimentation et notre respiration.
2: Oui, absolument. La bouche, elle a un rôle central si on pense... tous les jours, sans encore avoir de problèmes bucco-dentaires, notre bouche, elle fait partie de notre aspect physique, elle fait partie de notre lien aux autres, et par exemple, avoir des dents toutes abîmées, toutes tachées, ou des dents manquantes, ça peut être socialement très gênant. Donc la bouche, elle est essentielle, déjà, de ce point de vue-là, d'un point de vue social. Ensuite, la bouche, c'est la mastication, c'est la possibilité de manger de tout. Et si on parle d'alimentation équilibrée, encore faut-il être capable de croquer, de mastiquer et de digérer ce qu'on mange. Ensuite, c'est une question de prévention des douleurs. Tous les gens qui ont souffert de caries, de parodontite, qui ont eu mal aux dents, voient très bien de quoi je veux parler. C'est une douleur assez pénible, assez difficile à supporter. Donc si on peut la prévenir, ma foi, c'est pas mal. Et puis, c'est une question de santé générale. Ça, c'est ce qu'on avait abordé dans la première émission. Prendre soin de sa bouche, avoir une bouche non inflammatoire, c'est être globalement en meilleure santé que si on a une maladie chronique.
1: Quand vous parliez de ça, je pensais à Marathon Man. Vous vous souvenez peut-être de ce film avec Dustin Hoffman où il y a une torture sur Dustin Hoffman et on lui fait des trous dans les dents et c'est horrible. Et quand on regarde en face, on en est malade. Et juste avant de parler de ce rapport entre ces maladies ou ces pathologies, en tout cas dentaires et buccales, et les maladies chroniques, juste revenir sur cette idée de la dent. Parce que peut-être aussi on a une considération de ce qu'on a dans la bouche. Parce qu'on parle du palais, on parle de langue, on parle de dents. Les dents, on se dit, c'est comme des os. Et je reviens à Marathon Man, la fragilité de ce système dentaire, puisque vous nous parliez des souffrances dentaires, et je peux vous dire que j'en ai eu quelques-unes aussi, c'est pas juste un os, la dent.
2: Non, c'est pas du tout un os. En fait, la dent, elle est complètement vivante, alors l'os aussi, évidemment, mais elle n'est pas structurée de la même façon. La dent, il y a une partie au milieu qui est vascularisée avec un nerf. Puis il y a une partie qui s'appelle la dentine, qui est composée de micro-tubules, tout petits, qui pourraient amener un lien entre la partie où il y a le nerf et la partie extérieure. Et cette dentine, elle est protégée par de l'émail qui, lui, est étanche et relativement dur. Relativement dur jusqu'à ce qu'on le raye, jusqu'à ce qu'on le micro-fissure, jusqu'à ce que les bactéries, en produisant des acides, fassent des trous dedans. Donc il est relativement solide, mais il faut quand même en prendre soin. Voilà un peu comment s'est constituée une dent.
1: Alors on revient à cette hygiène et aussi aux maladies de cette bouche qui ont un impact direct sur d'autres maladies chroniques. Un rapport plus ou moins à long terme aussi, on l'imagine, et plus ou moins dans des degrés importants selon le développement aussi de ces maladies.
2: On pourrait faire une liste des pathologies avérées. En rapport avec les maladies chroniques de la bouche, les parodontites, quand le parodonte, tout ce qui est autour de la dent, c'est-à-dire l'os, le ligament, la gencive, sont inflammés de façon chronique. Ce qui est avéré de façon sûre, c'est les maladies cardiovasculaires. Et dans les maladies cardiovasculaires, il y a des infarctus, il y a des AVC, il y a des dysfonctions érectiles aussi. Une autre pathologie avérée en lien avec les parodontites, c'est les accouchements prématurés. D'autre part, on a aussi des réactions inflammatoires des articulations avec par exemple la polyarthrite qui peut s'aggraver quand on a une parodontopathie ou quand on a une infection dentaire, on peut avoir une inflammation d'une articulation à distance. Ça s'appelle une arthrite réactionnelle. Vous avez un doigt, par exemple, qui est extrêmement rouge, gonflé et très douloureux. Il n'y a rien de spécial. hormis l'inflammation dans le doigt, le problème, il est dans la bouche. Donc ça, c'est des relations qui sont avérées. Et il y a aussi la majoration des insuffisances rénales. On sait qu'une personne qui a une insuffisance rénale et une parodontite va aggraver sa maladie rénale beaucoup plus vite. Et ensuite, on a des pathologies qui sont reliées sans qu'on ait encore fait un lien de causalité, c'est à l'étude. Et ça, c'est beaucoup des pathologies métaboliques. Obésité et parodontite. Syndrome métabolique, ça c'est quand on a la tension qui monte, une petite obésité abdominale et le sucre qui se dérègle. Et parodontopathie. Diabète et parodontopathie. Donc ça, tout ça, et il y a certaines maladies qui ne sont pas des maladies métaboliques, mais qui sont des maladies dégénératives, comme la maladie d'Alzheimer, qui ont probablement un lien avec les parodontopathies. Donc vous voyez, quand on fait la liste, c'est des pathologies courantes, très invalidantes, et qu'on aimerait bien pouvoir prévenir. Donc si on a un moyen, en soignant sa bouche, pour prévenir l'apparition des maladies chroniques, bah évidemment, il ne faut pas hésiter et il faut soigner la bouche.
1: Le problème de soigner la bouche, c'est qu'effectivement, elle n'est pas vraiment visible. Hein. C'est tout, vous parliez d'un tunnel tout à l'heure. Évidemment, on sait qu'il faut se brosser les dents, on sait que peut-être il y a d'autres... C'est quoi l'hygiène d'une bouche qui est quand même à l'intérieur et dont on ne voit pas, comme je ne sais pas si vous avez une hygiène des mains ou des oreilles. Bon, ce n'est pas facile non plus, mais ce n'est pas simple.
2: Alors, il y a l'hygiène quotidienne, on se brosse les dents après chacun des repas, dans l'idéal, au moins 2 minutes. Et puis, il y a penser à aller voir son dentiste, même quand tout va bien, même quand on a l'impression que tout va bien. Par exemple, une carie qui commence à se former, donc on a déjà expliqué que c'est les bactéries qui vont produire à partir des sucres de l'acidité, ce qui va déminéraliser l'émail, commencer à creuser une petite grotte. Ben, cette petite grotte, tant qu'on est dans l'émail, c'est pas énervé, c'est pas douloureux. Le dentiste, lui, quand il examine votre bouche, s'il trouve le départ de cette petite grotte, qui n'est pas encore une carie douloureuse, il va la soigner avant que ça devienne un vrai problème. Il faut aller voir son dentiste, on conseille 2 fois par an, quand tout va encore bien. Et puis, dès qu'on a une douleur inexpliquée, dès qu'on a une dent qui fait un peu mal quand on appuie dessus, dès que le froid ou le chaud nous font mal au moment où on mange, il faut aller voir son dentiste, il ne faut pas attendre. Puis il y a quelque chose qu'on n'a pas évoqué, on a parlé beaucoup d'inflammation et d'infection, mais si des dents sont manquantes, si vous avez perdu des dents pour une raison X ou Y, ne gardez pas les trous qui vont gêner votre mastication, gêner votre digestion du coup, mais ne gardez pas les trous parce que ça provoque aussi ce qu'on appelle une malocclusion, mâchoire du haut et mâchoire du bas qui sont plus bien alignées. Et ça entraîne des problèmes différents, mais qui sont plus des problèmes d'équilibre, de posture. Ça peut donner des maux de tête, ça peut donner des déséquilibres. Donc les problèmes de malocclusion doivent être traités aussi, en dehors de l'histoire de l'hygiène de la bouche.
1: Merci Karine Delaumône. On sortira peut-être de ce chapitre, de ce rapport entre ces maladies ou ces pathologies bucco-dentaires et puis des maladies chroniques. On va vers quelle direction? Parce que moi j'ai l'impression qu'on a tout dit, mais vous non, parce qu'il reste encore beaucoup de pages dans votre présentation de conférence. Vous allez aller un peu plus loin, vous allez nous dire comment on se brosse les dents, vous allez nous expliquer peut-être ce qui se passe au niveau chimique dans la bouche.
2: Ah bah oui, on va faire tout ça, on va raconter un peu plus en détail ces fameuses caries et parodontites dont on a parlé, on va mieux expliquer, et puis on va expliquer en détail comment avoir une hygiène bucco-dentaire à la maison.
1: Eh bien, on vous suit, c'est dans le prochain numéro, dans cette série consacrée à l'hygiène bucco-dentaire avec Karine Delaumône, donc conseillère en santé au naturel et nutritionniste.
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1: 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Tout de suite, Wexford Carol Et puis, on partira à Langogne pour notre magazine économique Relance, juste après Wexford Carol.

0: Le dispositif Relance, relais local d'animation Cévennes, est un dispositif interconsulaire et interdépartemental. Porté par les chambres de commerce, chambres de métiers et chambres d'agriculture du Gard et de la Lozère, il vise à renseigner les porteurs de projets qui souhaitent s'installer sur le territoire des Cévennes et de la Margeride pour reprendre une activité. Le dispositif aide les entreprises qui souhaitent arrêter leur activité à trouver un repreneur. Le but étant de renseigner les porteurs de projets jusqu'à leur installation. Le dispositif Relance facilite la reprise des entreprises en Margeride et en Cévennes. Le but est de mettre en relation des cédants d'entreprises avec des repreneurs dans les domaines du commerce, de l'artisanat et de l'agriculture. Annonce M0375. À vendre, licence 4, située en Lozère, transportable sur les départements limitrophes. La licence 4 est vendue 18 000 euros. C'était l'annonce M0375. Si vous êtes intéressé par cette annonce, vous pouvez la retrouver sur le site relancecevennes.fr, www.relancecevennes.fr, ou nous contacter au 04 66 69 26 13. Vous pouvez également nous retrouver dans nos locaux aux 3 places de la République, 48 300 Langogne, dans les locaux de la Chambre d'agriculture et de la MSA. Ou nous envoyer un mail à l'adresse langogne@relancecevennes.fr.
1: Voilà pour le magazine Relance. Il est 9h17 sur Intervalle. À 9h20, ce sera le magazine, enfin l'émission en occitan. Mais tout de suite, c'est Liane Folie avec On a tous le droit.

des marinettes de Saint-Privat-des-Vielles. 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
1: Chers auditeurs, bonjour. Alors aujourd'hui, je vais vous parler d'une chanson qui fait partie de la bande originale d'un film, Into the Wild. Donc c'est un film qui a été réalisé par Sean Penn, un réalisateur américain qui est aussi un acteur, en 2007. Et il s'agit d'une adaptation d'un roman qui s'appelle Voyage au bout de la solitude, pour la version française, qui a été écrite par John Krakauer en 1996 et qui s'inspire d'une histoire vraie. Ça relate l'histoire d'un jeune Américain qui, dans les années 90, alors qu'il a ses diplômes en poche, décide d'abandonner la société civilisée telle qu'il la connaît pour vivre plutôt un retour à la vie sauvage. Donc sans rien dire à toute sa famille, il s'en va juste après avoir obtenu ses diplômes. Il brûle tous ses papiers, il se sépare de tout son argent et il va traverser les États-Unis. Il descend, traverse la Californie, va jusqu'au Mexique et après il remonte pour arrêter son errance en Alaska où il trouve un bus et dans lequel il va vivre pendant quelques mois à l'état sauvage complètement. Alors je ne veux pas développer plus l'histoire parce que c'est pas l'intérêt, il faut voir le film. Mais j'aimerais vous présenter donc une des chansons qui est tirée de la bande originale. Il s'agit de Guaranteed. C'est une chanson qui est jouée par Eddie Vedder, mais qui a été composée par Michael Brook, qui est un auteur-compositeur canadien. Et donc c'est la chanson qui raconte pourquoi il a décidé d'abandonner la vie moderne telle qu'il la connaissait pour essayer de trouver un ailleurs qui lui correspondrait mieux. Donc je vous laisse écouter Guaranteed par Eddie Vedder.

0: C'était donc Guaranteed, interprété par Eddie Vedder, donc il fait partie de la bande originale du film Into the Wild, qui relate l'histoire vraie de Christopher McCandless. Moi, je vous retrouverai la prochaine fois et je vous dis au revoir.
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3: Tout de suite, Liz Wright avec I Remember, I Believe, et puis on parlera santé avec les marqueurs d'une mauvaise hydratation. Bon, c'est un peu passé, mais quand même, c'est intéressant. On parlera aussi de la santé de notre cerveau, ça c'est important, dans un petit instant, à 10h. Les infos locales avec Estelle, météo avec Alan, et le coin classique avec Daniel. Ils seront, et elles seront toutes là.

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2: Bonjour à tous. Savez-vous que notre corps est composé à 60% d'eau ? Celle-ci revêt donc une importance capitale pour nous maintenir en bonne santé et en forme. D'où l'importance de repérer les petits signes d'une mauvaise hydratation. Maintenir la température de notre corps, permettre la bonne circulation du sang et encore assurer la bonne élimination des déchets, l'eau remplit quantité de fonctions au sein de notre organisme. Seulement, entre la transpiration, la respiration et encore l'urine, nous en perdons 2 à 2,5 litres chaque jour de façon naturelle. Une perte qu'il convient de compenser pour maintenir l'équilibre de notre corps et éviter ainsi une déshydratation. D'une manière générale, celle-ci reste précédée de nombreux signes caractéristiques à ne pas banaliser, comme le fait d'avoir soif, d'uriner moins, d'avoir la bouche, les lèvres et la langue sèches, d'avoir des urines d'un jaune foncé, voire odorante. Ces petits signes peuvent aussi être accompagnés d'autres également évocateurs, comme souffrir d'un mal de tête et se sentir fatigué, affaibli, voire somnolent. Face à de tels signaux d'alerte, il s'avère urgent de boire de l'eau en priorité à hauteur d'au moins 1,5 litre à 2 litres par jour. Cette quantité varie toutefois selon plusieurs critères. L'endroit où l'on vit, si l'on pratique une activité physique et en cas d'allaitement. Buvez donc de petites quantités tout au long de la journée. Et n'oubliez pas la règle d'or sur le sujet, n'attendez pas d'avoir soif pour boire.

Aujourd'hui, je vous propose de surveiller le ton de votre voix. Le ton de notre voix est très important. À la rigueur, il dit presque plus que le contenu. Si je dis « mais oui, je t'aime, tu le sais bien », évidemment, ça n'a pas le même impact que si je dis de façon congruente les mots avec un ton particulier. Faites attention à ce que vous dites à vos enfants ou à votre conjoint, la façon dont vous le dites. Essayez de mettre de la douceur, de la compassion, de la bienveillance dans la façon dont vous parlez. Surveillez votre ton et vous verrez que ça vous apporte autant à vous que dans vos relations, dans l'impact que vous créez chez l'autre. Le ton renforce la confiance, l'écoute, on a envie de faire plus attention aussi à l'autre, on est plus impliqué dans la relation. Voilà, donc surveillez le ton de votre voix, bon entraînement.

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2: Bonjour à toutes et à tous et bienvenue sur Radio Intervalle pour ce moment d'information locale. Nous parlons livres et littérature aujourd'hui et dans quelques instants nous retrouverons Raphaël de la médiathèque de Saint-Christol-les-Alès pour l'agenda des animations de la suite de ce mois d'octobre. Mais pour commencer, un petit mot sur le sommaire de la revue de Cévennes Magazine, l'hebdomadaire sur la vie en Cévennes et le patrimoine. Et pour ce numéro paru le samedi 10 octobre, vous retrouverez comme chaque fois la sélection de livres du moment avec le dernier ouvrage de Mireille Pluchard, Parfum d'interdit. Le dossier en couverture consacré à la tour de l'horloge de Junas par Éric Dulon, référent du patrimoine à la mairie de Junas. Une double page avec une photographie aérienne de la zone des Bondons en Lozère qui vous indiquera les différentes montagnes qui entourent les Puèches des Bondons. Un article consacré à un Nîmois dans la tourmente républicaine, l'avocat Gaston Crémieux qui a vécu au 19e siècle. Dans la rubrique « Villes et villages cévenols », cette fois-ci, c'est le village de Mons qui vous est présenté à travers son histoire, sa géographie et son économie. Et puis vous partirez pour un périple languedocien avec Gaston Lautier, secrétaire général de la section héraultaise du club Cévenol. Il a écrit « La France à table, gastronomie et tourisme » en 1957. Vous retrouverez donc un extrait de ce voyage entre terre et mémoire de la mer aux Cévennes. Et pour finir, quelques définitions du dictionnaire encyclopédique d'Alès par Bernard de Fréminville. Voilà ce qui vous attend au sommaire de la revue Cévennes Magazine, paru ce 10 octobre. Et on retrouve maintenant l'agenda des événements à venir avec la médiathèque de Saint-Christol. C'est Raphaël Rouillet qui nous les présente.
3: Le mercredi 14 octobre, la médiathèque vous donne rendez-vous avec Alex Raconte. Alex revient avec ses histoires, c'est à partir de 10h30 et environ jusqu'à 11h, 11h15 environ. Donc des histoires pour les petits mais aussi pour les grands, le mercredi 14 octobre à 10h30. Le 14 octobre, la médiathèque vous propose également un atelier pour les enfants mais aussi pour les adultes dans le cadre de la Semaine du Goût. C'est un atelier organisé avec Alès Agglomération et le CPIE du Gard. Donc, l'atelier s'intitule « Mon objet gourmand en argile ». C'est à partir de l'âge de 6 ans et comme je vous le disais, les adultes sont acceptés. C'est un atelier gratuit. L'objectif est de faire découvrir pendant cette journée ce qui concerne l'alimentation mais à travers une activité créative et manuelle. Donc pour des enfants autour de l'argile. Donc dépêchez-vous, il reste encore des places. C'est pour le mercredi 14 octobre à 10h et ça sera jusqu'à midi. L'invité du samedi à la médiathèque, c'est aussi le samedi 17 octobre à 9h30 toujours. Et le 17, ça sera avec un auteur qui s'appelle Guy Martinez, que les auditeurs de Radio Intervalle connaissent puisqu'on avait enregistré un entretien avec lui il y a déjà quelques temps. Alors Guy Martinez, il est très intéressant, il a écrit plusieurs ouvrages qui sont des romans qui se passent généralement dans les Cévennes, mais qui ont aussi une connotation historique. Alors il a écrit notamment Le Mas de la Luzette, qui est paru en 2023. Il a écrit aussi Le Précipice des Humbles, qui est sorti, alors je crois que c'est 2024. Et son dernier roman s'appelle Des fleurs sur le lisier, qui est sorti en 2025. Donc il sera là le samedi matin pour parler de ses trois romans que vous pourrez acheter, consulter, échanger avec l'auteur. Donc rendez-vous le 17 octobre avec Guy Martinez à 9h30. Le 17 octobre, nous avons un rendez-vous aussi avec le Petit Prince et les cartes ATC. Alors l'atelier concernant les cartes ATC du Petit Prince était prévu le 30 septembre, journée qui a été très pluvieuse et en vigilance rouge par la préfecture. Donc l'atelier a été reporté et il est reporté à cette date, donc le samedi 17 octobre. Nous avons rappelé les personnes qui étaient inscrites, mais certaines ne peuvent pas se rendre à cet atelier le 17 octobre. Donc vous pouvez appeler la médiathèque et vous renseigner si ça vous intéresse. L'atelier dure 2 heures, de 9h30 à 11h30, et il sera animé par Pat Fimo, qui est une artiste, qui est spécialiste des cartes ATC et qui vous fera découvrir ce procédé qui est vraiment très intéressant et qui permet à toute personne, même qui n'est pas créative, de vraiment faire des choses magnifiques, parfois en trois dimensions, avec des collages, du découpage, de la peinture et beaucoup de choses, de matériel mis à disposition. Donc rendez-vous pour cet atelier de cartes ATC Le Petit Prince le 17 octobre à 9h30. Durant les vacances scolaires, la médiathèque reste ouverte et vous propose des jeux sur place, comme chaque vacances désormais. Donc du 20 au 30 octobre, aux horaires d'ouverture de la médiathèque, vous pouvez venir jouer à des jeux de société. Donc nous essayons de renouveler les jeux de société que nous vous présentons. Et souvent, c'est vrai que vous avez maintenant pris l'habitude de venir en famille ou entre amis pour jouer, pour passer un quart d'heure, une demi-heure, une heure, voire une après-midi sur ces jeux. Donc rendez-vous à la médiathèque pendant toutes les vacances avec des jeux sur place. Durant les vacances scolaires, vous retrouverez aussi Chloé et les ateliers de Chloé, puisque Chloé va vous proposer trois ateliers autour du thème d'Halloween essentiellement. Le premier atelier aura lieu le mercredi 21 octobre de 14h30 à 15h30 et il s'agira d'un atelier autour de l'univers de Julia Sarda. Alors Julia Sarda, c'est une autrice barcelonaise qui a travaillé dans les jeux vidéo, qui travaillait aussi sur des albums jeunesse un peu classiques comme Le Magicien d'Oz ou d'autres albums. Elle a un univers très prononcé, un peu gothique, un petit peu fantastique. Et donc l'atelier que propose Chloé, c'est l'image sans fin. C'est un dessin collectif, donc il faut savoir un petit peu dessiner. Elle va vous proposer une œuvre inspirée de l'univers de Julia Sarda. Donc ça va être un bon moment de partage, je pense. C'est à partir de l'âge de 7 ans et ça sera le 21 octobre, donc sur inscription. Je rappelle que les ateliers de la médiathèque sont ouverts à tout le monde, mais que la priorité est donnée aux abonnés. Donc l'abonnement à la médiathèque reste gratuit, mais il faut être abonné pour participer aux ateliers. Et nous privilégions les enfants qui n'ont pas participé aux ateliers précédents pour laisser la plus grande place et la plus grande possibilité aux enfants de participer à ces ateliers. Donc l'image sans fin, c'est le mercredi 21 octobre à 14h30 et environ jusqu'à 15h30. Durant les vacances scolaires, nous vous proposons aussi une séance de cinéma à la médiathèque. Ça fera la troisième fois maintenant que nous proposons ce type de rencontre. Ça s'appelle « Comme au cinéma » et nous projetterons un film pour enfants qui s'appelle « Jumpers ». C'est à partir de l'âge de 6 ans et le film dure environ 1h30. Donc c'est gratuit, venez un petit peu en avance si ça vous intéresse et ça sera à 14h30 le mardi 20 octobre. N'hésitez pas à contacter la médiathèque par téléphone, par mail et à suivre aussi nos réseaux sociaux.
2: Évidemment, rappelez-vous, vous retrouvez aussi les chroniques d'Alexandra et Raphaël le week-end sur Radio Intervalle autour des nouveautés de la médiathèque qui sont bien sûr disponibles en podcast sur notre page Podcastix à laquelle vous pouvez accéder via notre site radiointervalle.fr. C'est la fin de ce moment d'information locale sur Radio Intervalle. Merci de l'avoir suivi et à très bientôt pour d'autres actualités près de chez vous.
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4: La météo sur Radio Intervalle dans le Gard et en Lozère. Le temps est globalement calme avec de nombreuses éclaircies et l'ambiance se réchauffe peu à peu. En Lozère ce mardi 13 octobre, du soleil en journée sur tout le département. En soirée, quelques passages nuageux pouvant donner de faibles averses sur le nord du territoire. Il y a peu de vent et pour les températures, attendez ce mardi 3 à 11 degrés pour les minimales et l'après-midi 16 à 24 degrés, 19 à Langogne, 23 à Mende et 24 à Florac. Pour la suite en Lozère, du beau temps jusqu'à jeudi et le mercure remonte. Ce mardi dans le Gard, beaucoup de soleil, puis quelques petits passages nuageux en soirée. Le vent est faible en journée et le Mistral se lève le soir jusqu'à 55 km/h dans la vallée du Rhône. Attendez des minimales entre 6 et 12 degrés et des maximales de 22 à 27 degrés, le maximum pour Alès et Uzès. Pour le reste de la semaine, beau temps et douceur semblent s'installer pour plusieurs jours. C'était Alan, merci d'avoir suivi ce point météo sur Radio Interval. Très bonne semaine à toutes et à tous.
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Nous allons entendre, amis auditeurs, dans ce coin classique, eh bien, des œuvres pour la harpe interprétées par Lily Laskin. Vous avez peut-être eu la possibilité d'entendre le premier de cet enregistrement. Aujourd'hui, des œuvres de Mozart, mais également des thèmes anonymes, des œuvres de Edward Schutt, Claude Debussy. Nous allons entendre le concerto pour flûte et harpe en ut majeur en première partie de Mozart. Concerto pour flûte et harpe en ut majeur K299 avec Jean-Pierre Rampal à la flûte. L'orchestre de chambre Jean-François Paillard, dirigé par Jean-François Paillard. Lily Laskin, par la suite, interprétera de Greensleeve, donc un anonyme, thème et variation pour flûte et harpe, avec Jean-Pierre Rampal à la flûte, une œuvre de Edward Schutt, étude mignonne, et enfin une sonate pour flûte, alto et harpe de Claude Debussy, avec Jean-Pierre Rampal à la flûte et Pierre Pasquier à l'alto.

Fin de cet enregistrement avec Lily Laskin, le fil conducteur de ce coin classique, l'art de Lily Laskin, des œuvres de Bach, Mozart, Debussy, Fauré, Gossec, Handel, Schumann, Thomas aux éditions Erato de 1996. Voilà le titre de ce double disque. Nous avons entendu de Mozart le concerto pour flûte et harpe en ut majeur K299 avec l'orchestre de chambre Jean-François Payard, dirigé par Jean-François Payard. C'était le début de ce coin classique. Et en deuxième partie, diverses œuvres. Un anonyme de 1600, Greensleeves, thème et variation pour flûte et harpe avec Jean-Pierre Rampal à la flûte. Nous avons entendu également Étude mignonne de Édouard Chute et enfin de Claude Debussy, sonate pour flûte, alto et harpe avec Jean-Pierre Rampal à la flûte et Pierre Pasquier, alto. Et c'était le coin classique.

0: Merci Daniel pour ce coin classique. Joseph Kamel sur Interval. Et puis notre kiosque à musique ce matin entre 11h et 11h30. On parlera des comédies musicales et des musiques de films.
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1: Le kiosque musique d'aujourd'hui sera placé sous un double signe, celui de la musique de film et de la comédie musicale. Le kiosque musique, c'est une émission que vous signe et que vous propose Pierre-Yves Deroche.

La comédie musicale actuelle de référence, si j'ose dire, c'est sans nul doute My Fair Lady. Et des airs qui sont maintenant rentrés dans l'histoire de la musique. Et c'est avec une immense joie que je vous propose cette fantastique chorale mix de la ville d'Atherstone, cette ville anglaise, qui nous interprète des extraits de My Fair Lady.

My Fair Lady, quelques extraits de cette comédie musicale qui fait date dans l'histoire de la musique de Lenner et Love, avec une interprétation de la chorale mixte de la ville d'Atherstone, cette chorale amateur qui était accompagnée avec l'orchestre symphonique de ces messieurs les ingénieurs de la reine. Je parle de reine Elisabeth, sans nul doute. Place maintenant à la musique de film.

Musique de film, c'est aussi le thème de notre émission d'aujourd'hui. Grand compositeur de telle musique, c'est John Williams. Il composa, entre autres, cette musique du film de la guerre des étoiles que nous interprète une harmonie suisse. C'est celle des policiers de la ville de Zurich. Police cantonale zurichoise.

Extrait de la musique de film La Guerre des Étoiles de John Williams. C'était une interprétation par l'harmonie de la police cantonale de Zurich. J'ajouterais même fantastique interprétation d'ailleurs de nos policiers suisses. À ceux qui nous rejoignent maintenant, aurais-je l'outrecuidance de dire, eh bien, c'est le Kiosque à musique, une émission que vous propose et que vous présente Pierre-Yves Desroches. Aujourd'hui, le thème, c'est la musique de film et aussi les musiques de comédie musicale. Vous vous souvenez certainement du très fameux film Mary Poppins. Eh bien, on retrouve des extraits de cette musique de Richard et Sherman avec le Manhattan Pop Orchestra et puis aussi l'harmonie de nos jeunes appelés de la 6e région militaire de Strasbourg, basée à Mutzig, c'est-à-dire au sud, je crois, de Strasbourg. C'est l'harmonie du 15-3. Place donc à Mary Poppins.

Extrait de Mary Poppins, on laisse là nos jeunes appelés de la 6e région militaire de musique, c'est-à-dire la musique du 15-3, avec Mary Poppins.

Musique de film, sans musique de western, c'eût été un oubli. Eh bien, il sera réparé. Et maintenant, je vous demande d'écouter très attentivement cette magnifique extrait de Veracruz, interprété par un brass band hollandais, Advendo. C'est la suite de ce kiosque à musique.

magistrale interprétation que cette de ce thème principal de Western Veracruz par le brass band hollandais Advendo. Fantastique brass band, et pas simplement les cuivres, mais pour les amateurs, eh bien, c'était aussi les batteries et les percussions. Fantastique encore, ce brass band de Advendo, un petit trésor de ce kiosque à musique. On retrouve maintenant des interprétations de comédie musicale, puisque c'est le thème, double thème, je l'avais dit tout à l'heure, sous ce kiosque à musique, thème de musique de film, mais aussi thème de comédie musicale. Eh bien, on retrouve une comédie musicale qui fait encore le tour du monde sur une musique de Schoenberg et de Boublil. Je veux parler de celle des Misérables. Eh bien, c'est la chorale anglaise d'Atherstone qui nous interprète quelques extraits.

C'est Kiosque Musique, mes amis, c'est terminé. C'était comédie musicale et film, musique de film. C'était un programme que vous avez concocté et présenté Pierre-Yves Desroches. C'est une émission que vous serez encore plus nombreux encore la prochaine fois. N'oubliez pas, même jour, même heure, même antenne, bien sûr. Au revoir à toutes, au revoir à tous. Et vive le Kiosque Musique.

Voilà pour le kiosque à musique autour des comédies musicales et des musiques du film d'Anne Arbraz, Christophe Maé. Et puis on parlera des phoques dans notre diversité au niveau de la nature. À 11h45, ce sera Estelle pour les infos locales.

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4: Donc Johanna, la dernière fois, vous a parlé des phoques. Donc en effet, on a une grande problématique, c'est que les personnes s'en approchent trop près. Ce qui fait que les mères abandonnent les petits parce qu'elles ont tout simplement peur et elles prennent la fuite. Donc nous, en tant que centre de sauvegarde, on va récupérer les bébés phoques gris l'hiver et les bébés phoques vomarins l'été. Donc ça, c'est selon la période des naissances. En tout cas, en Normandie, ça se passe comme ça. Parce qu'en effet, ils n'ont pas la capacité de se nourrir et ils ne peuvent pas se débrouiller seuls. Donc s'il n'y a pas de prise en charge, ils sont tout simplement amenés à décéder sur la plage. Donc il faut savoir qu'on accueille des bébés phoques qui ont seulement quelques jours. Ils ont encore le cordon ombilical. Donc une fois diagnostiqués, les bébés phoques arrivent dans une pièce qu'on appelle la quarantaine phoque. C'est là où on va poser le diagnostic. Les bébés, ils font généralement une dizaine de kilos. Donc ça, c'est juste leur poids de naissance. Donc on peut dire qu'ils sont très amaigris et très souvent déshydratés. Et c'est dans cette pièce que les soigneurs et bénévoles vont les nourrir en les gavant de bouillie de poisson. On appelle aussi cela l'intubation ou le tube feeding. Il y a ensuite la méthode de force feeding qui peut être utilisée. Donc là, c'est des poissons entiers qui sont mis dans la gueule directement. Donc ça ne leur fait pas mal, il n'y a aucune notion de douleur. Au bout d'un mois, arrive le temps pour les bébés de découvrir l'eau. Donc c'est ce qu'on appelle les premiers bains. On va les transférer en fait en piscine afin qu'ils puissent nager à leur aise et surtout qu'ils apprennent à se nourrir seuls. Chaque année, il y a des papas ou mamans phoques qui sont attitrés, qui s'en occupent bénévolement. Et c'est eux qui peuvent témoigner des sacrés caractères des phoques, comme l'année dernière par exemple, où on avait Lavande qui était une sacrée chippie parce qu'elle volait en fait tous les poissons à ses congénères, donc c'était assez marrant. Donc en fait, chez les phoques, c'est les seuls animaux au sein du chêne qui vont avoir des noms, tout simplement parce qu'on les propose au parrainage. Donc on peut parrainer les phoques et en fait, les personnes vont pouvoir être invitées à leur relâcher en milieu naturel. En effet, les phoques vont être relâchés 3 à 4 mois plus tard sur nos côtes normandes, quand ils ont atteint environ une quarantaine de kilos. Il nous arrive très souvent d'avoir de leurs nouvelles, au plus grand bonheur de toute l'équipe du chêne.
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1: Bonjour à toutes et à tous et bienvenue sur Radio Intervalle pour ce moment d'information locale. Nous parlons livres et littérature aujourd'hui et dans quelques instants nous retrouverons Raphaël de la médiathèque de Saint-Christol-les-Alès pour l'agenda des animations de la suite de ce mois d'octobre. Mais pour commencer, un petit mot sur le sommaire de la revue de Cévennes Magazine, l'hebdomadaire sur la vie en Cévennes et le patrimoine. Et pour ce numéro paru le samedi 10 octobre, vous retrouverez comme chaque fois la sélection de livres du moment avec le dernier ouvrage de Mireille Pluchard, Parfum d'interdit. Le dossier en couverture consacré à la tour de l'horloge de Junas par Éric Dulon, référent du patrimoine à la mairie de Junas. Une double page avec une photographie aérienne de la zone des Bondons en Lozère qui vous indiquera les différentes montagnes qui entourent les puèches des Bondons. Un article consacré à un Nîmois dans la tourmente républicaine, l'avocat Gaston Crémieux qui a vécu au 19e siècle. Dans la rubrique « Villes et villages cévenols », cette fois-ci, c'est le village de Mons qui vous est présenté à travers son histoire, sa géographie et son économie. Et puis vous partirez pour un périple languedocien avec Gaston Lautier, secrétaire général de la section héraultaise du club Cévenol. Il a écrit « La France à table, gastronomie et tourisme » en 1957. Vous retrouverez donc un extrait de ce voyage entre terre et mémoire de la mer aux Cévennes. Et pour finir, quelques définitions du dictionnaire encyclopédique d'Alès par Bernard de Fréminville. Voilà ce qui vous attend au sommaire de la revue Cévennes Magazine, paru ce 10 octobre. Et on retrouve maintenant l'agenda des événements à venir avec la médiathèque de Saint-Christol. C'est Raphaël Rouillet qui nous les présente.
2: Le mercredi 14 octobre, la médiathèque vous donne rendez-vous avec Alex Raconte. Alex revient avec ses histoires, c'est à partir de 10h30 et environ jusqu'à 11h, 11h15 environ. Donc des histoires pour les petits mais aussi pour les grands, le mercredi 14 octobre à 10h30. Le 14 octobre, la médiathèque vous propose également un atelier pour les enfants mais aussi pour les adultes dans le cadre de la Semaine du Goût. C'est un atelier organisé avec Alès Agglomération et le CPIE du Gard. Donc l'atelier s'intitule « Mon objet gourmand en argile ». C'est à partir de l'âge de 6 ans et comme je vous le disais, les adultes sont acceptés. C'est un atelier gratuit. L'objectif est de faire découvrir pendant cette journée ce qui concerne l'alimentation mais à travers une activité créative et manuelle. Donc pour des enfants autour de l'argile. Donc dépêchez-vous, il reste encore des places. C'est pour le mercredi 14 octobre à 10h et ça sera jusqu'à midi. L'invité du samedi à la médiathèque, c'est aussi le samedi 17 octobre à 9h30 toujours. Et le 17, ça sera avec un auteur qui s'appelle Guy Martinez, que les auditeurs de Radio Intervalle connaissent puisqu'on avait enregistré un entretien avec lui il y a déjà quelques temps. Alors Guy Martinez, il est très intéressant, il a écrit plusieurs ouvrages qui sont des romans qui se passent généralement dans les Cévennes, mais qui ont aussi une connotation historique. Alors il a écrit notamment « Le Mas de la Luzette », qui est paru en 2023. Il a écrit aussi « Le Précipice des Humbles », qui est sorti, alors je crois que c'est 2024. Et son dernier roman s'appelle « Des fleurs sur le lisier », qui est sorti en 2025. Donc il sera là le samedi matin pour parler de ces trois romans que vous pourrez acheter, consulter, échanger avec l'auteur. Donc rendez-vous le 17 octobre avec Guy Martinez à 9h30. Le 17 octobre, nous avons un rendez-vous aussi avec le Petit Prince et les cartes ATC. Alors l'atelier concernant les cartes ATC du Petit Prince était prévu le 30 septembre, journée qui a été très pluvieuse et en vigilance rouge par la préfecture. Donc l'atelier a été reporté et il est reporté à cette date, donc le samedi 17 octobre. Nous avons rappelé les personnes qui étaient inscrites, mais certaines ne peuvent pas se rendre à cet atelier le 17 octobre. Donc vous pouvez appeler la médiathèque et vous renseigner si ça vous intéresse. L'atelier dure 2 heures, de 9h30 à 11h30, et il sera animé par Pat Fimo, qui est une artiste, qui est spécialiste des cartes ATC et qui vous fera découvrir ce procédé qui qui est vraiment très intéressant et qui permet à toute personne, même qui n'est pas créative, de vraiment faire des choses magnifiques, parfois en trois dimensions, avec des collages, du découpage, de la peinture et beaucoup de choses, de matériel mis à disposition. Donc rendez-vous pour cet atelier de cartes ATC Le Petit Prince le 17 octobre à 9h30. Durant les vacances scolaires, la médiathèque reste ouverte et vous propose des jeux sur place, comme chaque vacances désormais. Donc du 20 au 30 octobre, aux horaires d'ouverture de la médiathèque, vous pouvez venir jouer à des jeux de société. Donc nous essayons de renouveler les jeux de société que nous vous présentons. Et souvent, c'est vrai que vous avez maintenant pris l'habitude de venir en famille ou entre amis pour jouer, pour passer un quart d'heure, une demi-heure, une heure, voire une après-midi sur ces jeux. Donc rendez-vous à la médiathèque pendant toutes les vacances avec des jeux sur place. Durant les vacances scolaires, vous retrouverez aussi Chloé et les ateliers de Chloé, puisque Chloé va vous proposer trois ateliers autour du thème d'Halloween essentiellement. Le premier atelier aura lieu le mercredi 21 octobre de 14h30 à 15h30 et il s'agira d'un atelier autour de l'univers de Julia Sarda. Alors Julia Sarda, c'est une autrice barcelonaise qui a travaillé dans les jeux vidéo, qui travaillait aussi sur des albums jeunesse un peu classiques comme Le Magicien d'Oz ou d'autres albums. Elle a un univers très prononcé, un peu gothique, un petit peu fantastique. Et donc l'atelier que propose Chloé, c'est l'image sans fin. C'est un dessin collectif, donc il faut savoir un petit peu dessiner. Elle va vous proposer une œuvre inspirée de l'univers de Julia Sarda. Donc ça va être un bon moment de partage, je pense. C'est à partir de l'âge de 7 ans et ça sera le 21 octobre, donc sur inscription. Je rappelle que les ateliers de la médiathèque sont ouverts à tout le monde, mais que la priorité est donnée aux abonnés. Donc l'abonnement à la médiathèque reste gratuit, mais il faut être abonné pour participer aux ateliers. Et nous privilégions les enfants qui n'ont pas participé aux ateliers précédents pour laisser la plus grande place et la plus grande possibilité aux enfants de participer à ces ateliers. Donc l'image sans fin, c'est le mercredi 21 octobre à 14h30 et environ jusqu'à 15h30. Durant les vacances scolaires, nous vous proposons aussi une séance de cinéma à la médiathèque. Ça fera la troisième fois maintenant que nous proposons ce type de rencontre. Ça s'appelle « Comme au cinéma » et nous projetterons un film pour enfants qui s'appelle « Jumpers ». C'est à partir de l'âge de 6 ans et le film dure environ 1h30. Donc c'est gratuit. Venez un petit peu en avance si ça vous intéresse. Et ça sera à 14h30 le mardi 20 octobre. N'hésitez pas à contacter la médiathèque par téléphone, par mail et à suivre aussi nos réseaux sociaux.
1: Évidemment, rappelez-vous, vous retrouvez aussi les chroniques d'Alexandra et Raphaël le week-end sur Radio Intervalle autour des nouveautés de la médiathèque qui sont bien sûr disponibles en podcast sur notre page Podcastix à laquelle vous pouvez accéder via notre site radiointervalle.fr. C'est la fin de ce moment d'information locale sur Radio Intervalle. Merci de l'avoir suivi et à très bientôt pour d'autres actualités près de chez vous.
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4: La météo sur Radio Intervalle dans le Gard et en Lozère. Le temps est globalement calme avec de nombreuses éclaircies et l'ambiance se réchauffe peu à peu. En Lozère, ce mardi 13 octobre, du soleil en journée sur tout le département. En soirée, quelques passages nuageux pouvant donner de faibles averses sur le nord du territoire. Il y a peu de vent, et pour les températures, attendez ce mardi 3 à 11 degrés pour les minimales, et l'après-midi 16 à 24 degrés, 19 à Langogne, 23 à Mende et 24 à Florac. Pour la suite, en Lozère, du beau temps jusqu'à jeudi, et le mercure remonte. Ce mardi dans le Gard, beaucoup de soleil, puis quelques petits passages nuageux en soirée. Le vent est faible en journée et le Mistral se lève le soir jusqu'à 55 km/h dans la vallée du Rhône. Attendez des minimales entre 6 et 12 degrés et des maximales de 22 à 27 degrés, le maximum pour Alès et Uzès. Pour le reste de la semaine, beau temps et douceur semblent s'installer pour plusieurs jours. C'était Alan, merci d'avoir suivi ce point météo sur Radio Intervalle. Très bonne semaine à toutes et à tous.
5: Merci Alan avec cette voix grave de Caliou tout de suite. Et puis à midi, les infos avec Radio France Internationale. On se retrouve aussi avec le local avec Estelle à midi 10.

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1: Bonjour à toutes et à tous. C'est une visite particulièrement sensible pour Felipe VI. Le roi d'Espagne arrivera dans une demi-heure à Ceuta. Cette enclave espagnole située dans le nord du Maroc et sur laquelle Rabat revendique sa souveraineté. En France, une nouvelle journée de mobilisation des lycéens. Aujourd'hui, ils veulent maintenir la pression sur le gouvernement. Les autorités, elles, misent sur un essoufflement du mouvement. On fait le point dans un instant. Léon XIV hospitalisé, le souverain pontife doit être opéré du poumon. Une intervention considérée comme peu risquée par les spécialistes. C'est une ville sous tension que le roi d'Espagne s'apprête à visiter aujourd'hui. Un peu moins de 20 ans après son père, Felipe VI se rend à Ceuta. L'enclave située dans le nord du Maroc est agitée par une crise humanitaire et politique inédite. Après l'afflux fin juillet de plus de 70 000 migrants, si la plupart sont repartis dans les heures qui ont suivi, des milliers sont toujours présents sur place. Cette première visite d'un souverain espagnol depuis 2007 à Ceuta s'annonce donc diplomatiquement très sensible, François Musso.
2: Cette visite très attendue a pour objectif officiel de réaffirmer le caractère hispanique de l'enclave de Ceuta, un territoire conquis au XVIe siècle par la monarchie espagnole, mais revendiqué par le Maroc depuis des décennies. L'arrivée de Philippe VI et de la reine Laetitia est donc loin d'être neutre. Elle intervient dans un contexte chargé, au lendemain de la fête nationale à Madrid avec un défilé militaire et surtout en pleine crise migratoire. Après l'entrée d'environ 80 000 migrants fin juillet, et même si la plupart sont repartis vers le Maroc, les habitants de Ceuta se sentent envahis encore aujourd'hui et se disent abandonnés par les autorités espagnoles. C'est tout le sens de la présence du roi Philippe VI, une manière de dire que Ceuta est et sera toujours espagnole. De l'autre côté de la frontière, à Rabat, on n'est pas d'accord et on considère que les enclaves de Ceuta et de Melilla doivent revenir au royaume alaouite. En 2007, après le voyage sur place de Juan Carlos, Rabat avait rappelé son ambassadeur à Madrid. Un des enjeux est de savoir si au terme de la visite de Philippe VI, le Maroc prendra ou non des mesures de rétorsion contre l'Espagne. François Musso, Madrid RFI.
1: Et le roi d'Espagne se rendra ensuite dans l'autre enclave espagnole au nord du Maroc, Melilla. Ce sera demain, mercredi. L'Union européenne condamne fermement les attaques de drones contre des navires marchands en mer Noire. Deux nouveaux navires ont été frappés près des côtes bulgares la nuit dernière. Des attaques qualifiées d'inacceptables par le Premier ministre bulgare Roumen Radev, qui dit vouloir convoquer l'ambassadrice de Russie. La semaine dernière, déjà deux navires marchands avaient été frappés par des drones dans la zone économique exclusive de la Bulgarie en mer Noire. La Russie dit avoir livré pour plus de 300 milliards de dollars d'hydrocarbures à l'Europe depuis 2022, et ce, malgré les sanctions internationales adoptées après l'invasion de l'Ukraine, des sanctions que Donald Trump entend bien contourner avec l'annonce d'un accord de vente aux États-Unis de diesel russe. Des déclarations en fin de semaine dernière qui se sont accompagnées d'une annonce de trêve énergétique, une trêve à laquelle ne croient pas vraiment les Ukrainiens. Reportage à Kiev d'Emmanuel Chasse.
3: À Kiev, les annonces de Donald Trump ne suscitent pas l'enthousiasme, loin s'en faut, en témoigne Yulia, 24 ans, testeuse informatique.
4: On a déjà essayé, je crois, de jouer la carte de la trêve. Poutine n'y adhère pas, il n'y consent pas. Alors on peut l'annoncer, mais les attaques russes continuent. Et le jour même où Trump a annoncé cette trêve, il y a eu une attaque contre une infrastructure énergétique à Kharkiv.
3: Pour Mihailo, un fonctionnaire d'une soixantaine d'années, l'annonce d'un cessez-le-feu sur les infrastructures énergétiques ne profite qu'à Washington.
5: Trump a une chance de marquer quelques points aux élections de mi-mandat aux États-Unis. En Ukraine, je ne pense pas qu'il y ait beaucoup d'espoir.
3: Natalia, 51 ans, comptable, espère une prise de conscience américaine. J'espère que le Congrès américain finira par conclure que cette trêve est impossible, car les concessions faites à la Russie ne font qu'accroître le nombre de personnes qui seront tuées à Kiev. Selon les autorités ukrainiennes, la semaine passée, la Russie a tué plus de 150 civils dans une campagne de frappe meurtrière à travers le pays. Parmi ces raids aériens, Moscou a attaqué plus de 200 fois les infrastructures énergétiques ukrainiennes. Emmanuel Chasse, Kiev, RFI.
1: Dans l'est de la RDC, Joseph Kabila prend la tête d'un nouveau mouvement politico-militaire, le Front pour la refondation de la nation. L'annonce a été faite hier soir à Goma. Cette nouvelle plateforme englobe désormais l'Alliance Fleuve Congo et le mouvement du 23 mars et qui contrôle depuis un an et demi de larges parties du nord et du sud Kivu. Il y a 3 ans, jour pour jour, une double attaque visait un groupe de journalistes dans le sud du Liban. 3 ans plus tard, le Comité pour la protection des journalistes appelle à faire pression sur Israël pour identifier et punir les militaires responsables de cette attaque. Une enquête indépendante a montré qu'il s'agissait de 2 tirs d'obus de chars israéliens. Le Comité pour la protection des journalistes plaide notamment pour une suspension de l'accord d'association entre l'Union européenne et Israël. Accord qui encadre les relations politiques et économiques. C'est l'une des rares options restantes qui pourrait permettre d'exercer une pression significative pour briser ce cercle d'impunité. Fin de citation. Selon donc cette organisation, RFI midi et 6 minutes à Paris en France. Nouvelle journée de mobilisation des lycéens alors que les autorités misent sur un essoufflement du mouvement. Les lycéens et les étudiants, eux, s'organisent pour maintenir la pression sur le gouvernement. L'annonce de 3000 professeurs supplémentaires ne les a pas convaincus. Ils demandent toujours plus de moyens humains et financiers pour l'éducation, mais aussi la suppression de Parcoursup, cette plateforme sur laquelle les élèves postulent pour leurs études supérieures. Bonjour Aram Beng.
6: Bonjour.
1: Quelle est l'ampleur de la mobilisation aujourd'hui à la mi-journée?
6: Alors, quelques 200 lycées devraient être fermés ce mardi, selon le ministre de l'Éducation nationale. Chez nos confrères de France Inter, Édouard Geffray évoque une décrue de l'ampleur du mouvement des lycéens. Jeudi dernier, la mobilisation avait rassemblé plus de 130 000 manifestants en France, selon la CGT, alors que le gouvernement parle d'un peu plus de 70 000 personnes dans les rues, dont 24 000 à Paris. 2 jours auparavant, on estimait qu'il y avait 2 fois plus de manifestants dans tout le pays. Mais ces chiffres, même s'ils montrent une baisse de la mobilisation, ils ne marquent pas pour autant l'arrêt du mouvement, assurent les syndicats. Ce mardi, des lycées et universités de la capitale sont bloqués depuis très tôt ce matin, alors que la manifestation commence à 14h à la place d'Italie dans le sud de Paris. 90% des facultés sont bloquées ou fermées, selon l'organisation Union étudiante. En région, la préfecture du Rhône fait état des perturbations dans 7 établissements, mais aussi dans plusieurs universités et grandes écoles. Certains syndicats espèrent une convergence des luttes entre étudiants, lycéens et d'autres secteurs lors de la mobilisation contre la vie chère prévue ce samedi 17 octobre.
1: Merci beaucoup Aram et précisons que la militante suédoise Greta Thunberg est venue manifester aujourd'hui devant le lycée Paul-Éluard à Saint-Denis, l'un des épicentres de ce mouvement lycéen. La Hongrie adopte une première loi supprimant les dispositions anti-LGBT de l'ère Viktor Orban. Les députés hongrois ont voté ce mardi la suppression donc de ces dispositions adoptées par l'ancien dirigeant nationaliste, des dispositions condamnées par l'Union européenne car contraires à ses valeurs. Il s'agit là du premier signe clair d'un changement de politique concernant les droits des personnes homosexuelles en Hongrie depuis l'arrivée au pouvoir du conservateur Peter Madiar. Le pape l'avait lui-même annoncé aux fidèles dimanche. Il se rendra à l'hôpital ce mardi pour se faire retirer un nodule au poumon. C'est la première alerte de santé pour Léon XIV, élu à la tête de l'Église catholique il y a bientôt 18 mois à Rome. Des moments de prière sont prévus. Les précisions d'Éric Senanc.
7: Aucune information n'a encore filtré sur l'heure et le jour de l'opération que le pape doit subir pour l'ablation d'un nodule pulmonaire. Mais toutes ces activités ont d'ores et déjà été annulées jusqu'au 20 octobre, a annoncé le Vatican. Léon XIV devait notamment célébrer une messe ce mercredi matin qu'il a confiée à un cardinal. À 71 ans, le pape américain sportif est apparu en bonne forme, notamment lors de ses voyages apostoliques. À l'hôpital Gemelli de Rome, la même où Jean-Paul II et le pape François ont effectué plusieurs séjours, l'agitation est déjà perceptible. Les caméras sont prêtes pour filmer l'arrivée du chef de l'Église catholique. Et le 10e étage où se situe l'appartement réservé au souverain pontife est déjà interdit d'accès. À 18h ce mardi, depuis la chapelle de l'hôpital, le cardinal Reina, le vicaire de Rome, présidera un moment de prière avec récitation du chapelet en signe de proximité avec son évêque. Toutes les paroisses de la capitale italienne ont été invitées à se recueillir à la même heure et à prier pour la santé du souverain pontife. Éric Sénanque, Rome, RFI.
1: Et tout de suite sur RFI, on retrouve Emmanuel Bastide pour 8 milliards de voisins. Bonjour Emmanuel.
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1: Bonjour à toutes et à tous et bienvenue sur Radio Intervalle pour ce moment d'information locale. Nous parlons livres et littérature aujourd'hui et dans quelques instants, nous retrouverons Raphaël de la médiathèque de Saint-Christol-les-Alès pour l'agenda des animations de la suite de ce mois d'octobre. Mais pour commencer, un petit mot sur le sommaire de la revue de Cévennes Magazine, l'hebdomadaire sur la vie en Cévennes et le patrimoine. Et pour ce numéro paru le samedi 10 octobre, vous retrouverez comme chaque fois la sélection de livres du moment avec le dernier ouvrage de Mireille Pluchard, Parfum d'interdit. Le dossier en couverture consacré à la tour de l'horloge de Junas par Éric Dulon, référent du patrimoine à la mairie de Junas. Une double page avec une photographie aérienne de la zone des Bondons en Lozère qui vous indiquera les différentes montagnes qui entourent les puèches des Bondons. Un article consacré à un Nîmois dans la tourmente républicaine, l'avocat Gaston Crémieux qui a vécu au 19e siècle. Dans la rubrique « Villes et villages cévenols », cette fois-ci, c'est le village de Mons qui vous est présenté à travers son histoire, sa géographie et son économie. Et puis, vous partirez pour un périple languedocien avec Gaston Lautier, secrétaire général de la section héraultaise du club cévenol. Il a écrit « La France à table, gastronomie et tourisme » en 1957. Vous retrouverez donc un extrait de ce voyage entre terre et mémoire de la mer aux Cévennes. Et pour finir, quelques définitions du dictionnaire encyclopédique d'Alès par Bernard de Fréminville. Voilà ce qui vous attend au sommaire de la revue Cévennes Magazine, paru ce 10 octobre. Et on retrouve maintenant l'agenda des événements à venir avec la médiathèque de Saint-Christol. C'est Raphaël Rouillet qui nous les présente.
2: Le mercredi 14 octobre, la médiathèque vous donne rendez-vous avec Alex Raconte. Alex revient avec ses histoires, c'est à partir de 10h30 et environ jusqu'à 11h, 11h15 environ. Donc des histoires pour les petits mais aussi pour les grands, le mercredi 14 octobre à 10h30. Le 14 octobre, la médiathèque vous propose également un atelier pour les enfants mais aussi pour les adultes dans le cadre de la Semaine du Goût. C'est un atelier organisé avec Alès Agglomération et le CPIE du Gard. Donc l'atelier s'intitule « Mon objet gourmand en argile ». C'est à partir de l'âge de 6 ans et comme je vous le disais, les adultes sont acceptés. C'est un atelier gratuit. L'objectif est de faire découvrir pendant cette journée ce qui concerne l'alimentation mais à travers une activité créative et manuelle. Donc pour des enfants autour de l'argile. Donc dépêchez-vous, il reste encore des places. C'est pour le mercredi 14 octobre à 10h et ça sera jusqu'à midi. L'invité du samedi à la médiathèque, c'est aussi le samedi 17 octobre à 9h30 toujours. Et le 17, ça sera avec un auteur qui s'appelle Guy Martinez, que les auditeurs de Radio Intervalle connaissent puisqu'on avait enregistré un entretien avec lui il y a déjà quelques temps. Alors Guy Martinez, il est très intéressant, il a écrit plusieurs ouvrages qui sont des romans qui se passent généralement dans les Cévennes, mais qui ont aussi une connotation historique. Alors il a écrit notamment « Le Mas de la Luzette », qui est paru en 2023. Il a écrit aussi « Le Précipice des Humbles », qui est sorti, alors je crois que c'est 2024. Et son dernier roman s'appelle « Des fleurs sur le lisier », qui est sorti en 2025. Donc il sera là le samedi matin pour parler de ces trois romans que vous pourrez acheter, consulter, échanger avec l'auteur. Donc rendez-vous le 17 octobre avec Guy Martinez à 9h30. Le 17 octobre, nous avons un rendez-vous aussi avec le Petit Prince et les cartes ATC. Alors l'atelier concernant les cartes ATC du Petit Prince était prévu le 30 septembre, journée qui a été très pluvieuse et en vigilance rouge par la préfecture. Donc l'atelier a été reporté et il est reporté à cette date, donc le samedi 17 octobre. Nous avons rappelé les personnes qui étaient inscrites, mais certaines ne peuvent pas se rendre à cet atelier le 17 octobre. Donc vous pouvez appeler la médiathèque et vous renseigner si ça vous intéresse. L'atelier dure 2 heures, de 9h30 à 11h30, et il sera animé par Pat Fimo, qui est une artiste, qui est spécialiste des cartes ATC et qui vous fera découvrir ce procédé qui est vraiment très intéressant et qui permet à toute personne, même qui n'est pas créative, de vraiment faire des choses magnifiques, parfois en trois dimensions, avec des collages, du découpage, de la peinture et beaucoup de choses, de matériel mis à disposition. Donc rendez-vous pour cet atelier de cartes ATC Le Petit Prince le 17 octobre à 9h30. Durant les vacances scolaires, la médiathèque reste ouverte et vous propose des jeux sur place, comme chaque vacances désormais. Donc du 20 au 30 octobre, aux horaires d'ouverture de la médiathèque, vous pouvez venir jouer à des jeux de société. Donc nous essayons de renouveler les jeux de société que nous vous présentons. Et souvent, c'est vrai que vous avez maintenant pris l'habitude de venir en famille ou entre amis pour jouer, pour passer un quart d'heure, une demi-heure, une heure, voire une après-midi sur ces jeux. Donc rendez-vous à la médiathèque pendant toutes les vacances avec des jeux sur place. Durant les vacances scolaires, vous retrouverez aussi Chloé et les ateliers de Chloé, puisque Chloé va vous proposer trois ateliers autour du thème d'Halloween essentiellement. Le premier atelier aura lieu le mercredi 21 octobre de 14h30 à 15h30 et il s'agira d'un atelier autour de l'univers de Julia Sarda. Alors Julia Sarda, c'est une autrice barcelonaise qui a travaillé dans les jeux vidéo, qui travaillait aussi sur des albums jeunesse un peu classiques comme Le Magicien d'Oz ou d'autres albums. Elle a un univers très prononcé, un peu gothique, un petit peu fantastique. Et donc l'atelier que propose Chloé, c'est l'image sans fin. C'est un dessin collectif, donc il faut savoir un petit peu dessiner. Elle va vous proposer une œuvre inspirée de l'univers de Julia Sarda. Donc ça va être un bon moment de partage, je pense. C'est à partir de l'âge de 7 ans et ça sera le 21 octobre, donc sur inscription. Je rappelle que les ateliers de la médiathèque sont ouverts à tout le monde, mais que la priorité est donnée aux abonnés. Donc l'abonnement à la médiathèque reste gratuit, mais il faut être abonné pour participer aux ateliers. Et nous privilégions les enfants qui n'ont pas participé aux ateliers précédents pour laisser la plus grande place et la plus grande possibilité aux enfants de participer à ces ateliers. Donc l'image sans fin, c'est le mercredi 21 octobre à 14h30 et environ jusqu'à 15h30. Durant les vacances scolaires, nous vous proposons aussi une séance de cinéma à la médiathèque. Ça fera la troisième fois maintenant que nous proposons ce type de rencontre. Ça s'appelle Comme au cinéma et nous projetterons un film pour enfants qui s'appelle Jumpers. C'est à partir de l'âge de 6 ans et le film dure environ 1h30. Donc c'est gratuit. Venez un petit peu en avance si ça vous intéresse et ça sera à 14h30 le mardi 20 octobre. N'hésitez pas à contacter la médiathèque par téléphone, par mail et à suivre aussi nos réseaux sociaux.
1: Évidemment, rappelez-vous, vous retrouvez aussi les chroniques d'Alexandra et Raphaël le week-end sur Radio Intervalle autour des nouveautés de la médiathèque qui sont bien sûr disponibles en podcast sur notre page Podcastix à laquelle vous pouvez accéder via notre site radiointervalle.fr. C'est la fin de ce moment d'information locale sur Radio Intervalle. Merci de l'avoir suivi et à très bientôt pour d'autres actualités près de chez vous.
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1: À midi et demi, ce sera notre magazine santé. On retrouve Karine Delaumône, ancien médecin, aujourd'hui conseillère en santé au naturel et nutritionniste. Elle nous parlera de la santé de notre mâchoire, de nos dents, de nos gencives, santé bucco-dentaire. Il y a 6 numéros à cette émission que vous pouvez retrouver d'ailleurs en podcast. Excellent appétit si vous passez à table.

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1: Elle s'est intéressée à la santé bucco-dentaire et elle s'est dit, il y a beaucoup à faire, puisque sous les yeux, plusieurs pages pour des conférences, Karine Delaumone est avec nous, nutritionniste et conseillère en santé au naturel. Karine, bonjour.
2: Bonjour.
1: Merci de nous accorder quelques instants. Oui, vous avez travaillé sur le sujet, ça vous a intéressé? Premier abord, c'est vrai qu'on se dit, bon, on ne va pas forcément chez le médecin, on va chez le dentiste, pour des problèmes bucco-dentaires. Vous, vous êtes allé un peu plus loin et ça a un impact sur tout le reste du corps. En même temps, c'est la porte d'entrée, en tout cas, notre alimentation et notre respiration.
2: Oui, absolument. La bouche, elle a un rôle central si on pense... quand on, tous les jours, sans encore avoir de problèmes bucco-dentaires, notre bouche, elle fait partie de notre aspect physique, elle fait partie de notre lien aux autres, et par exemple, avoir des dents toutes abîmées, toutes tachées, ou des dents manquantes, ça peut être socialement très gênant. Donc la bouche, elle est essentielle, déjà, de ce point de vue-là, d'un point de vue social. Ensuite, la bouche, c'est la mastication, c'est la possibilité de manger de tout. Et si on parle d'alimentation équilibrée, encore faut-il être capable de croquer, de mastiquer et de digérer ce qu'on mange. Ensuite, c'est une question de prévention des douleurs. Tous les gens qui ont souffert de caries, de parodontite, qui ont eu mal aux dents, on voit très bien de quoi je veux parler. C'est une douleur assez pénible, assez difficile à supporter. Donc si on peut la prévenir, ma foi, c'est pas mal. Et puis, c'est une question de santé générale. Ça, c'est ce qu'on avait abordé dans la première émission. Prendre soin de sa bouche, avoir une bouche non inflammatoire, c'est être globalement en meilleure santé que si on a une maladie chronique.
1: Quand vous parliez de ça, je pensais à Marathon Man. Vous vous souvenez peut-être de ce film avec Dustin Hoffman où il y a une torture sur Dustin Hoffman et on lui fait des trous dans les dents et c'est horrible. Et quand on regarde en face, on en est malade. Et juste avant de parler de ce rapport entre ces maladies ou ces pathologies, en tout cas dentaires et buccales, et les maladies chroniques, juste revenir sur cette idée de la dent. Parce que peut-être aussi on a une considération de ce qu'on a dans la bouche, parce qu'on parle du palais, on parle de langue, on parle de dents. Les dents, on se dit, c'est comme des os. Et je reviens à Marathon Man, la fragilité de ce système dentaire, puisque vous nous parliez des souffrances dentaires, et je peux vous dire que j'en ai eu quelques-unes aussi, c'est pas juste un os, la dent.
2: Non, c'est pas du tout un os. En fait, la dent, elle est complètement vivante. Alors, l'os aussi, évidemment. Mais elle n'est pas structurée de la même façon. La dent, il y a une partie au milieu qui est vascularisée avec un nerf. Puis il y a une partie qui s'appelle la dentine, qui est composée de micro-tubules, tout petits, qui pourraient amener un lien entre la partie où il y a le nerf et la partie extérieure. Et cette dentine, elle est protégée par de l'émail qui, lui, est étanche et relativement dur. Relativement dur jusqu'à ce qu'on le raye, jusqu'à ce qu'on le micro-fissure, jusqu'à ce que les bactéries, en produisant des acides, fassent des trous dedans. Donc il est relativement solide, mais il faut quand même en prendre soin. Voilà un peu comment s'est constituée une dent.
1: Alors on revient à cette hygiène et aussi aux maladies de cette bouche qui ont un impact direct sur d'autres maladies chroniques. Un rapport plus ou moins à long terme aussi, on l'imagine, et plus ou moins dans des degrés importants selon le développement aussi de ces maladies.
2: On pourrait faire une liste des pathologies avérées en rapport avec les maladies chroniques de la bouche. Les parodontites, quand le parodonte, tout ce qui est autour de la dent, c'est-à-dire l'os, le ligament, la gencive, sont inflammés de façon chronique. Ce qui est avéré de façon sûre, c'est les maladies cardiovasculaires. Et dans les maladies cardiovasculaires, il y a des infarctus, il y a des AVC, il y a des dysfonctions érectiles aussi. Une autre pathologie avérée en lien avec les parodontites, c'est les accouchements prématurés. D'autre part, on a aussi des réactions inflammatoires des articulations avec par exemple la polyarthrite qui peut s'aggraver quand on a une parodontopathie ou quand on a une infection dentaire, on peut avoir une inflammation d'une articulation à distance. Ça s'appelle une arthrite réactionnelle. Vous avez un doigt, par exemple, qui est extrêmement rouge, gonflé.

0: est très douloureux, il n'y a rien de spécial, hormis l'inflammation dans le doigt, le problème, il est dans la bouche. Donc ça, c'est des relations qui sont avérées. Et il y a aussi la majoration des insuffisances rénales. On sait qu'une personne qui a une insuffisance rénale et une parodontite va aggraver sa maladie rénale beaucoup plus vite. Et ensuite, on a des pathologies qui sont reliées sans qu'on ait encore fait un lien de causalité. C'est à l'étude. Et ça, c'est beaucoup des pathologies métaboliques. Obésité et parodontite. Syndrome métabolique, ça c'est quand on a la tension qui monte, une petite obésité abdominale et le sucre qui se dérègle, et parodontopathie. Diabète et parodontopathie. Donc ça, tout ça, et il y a certaines maladies qui ne sont pas des maladies métaboliques, mais qui sont des maladies dégénératives, comme la maladie d'Alzheimer, qui ont probablement un lien avec les parodontopathies. Donc vous voyez, quand on fait la liste, c'est des pathologies courantes, très invalidantes, et qu'on aimerait bien pouvoir prévenir. Donc si on a un moyen, en soignant sa bouche, pour prévenir l'apparition des maladies chroniques, bah évidemment, il ne faut pas hésiter, il faut soigner la bouche.
1: Le problème de soigner la bouche, c'est qu'effectivement, elle n'est pas vraiment visible. Hein. C'est tout, vous parliez d'un tunnel tout à l'heure. Évidemment, on sait qu'il faut se brosser les dents, on sait que peut-être il y a d'autres... C'est quoi l'hygiène d'une bouche qui est quand même à l'intérieur et dont on ne voit pas, comme je ne sais pas si vous avez une hygiène des mains ou des oreilles. Bon, ce n'est pas facile non plus, mais ce n'est pas simple.
0: Alors, il y a l'hygiène quotidienne, on se brosse les dents après chacun des repas, dans l'idéal, au moins 2 minutes. Et puis, il y a penser à aller voir son dentiste, même quand tout va bien, même quand on a l'impression que tout va bien. Par exemple, une carie qui commence à se former, donc on a déjà expliqué que c'est les bactéries qui vont produire à partir des sucres de l'acidité, ce qui va déminéraliser l'émail, commencer à creuser une petite grotte. Ben, cette petite grotte, tant qu'on est dans l'émail, c'est pas énervé, c'est pas douloureux. Le dentiste, lui, quand il examine votre bouche, s'il trouve le départ de cette petite grotte, qui n'est pas encore une carie douloureuse, il va la soigner avant que ça devienne un vrai problème. Il faut aller voir son dentiste, on conseille 2 fois par an, quand tout va encore bien. Et puis, dès qu'on a une douleur inexpliquée, dès qu'on a une dent qui fait un peu mal quand on appuie dessus, dès que le froid ou le chaud nous font mal au moment où on mange, il faut aller voir son dentiste, il ne faut pas attendre. Puis il y a quelque chose qu'on n'a pas évoqué, on a parlé beaucoup d'inflammation et d'infection, mais si des dents sont manquantes, si vous avez perdu des dents pour une raison X ou Y, ne gardez pas les trous qui vont gêner votre mastication, gêner votre digestion du coup, mais ne gardez pas les trous parce que ça provoque aussi ce qu'on appelle une malocclusion, mâchoire du haut et mâchoire du bas qui sont plus bien alignées. Et ça entraîne des problèmes différents, mais qui sont plus des problèmes d'équilibre, de posture. Ça peut donner des maux de tête, ça peut donner des déséquilibres. Donc les problèmes de malocclusion doivent être traités aussi, en dehors de l'histoire de l'hygiène de la bouche.
1: Merci Karine Delhomone. On sortira peut-être de ce chapitre, de ce rapport entre ces maladies ou ces pathologies bucco-dentaires et puis des maladies chroniques. On va vers quelle direction? Parce que moi j'ai l'impression qu'on a tout dit, mais vous non, parce qu'il reste encore beaucoup de pages dans votre présentation de conférence. Vous allez aller un peu plus loin, vous allez nous dire comment on se brosse les dents, vous allez nous expliquer peut-être ce qui se passe au niveau chimique dans la bouche.
0: Ah bah oui, on va faire tout ça, on va raconter un peu plus en détail ces fameuses caries et parodontites dont on a parlé, on va mieux expliquer, et puis on va expliquer en détail comment avoir une hygiène bucco-dentaire à la maison.
1: Eh bien, on vous suit, c'est dans le prochain numéro dans cette série consacrée à l'hygiène bucco-dentaire avec Karine Delhomone, donc conseillère en santé au naturel et nutritionniste.
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aujourd'hui, je vous propose de faire une pause. Alors, faire une pause, faire des pauses dans votre quotidien. On est souvent happé par le quotidien, on a plein de choses à penser, plein de choses à faire. Il faut répondre à tout le monde, il faut anticiper, il faut débriefer, est-ce que j'ai bien fait ? On est tout le temps assailli par plein de pensées. Et on a du mal à être dans l'instant présent, à goûter l'instant présent, à se connecter à l'instant présent. Faites une pause. Essayez dans votre journée de vous arrêter quelques instants, quelques secondes, quelques minutes, et d'observer qu'est-ce qui est là maintenant. Qu'est-ce qui est là maintenant ? Par exemple, il y a un beau ciel bleu. J'ai des sensations agréables dans mon corps. Je suis dans une pièce qui est chauffée alors que dehors il fait froid. Qu'est-ce que je suis bien ? J'ai un joli bouquet de fleurs. Accueillez, observez l'instant présent, nettoyez votre cerveau, le tumulte des pensées, et essayez de vous enraciner quelques secondes dans cet instant présent pour accueillir, vous recentrer et profiter de la vie. Bon entraînement.

Le dispositif Relance, Relais local d'animation Cévennes, est un dispositif interconsulaire et interdépartemental. Porté par les chambres de commerce, chambres de métiers et chambres d'agriculture du Gard et de la Lozère, il vise à renseigner les porteurs de projets qui souhaitent s'installer sur le territoire des Cévennes et de la Margeride pour reprendre une activité. Le dispositif aide les entreprises qui souhaitent arrêter leur activité à trouver un repreneur. Le but étant de renseigner les porteurs de projets jusqu'à leur installation. Le dispositif Relance facilite la reprise des entreprises en Margeride et en Cévennes. Le but est de mettre en relation des cédants d'entreprises avec des repreneurs dans les domaines du commerce, de l'artisanat et de l'agriculture. À reprendre, affaire M0385, hôtel-restaurant en Cévennes. À reprendre, bar-hôtel-restaurant en Cévennes appartenant à une commune comprenant la licence 4, 30 places assises à l'intérieur, 30 places en terrasse, belle affaire, locaux communaux en bon état, pas de travaux à prévoir, idéalement positionné en plein cœur des Cévennes. Prévoir l'achat du mobilier aux anciens gérants. Les conditions de reprise sont le bail de 369 pour 1 000 euros par mois TTC. C'était l'affaire M0385. Si vous êtes intéressé par cette annonce, vous pouvez la retrouver sur le site relancecevennes.fr, www.relancecevennes.fr, ou nous contacter au 04 66 69 26 13. Vous pouvez également nous retrouver dans nos locaux aux 3 places de la République, 48 300 Langogne, dans les locaux de la Chambre d'agriculture et de la MSA. Ou nous envoyer un mail à l'adresse langogne@relancecevennes.fr.

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0: Pierre Péchou, merci de nous rejoindre une nouvelle fois au micro de Vers d'autres cieux.
1: Bonjour Oscar, chers auditeurs, bonjour.
0: Bienvenue ici, je rappelle aux auditeurs que vous êtes pasteur et aussi conférencier. Et donc vous nous invitez aujourd'hui à nous arrêter sur un nouveau passage que vous avez sélectionné dans la Bible. Il s'agit de la deuxième lettre de Paul aux croyants de Corinthe. Et on trouve ce passage au chapitre 7 et au verset 10. Alors je vous en fais la lecture. En effet, la tristesse selon Dieu produit un changement radical qui mène au salut et que l'on ne regrette pas, tandis que la tristesse du monde produit la mort. Alors Pierre Péchou, qu'est-ce que vous souhaitez retenir ou faire ressortir de ce verset ?
1: Une réalité qui est celle de la tristesse de ce monde que chacun a à un moment ou un autre goûté dans sa vie. Ici, vous avez lu le verset qui commence par « en effet » parce que juste avant, Paul leur a écrit que ce qu'il leur avait partagé dans une première lettre, il leur avait fait des remontrances, des reproches, avait amené ses croyants à changer radicalement. Un autre terme est se repentir. Mais aujourd'hui, on ne sait pas trop ce que ça veut dire. Changer de direction. On va rester sur changer radicalement. Voilà. On ne va plus être les mêmes, on va prendre de bonnes décisions parce qu'on a reçu de Dieu une tristesse. La tristesse, selon Dieu, c'est celle qui vient de l'Esprit de Dieu qui travaille nos consciences. Je commençais à répondre à votre question en disant que chacun, de près ou de loin, a goûté à la tristesse.
0: D'ailleurs, ce passage semble dire même que la tristesse est inéluctable dans notre monde. Soit elle vient de Dieu, soit elle vient du monde.
1: Voilà. Et quand on dit qu'elle vient de Dieu, ça ne veut pas dire que Dieu va nous rendre tristes. C'est pour ça que je parlais de la conscience. En fait, on simplifie un peu, mais il y a deux raisons pour être triste, ou deux causes à notre tristesse. Soit que nous ayons fait quelque chose de mal, nous sommes responsables, et parce qu'on a fait du mal, ça nous rend triste, si nous avons une conscience. Notre conscience nous travaille, hein, comme nous avons l'habitude de dire, et on n'est pas très fiers de ce qu'on a pu faire, et on est triste. On n'y est pour rien, mais le monde nous rend triste, l'état du monde nous rend triste, la méchanceté de ce monde nous rend triste, la méchanceté d'un voisin, etc., etc., et on peut multiplier les exemples.
0: Souvent, quand on regarde les informations, d'ailleurs, il y a beaucoup de raisons qui peuvent nous rendre tristes.
1: Voilà, tout à fait. Mais alors, qu'est-ce que nous dit ce verset quand il nous dit que la tristesse, selon Dieu, nous amène à un changement radical et la tristesse du monde nous amène à la mort ? C'est qu'est-ce qu'on fait ? Qu'est-ce qu'on fait de cette tristesse ? Comment on la gère ? Est-ce qu'on devient dépressif ? Est-ce qu'à chaque fois qu'on rentre du travail, on prend un verre d'alcool pour s'anesthésier la conscience ou pour plus être conscient, non pas du mal que nous avons fait, mais du mal de ce monde ? Eh bien, Dieu veut nous apporter une lueur d'espoir. En fait, il y a deux messages à entendre aujourd'hui. Si cette tristesse vient de notre faute, parce qu'on a fait du mal, eh bien, la Bible va nous parler du pardon. Si notre tristesse vient de l'état de ce monde, comme nous l'avons un peu développé tous les deux, eh bien, la Bible va nous parler d'espérance. En tout état de cause, il y a une ouverture au tunnel, si nous avons l'impression d'être dans un tunnel.
0: Donc en fait, entre les deux, il y en a une qui mène plutôt dans l'impasse, et puis une autre qui mènerait plutôt vers une voie d'espérance.
1: Exactement. L'espérance du pardon de Dieu. Il faut être bien conscient que, quelles que soient les erreurs qu'on a pu commettre, Dieu nous propose son pardon. Nous avons simplement à venir à Dieu, à lui demander pardon, à reconnaître nos erreurs et à lui demander pardon. Et pour ce qui est de l'état de ce monde, qu'on parle d'écologie, qu'on parle de géopolitique, de tout ce que vous voulez, de situation économique, Dieu nous dit il y aura un jour où les choses iront mieux. Voilà. Une nouvelle vie avec Dieu, une nouvelle terre même. La Bible parle de nouvelle terre. Et autrement, s'il n'y a pas cette espérance, on parle de tristesse qui conduit à la mort. Mais voilà, c'est selon l'expression populaire, métro, boulot, dodo. Est-ce qu'on vit vraiment ? Est-ce qu'on est vraiment dans la joie de chaque journée nouvelle quand on se lève le matin ? Ben, pas forcément. Et je voudrais vraiment que nos auditeurs aujourd'hui puissent s'approprier ces promesses de Dieu, l'espérance du pardon, l'espérance d'un autre monde, ce chemin que Dieu nous invite à parcourir avec lui et qui est assurance d'une solution à nos tristesses, quelles qu'elles soient.

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4: C'est une fascinante et magnifique chouette dont on va parler aujourd'hui, qui est la chouette effraie, ou effraie des clochers, qui est également appelée dame blanche, car ses couleurs, c'est du caramel, de la vanille et de la chantilly. Donc ça ne se mange pas, mais c'est un oiseau vraiment sublime. Cette chouette a été incomprise pendant beaucoup d'années, mais bon, normalement c'est passé, puisque tout simplement, on l'a clouée aux portes des granges. Donc voilà, super, ça c'est une bonne cohabitation entre humains et animaux sauvages. En fait, elle était considérée comme la chouette du démon, la chouette des sorcières, tout simplement parce qu'elle est nocturne, comme toutes les chouettes. Et comme elle est toute blanche, et bah dès qu'elle passait devant vous, notamment en pleine forêt, oh mon Dieu, c'était un fantôme, au secours, au secours. Mais en même temps, on peut pas trop en vouloir à ces personnes, car la superstition déjà était de mise en ces périodes. Mais surtout, le son, le chant, le cri, comme vous voulez, de cette chouette fait quand même froid dans le dos. Alors là, on va s'imaginer un petit peu. Vous êtes en forêt, vous êtes tout seul, vous n'avez pas votre portable, forcément, il n'y a plus de batterie. Vous avez un château abandonné à côté de vous, et là, tout d'un coup, vous entendez ça. Faut avouer que ça fait un petit peu peur. Et bah ça, c'est le chant, voilà, le cri de cette chouette qui est sublime, mais qui porte bien son nom. Elle est frais, elle est fraye. Donc du coup, on va faire avec ça, mais il faut vraiment aller au-delà de ces superstitions, au-delà des anecdotes, des choses que l'on sait sur elle. C'est un oiseau fascinant qui a des tas de choses à montrer, qui a une biologie vraiment incroyable. Elle vole, elle chasse d'une façon vraiment, vraiment élégante. Et surtout, elle fait un truc qui fait rire beaucoup d'ornithologues, qui est une petite danse de la tête. En fait, les chouettes effraies vont protéger leur territoire des imprévus, des personnes qui n'ont rien à faire là, dont l'humain, en augmentant sa largeur, en ouvrant ses ailes, mais surtout en vous fixant et en faisant des ronds de la tête. Alors là, ça vous hypnotise et normalement, c'est censé vous effrayer. Donc, cette petite chouette, comme je vous l'ai dit, est nocturne et malheureusement peut avoir beaucoup, beaucoup de problèmes avec les voitures, car éblouie par les lumières, elle va s'envoler et se prendre en pleine tête vos pare-brises. C'est Lisa qui vous en parle un petit peu plus tard.
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les auditeurs, bonjour. Heureux de vous retrouver dans ce moment gospel pour débuter avec un chant en arabe classique, un album qui nous vient d'Afrique du Nord, qui s'intitule « Better Life ». Bien sûr, je ne vous donne pas le titre en arabe, j'aurais beaucoup de mal. Donc tout simplement une meilleure vie en tout cas pour ce début de gospel. Le premier titre, ce sera « Ta douceur, Seigneur ». Nous écoutons tout de suite donc ce titre en arabe classique.

Les chants du monde entier, c'est ce que j'aimerais que nous puissions proposer durant ces moments gospel. En tout cas, c'est assez rare de retrouver des chants en arabe, des chants chrétiens. Je vous propose maintenant d'écouter une interprétation en français, la famille Christiansen, Chris et Laura. L'album s'intitule En chemin et nous écoutons maintenant Ta joie dans mon cœur.

Après, les Christiansen et Ta joie dans mon cœur, un album qui nous vient des États-Unis, A Distant Call, de Susan Ashton. Quant à elle, Spinning Like a Wheel, tournée comme une roue, Susan Ashton.

bien, j'espère que vous avez passé un moment agréable en notre compagnie et puis surtout avec les interprètes que nous avions sélectionnés aujourd'hui. Je vous propose de nous retrouver dans une prochaine Heure Gospel. À bientôt. 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
1: Il fait une chaleur étouffante à Paris en ce dernier jour du mois de juin 1559. Mais le bon peuple, en liesse, se presse rue Saint-Antoine pour assister aux joutes organisées pour fêter la paix retrouvée. Dépavée et transformée pour l'occasion en piste sablée, la rue Saint-Antoine attend les plus valeureux chevaliers qui, dans quelques instants, vont s'affronter en tournoi. Clou du spectacle, le roi lui-même, Henri II, va combattre. Dans les loges d'honneur où se sont installés princes et belles dames, la reine Catherine de Médicis est d'une pâleur mortelle. Elle a vu en rêve, cette nuit même, son époux blessé, le visage ensanglanté. Un songe sinistre n'est jamais qu'un songe, mais la reine croit aux signes du destin et aux prédictions des astrologues dont elle s'entoure. Or, l'évêque Luc Goric, astrologue renommé, a conseillé au roi d'éviter les tournois aux environs de sa 40e année, et Henri a 40 ans. Plus inquiétant encore, cet ouvrage d'un certain Nostradamus, qui vient d'être publié et dont un quatrain dit « Le lion jeune, le vieux surmontera, dans cage d'or, les yeux lui crèvera, puis mourir, mort cruelle ». Supplié par son épouse de renoncer à jouter, Henri II, qui méprise les craintes superstitieuses de Catherine, n'a pas cédé. Le voilà qui entre à présent en lice et tout se passe bien, c'est-à-dire que son premier adversaire, le duc de Savoie, mord la poussière. Puis c'est le tour du duc de Guise. Puis, emporté par le désir de briller, il décide d'affronter encore un adversaire et fait signe au jeune comte, Gabriel de Montgomery, de prendre place face à lui. Cette fois, ils sont deux à pâlir, la reine et le jeune homme. En effet, Montgomery a, entre les yeux, une petite tache de naissance, tache dont Charles Quint, en personne, a dit quelques années plus tôt qu'elle était un signe néfaste, présageant la mort d'un prince à la fleur de lys. Ce n'est pas tout. Quelques années plus tôt, le père de Montgomery a failli tuer François Ier, père d'Henri II, en lui jetant par jeu, au cours d'une fête trop arrosée, une bûche enflammée. Les nouvelles supplications de la reine, la réticence évidente de Montgomery, rien n'y fait. Agacé, Henri, d'un ton qui n'admet pas la réplique, presse son monde et s'élance. Quelques instants plus tard, Henri, blessé mortellement, est transporté au palais. Dans l'affolement qui s'ensuit, personne ne songera à s'occuper du cheval du roi, qui seul, la tête basse, regagne son écurie. Ironie du destin, présage supplémentaire ou simple hasard, ce cheval s'appelle Malheur.
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2: Bonjour à tous. Alors cette semaine, je vais vous présenter un poème de l'écrivain britannique Rudyard Kipling qui a été mis en chanson par Bernard Lavilliers. Donc ce poème est connu en France sous le nom de « Tu seras un homme, mon fils ». Mais il en existe plusieurs traductions et le titre original de Kipling est « If ». Donc « Si ». Le poème a été publié en 1910 dans l'ouvrage « Rewards and Ferries ». C'est un des poèmes les plus connus des Britanniques et surtout le plus apprécié parce que c'est un poème qui parle de l'exhortation du contrôle de soi et du stoïcisme. Donc il a été mis en musique par Bernard Lavilliers dans un album du titre éponyme « If » qui est sorti en 1988. Donc je vous propose d'écouter cette version du poème de Rudyard Kipling.

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0: C'était donc Tu seras un homme, mon fils, interprété par Bernard Lavilliers. Alors, pour anecdote, à l'origine, le poème de Kipling fait référence à un jeune soldat qui avait pris part à la Seconde Guerre des Boers en Afrique du Sud, au début du 19e siècle. Et ce que je tenais à dire, c'est que donc ce poème a été publié en 1910, mais 5 ans plus tard, donc en 1915, Kipling perd son fils qui s'était engagé lors de la Première Guerre mondiale en Europe et donc qui est décédé 5 ans après la publication de ce poème. Sur ce, moi je vous dis à bientôt. Au revoir.
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0: La météo sur Radio Interval dans le Gard et en Lozère. Le temps est globalement calme avec de nombreuses éclaircies et l'ambiance se réchauffe peu à peu. En Lozère ce mardi 13 octobre, du soleil en journée sur tout le département. En soirée, quelques passages nuageux pouvant donner de faibles averses sur le nord du territoire. Il y a peu de vent et pour les températures, attendez ce mardi 3 à 11 degrés pour les minimales et l'après-midi 16 à 24 degrés, 19 à Langogne, 23 à Mende et 24 à Florac. Pour la suite en Lozère, du beau temps jusqu'à jeudi et le mercure remonte. Ce mardi dans le Gard, beaucoup de soleil, puis quelques petits passages nuageux en soirée. Le vent est faible en journée et le Mistral se lève le soir jusqu'à 55 km/h dans la vallée du Rhône. Attendez des minimales entre 6 et 12 degrés et des maximales de 22 à 27 degrés, le maximum pour Alès et Uzès. Pour le reste de la semaine, beau temps et douceur semblent s'installer pour plusieurs jours. C'était Alan, merci d'avoir suivi ce point météo sur Radio Interval. Très bonne semaine à toutes et à tous.
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Le kiosque musique d'aujourd'hui sera placé sous un double signe, celui de la musique de film et de la comédie musicale. Le kiosque à musique, c'est une émission que vous signe et que vous propose Pierre-Yves Deroche.

La comédie musicale actuelle de référence, si j'ose dire, c'est sans nul doute My Fair Lady. Eddie Izzard qui sont maintenant rentrés dans l'histoire de la musique. Et c'est avec une immense joie que je vous propose cette fantastique chorale mix de la ville d'Atherstone, cette ville anglaise, qui nous interprète des extraits de My Fair Lady.

My Fair Lady, quelques extraits de cette comédie musicale qui fait date dans l'histoire de la musique de Lennert et Love, avec une interprétation de la chorale mixte de la ville d'Atherstone, cette chorale amateur qui était accompagnée avec l'orchestre symphonique de ces messieurs les ingénieurs de la reine. Je parle de reine Elisabeth, sans nul doute. Place maintenant à la musique de film.

Musique de film, c'est aussi le thème de notre émission d'aujourd'hui. Grand compositeur de telle musique, c'est John Williams. Il composa, entre autres, cette musique du film de la guerre des étoiles que nous interprète une harmonie suisse. C'est celle des policiers de la ville de Zurich. Police cantonale zurichoise.

Extrait de la musique de film La Guerre des Étoiles de John Williams. C'était une interprétation par l'harmonie de la police cantonale de Zurich. J'ajouterais même fantastique interprétation d'ailleurs de nos policiers suisses. À ceux qui nous rejoignent maintenant, aurais-je l'outrecuidance de dire, eh bien, c'est le Kiosque à Musique, une émission que vous propose et que vous présente Pierre-Yves Desroches. Aujourd'hui, le thème, c'est la musique de film et aussi les musiques de comédie musicale. Vous vous souvenez certainement du très fameux film Mary Poppins. Eh bien, on retrouve des extraits de cette musique de Richard et Sherman avec le Manhattan Pop Orchestra et puis aussi l'harmonie de nos jeunes appelés de la 6e région militaire de Strasbourg, basée à Mutzig, c'est-à-dire au sud, je crois, de Strasbourg. C'est l'harmonie du 15-3. Place donc à Mary Poppins.

de Mary Poppies. On laisse là nos jeunes appelés de la 6e Régiment Militaire de Musique, c'est-à-dire la musique du 15-3, avec Mary Poppies.

Musique de film sans musique de western, c'eût été un oubli. Eh bien, il sera réparé. Et maintenant, je vous demande d'écouter très attentivement cette magnifique extrait de Veracruz, interprété par un brass band hollandais, Advendo. C'est la suite de ce kiosque à musique.

Magistrale interprétation que cette de ce thème principal de Western Veracruz par le brass band hollandais Advendo. Fantastique brass band, et pas simplement les cuivres, mais pour les amateurs, eh bien, c'était aussi les batteries et les percussions. Fantastique encore, ce brass band de Advendo, un petit trésor de ce kiosque à musique. On retrouve maintenant des interprétations de comédie musicale, puisque c'est le thème, double thème, je l'avais dit tout à l'heure, sous ce kiosque à musique, thème de musique de film, mais aussi thème de comédie musicale. Eh bien, on retrouve une comédie musicale qui fait encore le tour du monde sur une musique de Schoenberg et de Boublil. Je veux parler de celle des Misérables. Eh bien, c'est la chorale anglaise d'Atherstone qui nous interprète quelques extraits.

Kiosque Musique, mes amis, c'est terminé. C'était comédie musicale et film, musique de film. C'était un programme que vous avez concocté et présenté Pierre-Yves Desroches. C'est une émission que vous serez encore plus nombreux encore la prochaine fois. N'oubliez pas, même jour, même heure, même antenne, bien sûr. Au revoir à toutes, au revoir à tous. Et vive le Kiosque Musique.

Marinette de Saint-Privat-des-Viel. 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

Bonjour, aujourd'hui je souhaite vous parler de la gratitude. Alors dans le cadre de muscler votre cerveau, vous pouvez pratiquer la gratitude. Alors qu'est-ce que c'est? C'est tout simplement rendre grâce à la vie et exprimer sa reconnaissance à ceux qu'on aime. Alors ça peut être les proches, ça peut être les collègues, son conjoint, ses enfants. Mais ça peut être aussi exprimer de la gratitude pour le soleil qu'il y a aujourd'hui, pour le chant des oiseaux qui nous réveille le matin. Donc ça, c'est vraiment important de rendre grâce et de se remplir de gratitude pour ce que la vie nous offre, que ce soit du partage, du lien, un sourire d'un inconnu croisé dans la rue, des fleurs qui sentent bon sur le trottoir chez la fleuriste, d'exprimer ce qui nous fait du bien, ce qui nous remplit de joie, de se laisser remplir de joie et de remercier. Ça peut être un remerciement direct, par exemple si on exprime à son conjoint « Je te remercie ce matin de m'avoir préparé mon café, ça m'a fait très plaisir et je vois que tu avais pris le temps de le faire et que tu as pensé à moi », mais ça peut être aussi d'envoyer sa gratitude et ses remerciements dans l'univers. Voilà, donc je vous propose de pratiquer ça aujourd'hui. Bon entraînement.

0: en tout cas par chez nous. Donc c'est un animal qui aime vivre auprès de l'humain, en tout cas on le dérange pas. Après, est-ce que l'inverse est vrai, ça c'est pas forcément sûr. Et on a toujours cette vision de l'écureuil qui remplit sa bouche, ses joues de noisettes. Et on a, voilà, l'écureuil c'est les noisettes. Et bah pas que, bien sûr, il mange des noisettes, sinon c'est pas drôle. Mais il mange aussi les cônes des résineux, donc les pommes de pin, hein, tout simplement. Et là il va faire son gros flemmard, c'est-à-dire qu'il va prendre la pomme de pin entre deux doigts et il va la manger. Tic tic tic tic, hop là, je la mange. Sauf que au lieu de prendre la pomme de pin avec son autre main pour finir ce qu'il y avait sous ses doigts, eh ben il la jette et il en reprend une autre. Donc c'est comme ça que lorsqu'on se balade en forêt, on peut ramasser des cônes mangés par les écureuils. Ce sont des cônes qui n'ont plus les pétales mais qui ont le bout non mangé. Parce que du coup, c'était le bout qui était sous ses doigts. Donc voilà, c'est une petite anecdote, mais qui démontre la logique de l'animal sauvage. On ne va pas perdre d'énergie pour rien. L'énergie, c'est important parce que c'est ça qui permet de survivre. L'objectif d'un animal sauvage, c'est de vivre. Donc, plus j'ai envie de vivre, moins il faut que je dépense d'énergie. Pour pas dépenser d'énergie, il faut que je fasse le moins possible. C'est quand même une belle vision de la vie, mais c'est une vision d'animaux sauvages. Nous, humains, on ne peut pas se permettre ça. Donc comme je vous l'ai dit tout à l'heure, il peut vivre auprès des humains, en tout cas on ne le dérange pas. On ne le dérange tellement pas que personnellement, chez moi j'ai une petite famille de écureuils et ça fait 3 ans que je ne peux plus manger de noix parce qu'ils passent avant moi. Est-ce que ça me saoule un petit peu? Non, parce que bah voilà, il faut bien qu'ils mangent aussi, donc il n'y a pas de souci. On cohabite harmonieusement ensemble, donc il n'y a pas de problème. Le seul hic, ça peut être lorsque les petits tombent des arbres, tombent des nids, parce que les nids sont faits à plus de 8 mètres de haut. Mais ça, c'est Lisa qui va vous en parler.
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1: Bonjour à toutes et à tous et bienvenue sur Radio Intervalle pour ce moment d'information locale. Nous parlons livres et littérature aujourd'hui et dans quelques instants, nous retrouverons Raphaël de la médiathèque de Saint-Christol-des-Alès pour l'agenda des animations de la suite de ce mois d'octobre. Mais pour commencer, un petit mot sur le sommaire de la revue de Cévennes Magazine, l'hebdomadaire sur la vie en Cévennes et le patrimoine. Et pour ce numéro paru le samedi 10 octobre, vous retrouverez comme chaque fois la sélection de livres du moment avec le dernier ouvrage de Mireille Pluchard, Parfum d'interdit. Le dossier en couverture consacré à la tour de l'horloge de Junas par Éric Dulon, référent du patrimoine à la mairie de Junas. Une double page avec une photographie aérienne de la zone des Bondons en Lozère qui vous indiquera les différentes montagnes qui entourent les puèches des Bondons. Un article consacré à un Nîmois dans la tourmente républicaine, l'avocat Gaston Crémieux qui a vécu au 19e siècle. Dans la rubrique « Villes et villages cévenols », cette fois-ci, c'est le village de Mons qui vous est présenté à travers son histoire, sa géographie et son économie. Et puis vous partirez pour un périple languedocien avec Gaston Lautier, secrétaire général de la section héraultaise du club Cévenol. Il a écrit « La France à table, gastronomie et tourisme » en 1957. Vous retrouverez donc un extrait de ce voyage entre terre et mémoire de la mer aux Cévennes. Et pour finir, quelques définitions du dictionnaire encyclopédique d'Alès par Bernard de Fréminville. Voilà ce qui vous attend au sommaire de la revue Cévennes Magazine, paru ce 10 octobre. Et on retrouve maintenant l'agenda des événements à venir avec la médiathèque de Saint-Christol. C'est Raphaël Rouillet qui nous les présente.
2: Le mercredi 14 octobre, la médiathèque vous donne rendez-vous avec Alex Raconte. Alex revient avec ses histoires, c'est à partir de 10h30 et environ jusqu'à 11h, 11h15 environ. Donc des histoires pour les petits mais aussi pour les grands, le mercredi 14 octobre à 10h30. Le 14 octobre, la médiathèque vous propose également un atelier pour les enfants mais aussi pour les adultes dans le cadre de la Semaine du Goût. C'est un atelier organisé avec Alès Agglomération et le CPIE du Gard. Donc, l'atelier s'intitule « Mon objet gourmand en argile ». C'est à partir de l'âge de 6 ans et comme je vous le disais, les adultes sont acceptés. C'est un atelier gratuit. L'objectif est de faire découvrir pendant cette journée ce qui concerne l'alimentation mais à travers une activité créative et manuelle. Donc pour des enfants autour de l'argile. Donc dépêchez-vous, il reste encore des places. C'est pour le mercredi 14 octobre à 10h et ça sera jusqu'à midi. L'invité du samedi à la médiathèque, c'est aussi le samedi 17 octobre à 9h30 toujours. Et le 17, ça sera avec un auteur qui s'appelle Guy Martinez, que les auditeurs de Radio Intervalle connaissent puisqu'on avait enregistré un entretien avec lui il y a déjà quelques temps. Alors Guy Martinez, il est très intéressant, il a écrit plusieurs ouvrages qui sont des romans qui se passent généralement dans les Cévennes, mais qui ont aussi une connotation historique. Alors il a écrit notamment « Le Mas de la Luzette », qui est paru en 2023. Il a écrit aussi « Le Précipice des Humbles », qui est sorti, alors je crois que c'est 2024. Et son dernier roman s'appelle « Des fleurs sur le lisier », qui est sorti en 2025. Donc il sera là le samedi matin pour parler de ses trois romans que vous pourrez acheter, consulter, échanger avec l'auteur. Donc rendez-vous le 17 octobre avec Guy Martinez à 9h30. Le 17 octobre, nous avons un rendez-vous aussi avec le Petit Prince et les cartes ATC. Alors l'atelier concernant les cartes ATC du Petit Prince était prévu le 30 septembre, journée qui a été très pluvieuse et en vigilance rouge par la préfecture. Donc l'atelier a été reporté et il est reporté à cette date, donc le samedi 17 octobre. Nous avons rappelé les personnes qui étaient inscrites, mais certaines ne peuvent pas se rendre à cet atelier le 17 octobre. Donc vous pouvez appeler la médiathèque et vous renseigner si ça vous intéresse. L'atelier dure 2 heures, de 9h30 à 11h30, et il sera animé par Pat Fimo, qui est une artiste, qui est spécialiste des cartes ATC et qui vous fera découvrir ce procédé qui qui est vraiment très intéressant et qui permet à toute personne, même qui n'est pas créative, de vraiment faire des choses magnifiques, parfois en trois dimensions, avec des collages, du découpage, de la peinture et beaucoup de choses, de matériel mis à disposition. Donc rendez-vous pour cet atelier de cartes ATC Le Petit Prince le 17 octobre à 9h30. Durant les vacances scolaires, la médiathèque reste ouverte et vous propose des jeux sur place, comme chaque vacances désormais. Donc du 20 au 30 octobre, aux horaires d'ouverture de la médiathèque, vous pouvez venir jouer à des jeux de société. Donc nous essayons de renouveler les jeux de société que nous vous présentons. Et souvent, c'est vrai que vous avez maintenant pris l'habitude de venir en famille ou entre amis pour jouer, pour passer un quart d'heure, une demi-heure, une heure, voire une après-midi sur ces jeux. Donc rendez-vous à la médiathèque pendant toutes les vacances avec des jeux sur place. Durant les vacances scolaires, vous retrouverez aussi Chloé et les ateliers de Chloé, puisque Chloé va vous proposer trois ateliers autour du thème d'Halloween essentiellement. Le premier atelier aura lieu le mercredi 21 octobre de 14h30 à 15h30 et il s'agira d'un atelier autour de l'univers de Julia Sarda. Alors Julia Sarda, c'est une autrice barcelonaise qui a travaillé dans les jeux vidéo, qui travaillait aussi sur des albums jeunesse un peu classiques comme Le Magicien d'Oz ou d'autres albums. Elle a un univers très prononcé, un peu gothique, un petit peu fantastique. Et donc l'atelier que propose Chloé, c'est l'image sans fin. C'est un dessin collectif, donc il faut savoir un petit peu dessiner. Elle va vous proposer une œuvre inspirée de l'univers de Julia Sarda. Donc ça va être un bon moment de partage, je pense. C'est à partir de l'âge de 7 ans et ça sera le 21 octobre, donc sur inscription. Je rappelle que les ateliers de la médiathèque sont ouverts à tout le monde, mais que la priorité est donnée aux abonnés. Donc l'abonnement à la médiathèque reste gratuit, mais il faut être abonné pour participer aux ateliers. Et nous privilégions les enfants qui n'ont pas participé aux ateliers précédents pour laisser la plus grande place et la plus grande possibilité aux enfants de participer à ces ateliers. Donc l'image sans fin, c'est le mercredi 21 octobre à 14h30 et environ jusqu'à 15h30. Durant les vacances scolaires, nous vous proposons aussi une séance de cinéma à la médiathèque. Ça fera la troisième fois maintenant que nous proposons ce type de rencontre. Ça s'appelle Comme au cinéma et nous projetterons un film pour enfants qui s'appelle Jumpers. C'est à partir de l'âge de 6 ans et le film dure environ 1h30. Donc c'est gratuit. Venez un petit peu en avance si ça vous intéresse et ça sera à 14h30 le mardi 20 octobre. N'hésitez pas à contacter la médiathèque par téléphone, par mail et à suivre aussi nos réseaux sociaux.
1: 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C'est la fin de ce moment d'information locale sur Radio Intervalle. Merci de l'avoir suivi et à très bientôt pour d'autres actualités près de chez vous.
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La météo sur Radio Intervalle dans le Gard et en Lozère. Le temps est globalement calme avec de nombreuses éclaircies et l'ambiance se réchauffe peu à peu. En Lozère, ce mardi 13 octobre, du soleil en journée sur tout le département. En soirée, quelques passages nuageux pouvant donner de faibles averses sur le nord du territoire. Il y a peu de vent et pour les températures, attendez ce mardi 3 à 11 degrés pour les minimales et l'après-midi 16 à 24 degrés, 19 à Langogne, 23 à Mende et 24 à Florac. Pour la suite en Lozère, du beau temps jusqu'à jeudi et le mercure remonte. Ce mardi dans le Gard, beaucoup de soleil, puis quelques petits passages nuageux en soirée. Le vent est faible en journée et le Mistral se lève le soir jusqu'à 55 km/h dans la vallée du Rhône. Attendez des minimales entre 6 et 12 degrés et des maximales de 22 à 27 degrés, le maximum pour Alès et Uzès. Pour le reste de la semaine, beau temps et douceur semblent s'installer pour plusieurs jours. C'était Alan, merci d'avoir suivi ce point météo sur Radio Intervalle. Très bonne semaine à toutes et à tous.

0: de Jazz à Jazz.
1: Eh oui, de Jazz à Jazz.
0: Alex, bonjour.
1: Bonjour Daniel. Alors,
0: qu'est-ce qu'on fait ?
1: Qu'est-ce qu'on fait aujourd'hui ? Eh bien, on fait du jazz. Vous parliez à l'instant même de cet indicatif qui semble beaucoup vous plaire. Alors rappelons que c'est le merveilleux Skyliner de Charlie Burnett, enregistré en 1940, avec au piano Dodo Mamarosa. Bien.
0: Alors, de quoi va-t-on parler aujourd'hui, Alex ?
1: Eh bien, on va parler, si vous le voulez bien, si les éditeurs le veulent bien, encore que il faudrait qu'ils aient la parole en direct, on n'y est pas encore, hein, à l'interactivité. Je me suis amusé pour cette fois-ci à découper l'histoire du jazz, puisque nous sommes pratiquement au centenaire du jazz, à découper cette période, ce siècle, en petites rondelles, hein, de façon à avoir un panorama. On va en quelque sorte retourner aux sources. Alors, de façon presque arbitraire, pas quand même tout à fait arbitraire, j'ai découpé de 1897, mettons 1900, hein, à 1920. 1920 à 1930, une période d'or extraordinaire. 1930-40, la période des big bands. 1940-50, la période de la guerre, le début du bop. 1950-65, le retour aux sources, parfois, comme nous le disions à l'instant même, et l'évolution du bop. Et puis, un enregistrement, le dernier, d'une dizaine, montrant où nous allons. C'est pas toujours d'ailleurs bien joli où nous allons, mais enfin, ça c'est une autre histoire. Alors, pour corser la chose, ayant choisi donc 10 enregistrements assez représentatifs de chacune des périodes, je me suis dit, tout compte fait, on va faire une émission sur les Noirs, et puis une émission sur les Blancs. Pourquoi pas, hein, de façon à comparer, époque par époque, ce qu'il y avait chez les Noirs et chez les Blancs. Alors, sans plus attendre, on reparlera de ces programmes au cours de l'émission. On démarre avec, toujours si vous le voulez bien, une œuvre incontournable de Scott Joplin, ou tout au moins c'est Scott Joplin qui est incontournable, avec une composition de 1909 intitulée « Euphonic Sounds ».

0: C'était le très beau A Folic Sounds de Scott Joplin, interprété par lui-même au piano. Et rappelons que c'est un rouleau de piano mécanique qui a été repris. Cela date de 1909, mais je vous disais tout à l'heure, les premières œuvres Joplin que nous avons en micro-sillon maintenant, ou même en CD, datent de 1896, 97, 1900. Et Daniel, vous vouliez ajouter quelque chose, je pense.
1: Oui, n'est-ce pas le passage obligé pour commencer l'histoire du jazz que de passer par Scott Joplin?
0: C'est quelque chose de fascinant parce que plus on l'entend, je crois, plus on l'aime. Voilà de la musique qui a une centaine d'années. On a beaucoup parfois critiqué la civilisation ou pseudo-civilisation américaine. On a beau ne pas être d'accord avec certains aspects de leur vie, tout ce que l'on voudra, mais quand même... Cette gaieté débordante et cet aspect moderne de cette musique centenaire, c'est quelque chose d'extraordinaire. Vraiment, Scott Joplin, et c'est un pilier, au fond, tout par-delà. Alors, rappelons à nos éditeurs que nous sommes en plein ragtime, que le jazz n'existe pas encore. Ce sont les bases du jazz, mais cela évoluera plus tard, vers les années 20. Et nous continuons notre programme au Sultan, maintenant à 1928. Et le digne héritier de Scott Joplin, tant par sa qualité pianistique, mais par ses qualités de chef d'orchestre et de meneur d'orchestre, parce que un chef d'orchestre c'est une chose, et de meneur, bien apprendre aux gens à jouer comme ils le voulaient, c'est General Morton. General Morton qui, lui, était également un ragman, parce que ses blues n'ont pas été tellement appréciés parfois. Il y a eu le terme swing qui a arrivait dans certaines de ses compositions, mais c'était encore la période transitoire entre Scott Joplin et les grands swingmen, Fats Waller, Jumpy Johnson, etc. Et nous écoutons en 1928, donc Louis Armstrong avait déjà eu son Hot Five. Hein. Il y avait donc en concurrence deux styles, on ne savait pas lequel arriverait le premier au poteau. C'était le swing, mais Jelly Roll Morton n'avait pas du tout démérité. Et nous écoutons de Jelly Roll Morton, interprété avec son orchestre, Shoeshiner Drag. 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

0: C'était le très beau Shoeshiners Rag. On dit parfois drag, qui n'a pas la même signification. Drag, c'est quelque chose de tiré, qui est difficile à extirper, en quelque sorte. Et parfois, il y a la faute dans des titres. Au lieu de rag, on met drag. Mais là, il est bien indiqué sur le disque, sur les disques, parce que j'en ai plusieurs versions, le Shoeshiners Rag. C'était de Jelly Roll Morton, 1928. On remarque le rythme extraordinaire du tuba. Et au fond, 1928, cela ressemblait tout à fait au jeu de tuba qu'il y avait chez Louis Armstrong en 1926-27. Les styles n'étaient pas encore très très différenciés. Qu'ajouter ?
1: Qu'ajouter peut-être bien quelque chose concernant une toute petite anecdote à propos de Jelly Roll Morton, qui finalement s'appelait en réalité Ferdinand Joseph Lamotte. Ou Ferdinand Joseph Lamotte.
0: Oui, on ne sait pas très bien d'ailleurs. Et c'était un phénomène, mais comme le dit la littérature, c'était un phénomène, mais il avait eu un don extraordinaire pour le piano et pour la musique. Et c'est ça qu'il faut se souvenir. Bien. Et maintenant, assez curieusement, nous allons parler de Fletcher Anderson. Pourquoi ? Assez curieusement, parce que j'ai choisi dans un disque de 1928 également, là où les styles commencent à évoluer. Vous comparerez justement entre les deux compositions, la précédente, Shoeshiners Rag, et la suivante, King Porter Stomp, l'évolution quant au swing, quant au style, et pourtant, et les deux sont de la même année. On sent là une différence des deux courants. Et ce qu'il y a de caractéristique, c'est pour ça que je l'ai choisi d'ailleurs, c'est que le King Porter Stomp est une composition également de Jelly Roll Morton. Mais interprété par l'orchestre de Fletcher Anderson, il convient de dire deux, trois mots de Fletcher Anderson que nous connaissons quand même à ce micro. Mais il est toujours bon de rappeler quelques traits caractéristiques. C'est un monsieur qui est né en 1898, qui est décédé à New York en 1952. Il avait entrepris des études de chimie, tiens, ça me rappelle quelque chose là. Il était venu à New York pour poursuivre ses études et puis s'est orienté vers la musique. Il se consacre vers les années 20, au cours des années 20, à l'orchestration, mais forme un orchestre en 36. Alors là, on ne va pas en parler pour l'instant, puisqu'il a fourni des arrangements à beaucoup de monde, dont Benny Goodman. Il a d'ailleurs travaillé pour lui. Alors Fletcher Anderson, c'était un soliste qui n'était quand même pas un merveilleux pianiste. Hein. Mais enfin, dans son orchestre, il tenait sa place. Et on a toujours dit que c'était surtout un très très bon accompagnateur, très bon chef d'orchestre. Et bien qu'on ait dit de lui que c'était le Paul Whitman noir, parce que Paul Whitman, de temps en temps, le critique, parce qu'il avait tenté de faire du jazz dit symphonique, mais il n'en demeure pas moins, et ça c'est bien dit, que c'est le père incontesté des grands orchestres de jazz, c'est-à-dire des big bands. Donc nous entendons, par l'orchestre de Fletcher Anderson, à la même époque que précédemment, 1928, le King Porter Stomp de Jelly Roll Morton.

Au final. Fred Sheeran Anderson, en 1928, interprétant une œuvre de General Morton, King Porter Stomp. Et dans les deux enregistrements que nous venons d'entendre, on sent nettement la différence de style. Et chez Fletcher Anderson, on est plus swing. On est dégagé vraiment du ragtime. Et pourtant, c'était donc le même auteur dans les deux cas. Qu'ajouter, bien que nous sommes en pleine époque de démarrage des big bands, et nous allons continuer dans cette voie, parce que là aussi, on pourra me dire, tiens, vous ne nous êtes pas passé de grands solistes, Dieu sait si on a, il n'y a même pas Fats Waller, ni Earl Hines, ni des gens comme cela, ni Art Tatum. C'était de façon à donner quand même une idée plus globale, plus complète de la musique de chacune des époques. Et puis, on aura l'occasion d'en reparler, parce que ce n'est pas une dizaine d'enregistrements que l'on peut juger de toute cette période excessivement féconde. Et nous passons en 1933, juste après la dépression. Alors là, il y avait beaucoup d'appelés et peu d'élus, parce que la période était très dure, mais des gens comme Duke Ellington forcément surnageaient. Et là, nous avons droit à une composition d'Ellington en collaboration avec Irving Mills. On en a souvent parlé à ce micro. Irving Mills, qui était un copain de Duke Ellington, qui était son impresario et qui aimait bien ajouter son nom sur une composition. On ne sait pas très bien dans quelle mesure il a pu participer profondément aux compositions, mais enfin, je crois qu'il aimait bien avoir quelques petits droits d'auteur et avoir le droit de regard sur ce que Duke Ellington faisait. C'est parce que son rôle était souvent controversé auprès de Duke Ellington. Bon, mais n'importe comment, les fêtes sont ainsi. Et donc, une composition conjointe de Irving Mills et de Duke Ellington, Harlem Speaks, en 1933.

0: C'était le très beau Harlem Speaks de Ellington & Mills, interprété par l'orchestre de Duke Ellington en 1933. Et puisque nous sommes dans les grands orchestres, encore un bond en avant. Petit bond, d'ailleurs, nous en parlions à l'instant même, parce qu'au fond, l'évolution a été très très rapide. Et nous allons balayer très rapidement la période des big bands, enfin la période intéressante, la plus riche des big bands. Et cela va aller de 1928 à 1939-1940, disons que, en fait, ça va jusqu'en 1945, parce qu'il y a toute la période de la guerre, on utilisait beaucoup les big bands pour les envoyer des disques aux armées. Mais alors, quelle évolution en 15-17 ans, c'est quelque chose d'incroyable. Alors c'est un peu pour ça que je me suis cantonné dans ces grands orchestres, de façon à suivre mieux qu'avec des solistes l'évolution de ce style musical qui a été très rapide, donc en très peu de temps. Et nous continuons avec une fort belle composition interprétée par Count Basie en 1937. C'est le Topsy de Eddie Durham. Nous l'avons déjà passé, autant que je me souvienne, plusieurs fois, mais cela vaut de l'entendre parce que c'est vraiment quelque chose de très très joli. Et je crois, Daniel, que vous vouliez ajouter un mot quant à la personnalité d'Eddie Durham.
1: Oui, tout d'abord, vous parliez de Topsy, c'est à signaler donc que c'est l'une de ses plus célèbres compositions.
0: C'est cela.
1: Une des plus belles, les plus célèbres. Il est tromboniste, guitariste,
0: oui,
1: et arrangeur américain. Il est né au Texas en 1906 et il est décédé à New York en 1987. Finalement, il y a peu de temps. Son père était violoniste et ses 6 frères vont tous jouer d'un instrument, donc c'est une affaire de famille chez eux. D'ailleurs, il va diriger à partir de 1921, il a simplement 15 ans, le Durham Brothers Orchestra avec un de ses frères. Il va jouer dans un certain nombre d'orchestres, il va tout de même, et ça c'est intéressant, avoir son propre orchestre en 1940. Il reviendra par la suite dans l'orchestre d'autres personnes. Et puis, je ne sais pas si vous l'avez lu, Alex, mais il va y avoir une parenthèse assez intéressante dans sa vie, puisqu'il va diriger pendant une brève période un orchestre entièrement féminin. Le saviez-vous ?
0: Eh bien non, je ne le savais pas. Et Monsieur Brown ne le savait pas.
1: Eh bien, il a été aussi l'un des premiers à utiliser la guitare électriquement amplifiée.
0: Ah oui, oui, oui. Pour précédent, je crois, Charlie Christian, ou il y a quelque chose de ce genre.
1: Oui,
0: ça me disait qu'un vague quelque chose, mais je n'aurais pas osé l'affirmer.
1: Et de son style, on dit qu'il est d'une sobriété et d'une concision exemplaire, en parlant de lui comme un improvisateur inspiré.
0: Eh bien, on l'écoute, Topsy.

0: Formal Music, ce Topsy de Eddie Durham, interprété par l'orchestre de Count Basie en 37. Là, le swing y est. Hein.
1: Je le vois en face de moi. C'est dommage, les auditeurs ne vous voient pas swinguer sur votre chaise, Alex.
0: Et oui, et nous allons continuer avec le swing, avec les big bands, et même en terminer, pour cette partie de la musique de jazz. On passera à d'autres exercices pour l'enregistrement suivant, mais pour l'instant, nous allons écouter, en 1939, le Uptown Blues de Jimmy Lunceford, interprété par son orchestre. Un tout petit mot de Jimmy Lunceford, dont on a moins entendu parler que Duke Ellington, que General Motown, et d'autres, que Count Basie par exemple, mais qui est un excellent orchestre qui était dans la lignée des grands big bands de l'époque, à tel point quand même qu'il a remplacé Cab Calloway au Cotton Club, et Cab Calloway lui-même avait remplacé Duke Ellington. C'était quand même un musicien très très estimé, à tel point qu'on a dit de lui, plutôt il disait que dans son orchestre, la devise était « Rhythm is our business », c'est-à-dire le rythme est notre affaire, au point que les formations qu'il adoptèrent par la suite le nommèrent Tempo Lunceford. Et je me souviens surtout de son nom parce que en 1945, à la Libération, on a eu beaucoup de disques de big bands et notamment de Jimmy Lunceford. Donc nous écoutons un interprété en 1939, Uptown Blues.

0: Voici, on a des basses solides. On remarquera, pour en terminer avec les big bands, que je n'ai quand même pas passé d'enregistrement de Glenn Miller. Hein. C'est à dessein que je me suis cantonné vers des noms parfois un petit peu moins connus, mais tout au moins très représentatifs de l'époque à laquelle nous référons.
1: À ce propos, quelques mots sur ce monsieur Lunceford, Alex. Oui. Dites-nous quelques mots donc de lui, puisqu'il est moins connu que Glenn Miller, Ellington, Count Basie.
0: Ah, je sens que vous allez me coller.
1: Oh non, pas du tout. Un saxophoniste, c'est ça qu'on peut dire, chef d'orchestre, arrangeur américain. Voilà.
0: Oui, qui a joué avec beaucoup de gens, qui a eu beaucoup de grands musiciens dans son orchestre, et dans une période de dépression, a d'ailleurs repris le saxo au pupitre, parce qu'il n'avait plus d'orchestre. Des petites bribes comme ça qui me reviennent. Et peut-être avez-vous autre chose de caractéristique à citer ?
1: Non, pas spécialement. Là, je crois qu'on a dit en tout cas quelques mots.
0: L'essentiel, et puis comme l'heure s'avance et que nous avons encore beaucoup de choses à faire, nous allons passer maintenant à Dizzy Gillespie, interprétant bebop en 1949. Là aussi, on aurait pu passer Groving Heights, mais on l'a tellement entendu. Tout le monde connaît par cœur cette œuvre, qui est une œuvre phare, alors je préférais quand même prendre une œuvre légèrement postérieure et moins connue. Et précisons que l'orchestre est quand même assez musclé, puisque pour cet enregistrement apparaissent Kenny Dorham à la trompette, Charlie Parker à l'alto saxo, Al Haig au piano, très connu, Tommy Potter à la basse, Max Roach aux drums. Alors ça fait quand même des gens de première qualité, de première ligne. Alors voilà, Bebop de Dizzy, interprété par tous ces sympathiques garçons en 1949.

C'était Bebop de Dizzy Gillespie, interprété par lui-même et les musiciens que nous avons indiqués au début de ce disque. C'était en 1949 et nous passons rapidement, parce que le temps s'avance, au revival, c'est-à-dire un retour vers des valeurs plus ou moins ancienne. Et dans le cas présent, j'ai choisi une œuvre de Sidney Bechet, qui est Le Petite Fleur. Je crois qu'on ne l'a jamais passé sur cette antenne, mais interprété en 1965 par Roland Kirk, dont dirons simplement un tout petit mot. C'est que Roland Kirk, à 2 ans, était aveugle. Il a fait quand même toutes ses études, appris à jouer de tous les instruments, et notamment de 2 saxophones à la fois, hein. Et ce que l'on indique surtout sur lui, parce qu'il y a toute une littérature que nous ne pouvons pas citer intégralement, ce sont évidemment les performances pluri-instrumentales et multiphoniques qui permettent d'identifier immédiatement Roland Kirk dès l'exposé du thème. Et on dit également de lui qu'il intègre aussi à sa musique des éléments sonores empruntés à la vie quotidienne, parties de ping-pong, train, aboiement, privilégiant la matière sonore plus que la phrase musicale. Il est en jazz le créateur exemplaire d'une atmosphère où le rêve, la musique, la parole, le chant, l'humour, la fureur et la paix se répondent. C'est un type très attachant qui joue plusieurs saxos à la fois, et nous écoutons une version un peu curieuse de Petite Fleur, 1965.

C'était un large extrait du Petite Fleur de Sidney Bechet, composé vers les années 50, autant que je me souvienne, et interprété en 1965 par Roland Kirk. Et nous passons maintenant à une forme nouvelle de jazz. C'est Wynton Marsalis qui nous l'offre, excellent trompettiste, professeur de jazz, professeur de musique. C'est quelqu'un qui essaie de donner le goût de la musique de jazz et de la musique en général à ses contemporains. Et c'est un excellent instrumentiste. On ne va pas trop s'étendre sur sa personnalité. Et nous allons écouter, interprété en 1980, le Blackie Theme, c'est-à-dire le thème de Art Blackie, qui a été le batteur des Jazz Messengers. Blackie Theme, 1980.

C'était le Blackie's Team, le Art Blackie, interprété par Wynton Marsalis et son orchestre en 1980. On voit que là, quand même, il y a une évolution énorme du jazz en 80 ans. Et nous passons alors maintenant à quelque chose de plus avant-gardiste, si l'on peut dire, encore que les deux extraits que nous allons passer soient respectivement de 1975 et 1968. Mais alors là, je vous recommande, amis auditeurs, ainsi que vous, Daniel, mettez votre ceinture parce que c'est tout à fait insolite comme musique. C'est tout d'abord un extrait de Ujamaa de Archie Shepp, interprété par lui-même, et Outer Spaceways Incorporated de Sun Ra, interprété par lui-même et son orchestre. Vous allez voir, c'est quelque chose quand même qui montre qu'on arrive à je ne sais quel aboutissement dans le jazz.

0: Alex, c'est votre préféré.
1: Oui, c'est mon préféré. Alors, je crois que nous avons abrégé. C'était suffisant. C'était deux extraits, Ujamaa de Archichep et Outer Space Way Incorporated de Sun Ra. Et je crois que nous allons retrouver avec la fin de cette émission, et avec beaucoup de bonheur, notre indicatif Skyliner de Charlie Barnett. À tous, au revoir. À la semaine prochaine. Au revoir, Daniel.
0: Au revoir, Alex, et à la semaine prochaine.
1: C'était de jazz à jazz.

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2: Bonjour à tous, nous sommes le 13 octobre, journée nationale de la sécurité routière, en effet. Même si les accidents corporels de la circulation diminuent régulièrement, le bilan reste trop lourd. La généralisation de certains comportements délictueux, le téléphone en voiture notamment, a considérablement fait reculer la sécurité routière, notamment pour les piétons. Également, le 13 octobre, journée mondiale de l'œuf. En principe, c'est le deuxième vendredi d'octobre, j'en parle aujourd'hui. 97% des Français consomment des œufs, dont 78% au moins une fois par semaine, ce qui représente globalement 15 000 emplois directs et indirects. Également, le 13 octobre, journée internationale du hamburger. Il est originaire de la ville de Hambourg, en Allemagne. C'est du nom de cette ville qu'il tire son nom. Et surtout pas du vocable ham, qui veut dire jambon. Il a, au 19e siècle, traversé l'Atlantique sur un bateau d'immigrés. Et il est devenu, peu à peu, le plat des Américains du Nord, devenu aujourd'hui symbole de la malbouffe. Journée internationale, également aujourd'hui, de prévention des catastrophes organisées par l'Assemblée générale de l'ONU depuis 1990. Cette journée permet de rappeler l'importance de la stratégie internationale pour la prévention des catastrophes adoptée à l'initiative de l'ONU. Je vous ai dit, 138 pays, dont la France, prennent part à cette action concertée. Naissance de Yves Montand en 1921, chanteur, acteur français, il nous a quittés en 1991. Naissance de Christophe, chanteur français, en 1945, qui nous a quittés en avril 2020. Naissance de Marie Osmond en 1959, actrice, philanthrope, animatrice de talk show, chanteuse et productrice de télévision américaine, connue pour avoir été membre du groupe musical The Osmonds. Membre de l'église de Jésus-Christ des Saints des Derniers Jours, elle a commencé à chanter à l'âge de 4 ans. En 1973, elle a publié son premier single. En tant qu'artiste solo, dans les années 80, elle a publié 4 albums de country avec beaucoup de succès. Marie Osmond a fondé en 1983 l'organisation à but non lucratif Children's Miracle Network, qui se consacre à sauver et améliorer la vie des enfants en collectant des fonds pour les hôpitaux, notamment en Amérique du Nord. Un classique du genre, donc, par Osmond Mary, How Great Thou. Pour la Saint-Gérard, les châtaigniers font le show. On fête également les Théophiles et les Faustes.

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1: Elle s'est intéressée à la santé bucco-dentaire et elle s'est dit il y a beaucoup à faire, puisque sous les yeux plusieurs pages pour des conférences. Karine Delaumone est avec nous, nutritionniste et conseillère en santé au naturel. Karine, bonjour.
2: Bonjour.
1: Merci de nous accorder quelques instants. Oui, vous avez travaillé sur le sujet, ça vous a intéressé? Premier abord, c'est vrai qu'on se dit, bon, on ne va pas forcément chez le médecin, on va chez le dentiste pour des problèmes bucco-dentaires. Vous êtes allé un peu plus loin et ça a un impact sur tout le reste du corps. En même temps, c'est la porte d'entrée, en tout cas, de notre alimentation et de notre respiration.
2: Oui, absolument. La bouche, elle a un rôle central si on pense... tous les jours, sans encore avoir de problèmes bucco-dentaires, notre bouche, elle fait partie de notre aspect physique, elle fait partie de notre lien aux autres, et par exemple, avoir des dents toutes abîmées, toutes tachées, ou des dents manquantes, ça peut être socialement très gênant. Donc la bouche, elle est essentielle, déjà, de ce point de vue-là, d'un point de vue social. Ensuite, la bouche, c'est la mastication, c'est la possibilité de manger de tout. Et si on parle d'alimentation équilibrée, encore faut-il être capable de croquer, de mastiquer et de digérer ce qu'on mange. Ensuite, c'est une question de prévention des douleurs. Tous les gens qui ont souffert de caries, de parodontite, qui ont eu mal aux dents, on voit très bien de quoi je veux parler. C'est une douleur assez pénible, assez difficile à supporter. Donc si on peut la prévenir, ma foi, c'est pas mal. Et puis, c'est une question de santé générale. Ça, c'est ce qu'on avait abordé dans la première émission. Prendre soin de sa bouche, avoir une bouche non inflammatoire, c'est être globalement en meilleure santé que si on a une maladie chronique.
1: Quand vous parliez de ça, je pensais à Marathon Man. Vous vous souvenez peut-être de ce film avec Dustin Hoffman où il y a une torture sur Dustin Hoffman et on lui fait des trous dans les dents et c'est horrible. Et quand on regarde en face, on en est malade. Et juste avant de parler de ce rapport entre ces maladies ou ces pathologies, en tout cas dentaires et buccales, et les maladies chroniques, juste revenir sur cette idée de la dent. Parce que peut-être aussi on a une considération de ce qu'on a dans la bouche, parce qu'on parle du palais, on parle de langue, on parle de dents. Les dents, on se dit, c'est comme des os. Et je reviens à Marathon Man, la fragilité de ce système dentaire, puisque vous nous parliez des souffrances dentaires, et je peux vous dire que j'en ai eu quelques-unes, aussi, c'est pas juste un os, la dent.
2: Non, c'est pas du tout un os. En fait, la dent, elle est complètement vivante, alors l'os aussi, évidemment. Mais elle n'est pas structurée de la même façon. La dent, il y a une partie au milieu qui est vascularisée avec un nerf. Puis il y a une partie qui s'appelle la dentine, qui est composée de micro-tubules, tout petits, qui pourraient amener un lien entre la partie où il y a le nerf et la partie extérieure. Et cette dentine, elle est protégée par de l'émail qui, lui, est étanche et relativement dur. Relativement dur jusqu'à ce qu'on le raye, jusqu'à ce qu'on le micro-fissure, jusqu'à ce que les bactéries, en produisant des acides, fassent des trous dedans. Donc il est relativement solide, mais il faut quand même en prendre soin. Voilà un peu comment s'est constituée une dent.
1: Alors on revient à cette hygiène et aussi aux maladies de cette bouche qui ont un impact direct sur d'autres maladies chroniques. Un rapport plus ou moins à long terme aussi, on l'imagine, et plus ou moins dans des degrés importants selon le développement aussi de ces maladies.
2: On pourrait faire une liste des pathologies avérées en rapport avec les maladies chroniques de la bouche. Les parodontites, quand le parodonte, tout ce qui est autour de la dent, c'est-à-dire l'os, le ligament, la gencive, sont inflammés de façon chronique. Ce qui est avéré de façon sûre, c'est les maladies cardiovasculaires. Et dans les maladies cardiovasculaires, il y a des infarctus, il y a des AVC, il y a des dysfonctions érectiles aussi. Une autre pathologie avérée, en lien avec les parodontites, c'est les accouchements prématurés. D'autre part, on a aussi des réactions inflammatoires des articulations, avec par exemple la polyarthrite qui peut s'aggraver quand on a une parodontopathie, ou quand on a une infection dentaire, on peut avoir une inflammation d'une articulation à distance. Ça s'appelle une arthrite réactionnelle. Vous avez un doigt, par exemple, qui est extrêmement rouge, gonflé et très douloureux. Il n'y a rien de spécial hormis l'inflammation dans le doigt, le problème, il est dans la bouche. Donc ça, c'est des relations qui sont avérées. Et il y a aussi la majoration des insuffisances rénales. On sait qu'une personne qui a une insuffisance rénale et une parodontite va aggraver sa maladie rénale beaucoup plus vite. Et ensuite, on a des pathologies qui sont reliées sans qu'on ait encore fait un lien de causalité, c'est à l'étude. Et ça, c'est beaucoup des pathologies métaboliques. Obésité et parodontite. Syndrome métabolique, ça c'est quand on a la tension qui monte, une petite obésité abdominale et le sucre qui se dérègle. Et parodontopathie. Diabète et parodontopathie. Donc ça, tout ça, et il y a certaines maladies qui sont pas des maladies métaboliques, mais qui sont des maladies dégénératives, comme la maladie d'Alzheimer, qui ont probablement un lien avec les parodontopathies. Donc vous voyez, quand on fait la liste, c'est des pathologies courantes, très invalidantes, et qu'on aimerait bien pouvoir prévenir. Donc si on a un moyen, en soignant sa bouche, pour prévenir l'apparition des maladies chroniques, bah évidemment, il ne faut pas hésiter, il faut soigner la bouche.
1: Le problème de soigner la bouche, c'est qu'effectivement, elle n'est pas vraiment visible. Hein. C'est tout, vous parliez d'un tunnel tout à l'heure. Évidemment, on sait qu'il faut se brosser les dents, on sait que peut-être il y a d'autres... C'est quoi l'hygiène d'une bouche qui est quand même à l'intérieur et dont on ne voit pas, comme je ne sais pas si vous avez une hygiène des mains ou des oreilles. Bon, ce n'est pas facile non plus, mais ce n'est pas simple.
2: Alors, il y a l'hygiène quotidienne, on se brosse les dents après chacun des repas, dans l'idéal, au moins 2 minutes. Et puis, il y a penser à aller voir son dentiste, même quand tout va bien, même quand on a l'impression que tout va bien. Par exemple, une carie qui commence à se former, donc on a déjà expliqué que c'est les bactéries qui vont produire à partir des sucres de l'acidité, ce qui va déminéraliser l'émail, commencer à creuser une petite grotte. Ben, cette petite grotte, tant qu'on est dans l'émail, c'est pas énervé, c'est pas douloureux. Le dentiste, lui, quand il examine votre bouche, s'il trouve le départ de cette petite grotte, qui n'est pas encore une carie douloureuse, il va la soigner avant que ça devienne un vrai problème. Il faut aller voir son dentiste, on conseille 2 fois par an, quand tout va encore bien. Et puis, dès qu'on a une douleur inexpliquée, dès qu'on a une dent qui fait un peu mal quand on appuie dessus, dès que le froid ou le chaud nous font mal au moment où on mange, il faut aller voir son dentiste, il ne faut pas attendre. Puis il y a quelque chose qu'on n'a pas évoqué, on a parlé beaucoup d'inflammation et d'infection, mais si des dents sont manquantes, si vous avez perdu des dents pour une raison X ou Y, ne gardez pas les trous qui vont gêner votre mastication, gêner votre digestion du coup, mais ne gardez pas les trous parce que ça provoque aussi ce qu'on appelle une malocclusion, mâchoire du haut et mâchoire du bas qui sont plus bien alignées. Et ça entraîne des problèmes différents, mais qui sont plus des problèmes d'équilibre, de posture. Ça peut donner des maux de tête, ça peut donner des déséquilibres. Donc les problèmes de malocclusion doivent être traités aussi, en dehors de l'histoire de l'hygiène de la bouche.
1: Merci Karine Delomone. On sortira peut-être de ce chapitre, de ce rapport entre ces maladies ou ces pathologies bucco-dentaires et puis des maladies chroniques. On va vers quelle direction? Parce que moi j'ai l'impression qu'on a tout dit, mais vous non, parce qu'il reste encore beaucoup de pages dans votre présentation de conférence. Vous allez aller un peu plus loin, vous allez nous dire comment on se brosse les dents, vous allez nous expliquer peut-être ce qui se passe au niveau chimique dans la bouche.
2: Ah bah oui, on va faire tout ça, on va raconter un peu plus en détail ces fameuses caries et parodontites dont on a parlé, on va mieux expliquer, et puis on va expliquer en détail comment avoir une hygiène bucco-dentaire à la maison.
1: Eh bien, on vous suit, c'est dans le prochain numéro, dans cette série consacrée à l'hygiène bucco-dentaire avec Karine Delomone, donc conseillère en santé au naturel et nutritionniste.
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1: Bonjour à tous. Savez-vous que notre corps est composé à 60% d'eau ? Celle-ci revêt donc une importance capitale pour nous maintenir en bonne santé et en forme. D'où l'importance de repérer les petits signes d'une mauvaise hydratation. Maintenir la température de notre corps, permettre la bonne circulation du sang et encore assurer la bonne élimination des déchets, l'eau remplit quantité de fonctions au sein de notre organisme. Seulement, entre la transpiration, la respiration et encore l'urine, nous en perdons 2 à 2 litres et demi chaque jour de façon naturelle. Une perte qu'il convient de compenser pour maintenir l'équilibre de notre corps et éviter ainsi une déshydratation. D'une manière générale, celle-ci reste précédée de nombreux signes caractéristiques à ne pas banaliser, comme le fait d'avoir soif, d'uriner moins, d'avoir la bouche, les lèvres et la langue sèches, d'avoir des urines d'un jaune foncé, voire odorantes. Ces petits signes peuvent aussi être accompagnés d'autres également évocateurs, comme souffrir d'un mal de tête et se sentir fatigué, affaibli, voire somnolent. Face à de tels signaux d'alerte, il s'avère urgent de boire de l'eau en priorité à hauteur d'au moins 1,5 litre à 2 litres par jour. Cette quantité varie toutefois selon plusieurs critères. L'endroit où l'on vit, si l'on pratique une activité physique et en cas d'allaitement. Buvez donc de petites quantités tout au long de la journée. Et n'oubliez pas la règle d'or sur le sujet, n'attendez pas d'avoir soif pour boire.

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1: Bonjour à toutes et à tous et bienvenue sur Radio Intervalle pour ce moment d'information locale. Nous parlons livres et littérature aujourd'hui et dans quelques instants, nous retrouverons Raphaël de la médiathèque de Saint-Christol-les-Alès pour l'agenda des animations de la suite de ce mois d'octobre. Mais pour commencer, un petit mot sur le sommaire de la revue de Cévennes Magazine, l'hebdomadaire sur la vie en Cévennes et le patrimoine. Et pour ce numéro paru le samedi 10 octobre, vous retrouverez comme chaque fois la sélection de livres du moment avec le dernier ouvrage de Mireille Pluchard, Parfum d'interdit. Le dossier en couverture consacré à la tour de l'horloge de Junas par Éric Dulon, référent du patrimoine à la mairie de Junas. Une double page avec une photographie aérienne de la zone des Bondons en Lozère qui vous indiquera les différentes montagnes qui entourent les Puèches des Bondons. Un article consacré à un Nîmois dans la tourmente républicaine, l'avocat Gaston Crémieux qui a vécu au 19e siècle. Dans la rubrique « Villes et villages cévenols », cette fois-ci, c'est le village de Mons qui vous est présenté à travers son histoire, sa géographie et son économie. Et puis, vous partirez pour un périple languedocien avec Gaston Lautier, secrétaire général de la section héraultaise du club cévenol. Il a écrit « La France à table, gastronomie et tourisme » en 1957. Vous retrouverez donc un extrait de ce voyage entre terre et mémoire de la mer aux Cévennes. Et pour finir, quelques définitions du dictionnaire encyclopédique d'Alès par Bernard de Fréminville. Voilà ce qui vous attend au sommaire de la revue Cévennes Magazine, paru ce 10 octobre. Et on retrouve maintenant l'agenda des événements à venir avec la médiathèque de Saint-Christol. C'est Raphaël Rouillé qui nous les présente.
2: Le mercredi 14 octobre, la médiathèque vous donne rendez-vous avec Alex Raconte. Alex revient avec ses histoires, c'est à partir de 10h30 et environ jusqu'à 11h, 11h15 environ. Donc des histoires pour les petits mais aussi pour les grands, le mercredi 14 octobre à 10h30. Le 14 octobre, la médiathèque vous propose également un atelier pour les enfants mais aussi pour les adultes dans le cadre de la Semaine du Goût. C'est un atelier organisé avec Alès Agglomération et le CPIE du Gard. Donc, l'atelier s'intitule « Mon objet gourmand en argile ». C'est à partir de l'âge de 6 ans et comme je vous le disais, les adultes sont acceptés. C'est un atelier gratuit. L'objectif est de faire découvrir pendant cette journée ce qui concerne l'alimentation mais à travers une activité créative et manuelle. Donc pour des enfants autour de l'argile. Donc dépêchez-vous, il reste encore des places. C'est pour le mercredi 14 octobre à 10h et ça sera jusqu'à midi. L'invité du samedi à la médiathèque, c'est aussi le samedi 17 octobre à 9h30 toujours. Et le 17, ça sera avec un auteur qui s'appelle Guy Martinez, que les auditeurs de Radio Intervalle connaissent puisqu'on avait enregistré un entretien avec lui il y a déjà quelques temps. Alors Guy Martinez, il est très intéressant, il a écrit plusieurs ouvrages qui sont des romans qui se passent généralement dans les Cévennes, mais qui ont aussi une connotation historique. Alors il a écrit notamment « Le Mas de la Luzette », qui est paru en 2023. Il a écrit aussi « Le Précipice des Humbles », qui est sorti, alors je crois que c'est 2024. Et son dernier roman s'appelle « Des fleurs sur le lisier », qui est sorti en 2025. Donc il sera là le samedi matin pour parler de ses trois romans que vous pourrez acheter, consulter, échanger avec l'auteur. Donc rendez-vous le 17 octobre avec Guy Martinez à 9h30. Le 17 octobre, nous avons un rendez-vous aussi avec le Petit Prince et les cartes ATC. Alors l'atelier concernant les cartes ATC du Petit Prince était prévu le 30 septembre, journée qui a été très pluvieuse et en vigilance rouge par la préfecture. Donc l'atelier a été reporté et il est reporté à cette date, donc le samedi 17 octobre. Nous avons rappelé les personnes qui étaient inscrites, mais certaines ne peuvent pas se rendre à cet atelier le 17 octobre. Donc vous pouvez appeler la médiathèque et vous renseigner si ça vous intéresse. L'atelier dure 2 heures, de 9h30 à 11h30, et il sera animé par Pat Fimo, qui est une artiste, qui est spécialiste des cartes ATC et qui vous fera découvrir ce procédé qui est vraiment très intéressant et qui permet à toute personne, même qui n'est pas créative, de vraiment faire des choses magnifiques, parfois en trois dimensions, avec des collages, du découpage, de la peinture et beaucoup de choses, de matériel mis à disposition. Donc rendez-vous pour cet atelier de cartes ATC Le Petit Prince le 17 octobre à 9h30. Durant les vacances scolaires, la médiathèque reste ouverte et vous propose des jeux sur place, comme chaque vacances désormais. Donc du 20 au 30 octobre, aux horaires d'ouverture de la médiathèque, vous pouvez venir jouer à des jeux de société. Donc nous essayons de renouveler les jeux de société que nous vous présentons. Et souvent, c'est vrai que vous avez maintenant pris l'habitude de venir en famille ou entre amis pour jouer, pour passer un quart d'heure, une demi-heure, une heure, voire une après-midi sur ces jeux. Donc rendez-vous à la médiathèque pendant toutes les vacances avec des jeux sur place. Durant les vacances scolaires, vous retrouverez aussi Chloé et les ateliers de Chloé, puisque Chloé va vous proposer trois ateliers autour du thème d'Halloween essentiellement. Le premier atelier aura lieu le mercredi 21 octobre de 14h30 à 15h30 et il s'agira d'un atelier autour de l'univers de Julia Sarda. Alors Julia Sarda, c'est une autrice barcelonaise qui a travaillé dans les jeux vidéo, qui travaillait aussi sur des albums jeunesse un peu classiques comme Le Magicien d'Oz ou d'autres albums. Elle a un univers très prononcé, un peu gothique, un petit peu fantastique. Et donc l'atelier que propose Chloé, c'est l'image sans fin. C'est un dessin collectif, donc il faut savoir un petit peu dessiner. Elle va vous proposer une œuvre inspirée de l'univers de Julia Sarda. Donc ça va être un bon moment de partage, je pense. C'est à partir de l'âge de 7 ans et ça sera le 21 octobre, donc sur inscription. Je rappelle que les ateliers de la médiathèque sont ouverts à tout le monde, mais que la priorité est donnée aux abonnés. Donc l'abonnement à la médiathèque reste gratuit, mais il faut être abonné pour participer aux ateliers. Et nous privilégions les enfants qui n'ont pas participé aux ateliers précédents pour laisser la plus grande place et la plus grande possibilité aux enfants de participer à ces ateliers. Donc l'image sans fin, c'est le mercredi 21 octobre à 14h30 et environ jusqu'à 15h30. Durant les vacances scolaires, nous vous proposons aussi une séance de cinéma à la médiathèque. Ça fera la troisième fois maintenant que nous proposons ce type de rencontre. Ça s'appelle Comme au cinéma et nous projetterons un film pour enfants qui s'appelle Jumpers. C'est à partir de l'âge de 6 ans et le film dure environ 1h30. Donc c'est gratuit. Venez un petit peu en avance si ça vous intéresse et ça sera à 14h30 le mardi 20 octobre. N'hésitez pas à contacter la médiathèque par téléphone, par mail et à suivre aussi nos réseaux sociaux.
1: Évidemment, rappelez-vous, vous retrouvez aussi les chroniques d'Alexandra et Raphaël le week-end sur Radio Intervalle autour des nouveautés de la médiathèque qui sont bien sûr disponibles en podcast sur notre page Podcastix à laquelle vous pouvez accéder via notre site radiointervalle.fr. C'est la fin de ce moment d'information locale sur Radio Intervalle. Merci de l'avoir suivi et à très bientôt pour d'autres actualités près de chez vous.
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1: Bonjour à tous et merci d'être au rendez-vous de Radio Foot International sur la Radio Mondiale, bien sûr. Et pour aujourd'hui vous parler de football, mais surtout de Ligue des Champions. Et ce soir, deux clubs français sont en piste. Le RC Lens reçoit le Sporting Portugal dans son stade. L'ambiance de Bollaert permettra-t-elle au sang et or de confirmer leur première victoire et de contrer surtout le Sporting, club invaincu actuellement en or dans son championnat. Leur voisin tant aimé, les Dogs de Lille auront un gros défi, eux, en jouant chez les Gunners, les champions d'Angleterre et les vice-champions d'Europe. Arsenal, avec un presque sans faute en plus en Première Ligue, et qui accueillera un LOSC amoindri par les absences. Et puis, il y a deux autres rencontres à surveiller sur les neuf de ce soir. Le choc à Madrid entre l'Atlético et Manchester United, alors qu'à Istanbul, Galatasaray reçoit le Barça. Un sauveur pour la FIFA. Selon le sérieux journal de Londres, The Times, Arsène Wenger pourrait être le candidat face à Gianni Infantino, l'ancien coach d'Arsenal.
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5: Ce sont des oiseaux que l'on connaît, que l'on a tous vus au moins une fois, dont on va parler aujourd'hui, ce sont les mésanges. On va parler de deux espèces, la mésange bleue et la mésange charbonnière, mais il y en a plein d'autres. Il y a la mésange à longue queue, la mésange huppée, la mésange nonnette, la mésange noire et encore plein d'autres. Mais le problème, c'est que sinon, je vous parlerai pendant des heures, c'est pas l'objectif. Donc, les mésanges charbonnières et bleues sont très facilement reconnaissables, puisqu'elles sont toutes jaunes. Avec le petit ventre qui est des fois un petit peu plus pâle, un petit peu de bleu sur la tête pour la mésange bleue et la tête qui avait un magnifique casque noir pour la mésange charbonnière. Et quand je vous dis jaune, c'est vraiment jaune, c'est un jaune pétant, c'est jaune poussin, c'est vraiment où quand elle s'envole devant vous, vous avez l'impression de voir le soleil qui s'en va en même temps. Donc très commun, elle est dans les jardins, elle est dans les parcs, elle n'est pas vraiment en milieu boisé, elle aime les arbres, mais elle ne va pas aller dans un milieu totalement fermé. Par contre, elle est cavernicole, c'est-à-dire qu'elle va faire son nid dans un trou. Donc dans un trou, dans une maison, par exemple, si vous mettez des aglos et que vous n'avez pas fait l'enduit, attention, vérifiez qu'il n'y a pas de nid dedans. Personnellement, ça m'est arrivé, ça fait un peu bizarre. Vous avez aussi des loges de pics, vous savez, les pics qui font des trous dans les arbres. Et bien, des fois, la mésange a fait « Oh, du nom, c'est pas mal ça, je vais le prendre pour moi. » Et ils vont faire leur nid là-dedans, tranquillement. Les mésanges sont aussi très connus de ceux qui aiment les oiseaux, comme les oiseaux à avoir dans ces nichoirs. Poser des nichoirs, c'est une excellente idée. C'est pas moi qui vais vous dire le contraire, hein. J'en fais et j'en fabrique avec des enfants lors d'animations, donc c'est super. Mais attention, on ne les met pas n'importe où et n'importe comment. Un nichoir à mésanges, c'est une taille spécifique. Il faut les mettre à 3 mètres de haut minimum. La plupart du temps, il y a toujours des cas. Et surtout, sans arbre avec une grosse branche dessous. Parce que sinon, là, le chat du voisin ou le vôtre, il va être ravi. Hein. Il n'aura plus qu'à attendre que les bébés sortent leur tête du nichoir pour faire un petit croc dedans. Donc, les nichoirs, oui. Mais attention, pas n'importe comment, donc n'hésitez pas à aller sur internet, il y a plein d'explications à ce sujet. Le hic avec les mésanges, c'est que des fois, tout simplement, aussi ça arrive quand c'est dans les arbres, et bah c'est la nichée complète qui tombe. Et là, et bah il faut aller amener à un centre de soins un nid avec 6-7 bébés dedans.
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1: Elle s'est intéressée à la santé bucco-dentaire et elle s'est dit, il y a beaucoup à faire, puisque sous les yeux, plusieurs pages pour des conférences. Karine Delaumon est avec nous, nutritionniste et conseillère en santé au naturel. Karine, bonjour.
2: Bonjour.
1: Merci de nous accorder quelques instants. Oui, vous avez travaillé sur le sujet, ça vous a intéressé? Premier abord, c'est vrai qu'on se dit, bon, on ne va pas forcément chez le médecin, on va chez le dentiste pour des problèmes bucco-dentaires. Vous, vous êtes allé un peu plus loin et ça a un impact sur tout le reste du corps. En même temps, c'est la porte d'entrée, en tout cas, de notre alimentation et de notre respiration.
2: Oui, absolument. La bouche, elle a un rôle central si on pense... quand on, tous les jours, sans encore avoir de problèmes bucco-dentaires, notre bouche, elle fait partie de notre aspect physique, elle fait partie de notre lien aux autres, et par exemple, avoir des dents toutes abîmées, toutes tachées, ou des dents manquantes, ça peut être socialement très gênant. Donc la bouche, elle est essentielle, déjà, de ce point de vue-là, d'un point de vue social. Ensuite, la bouche, c'est la mastication, c'est la possibilité de manger de tout. Et si on parle d'alimentation équilibrée, encore faut-il être capable de croquer, de mastiquer et de digérer ce qu'on mange. Ensuite, c'est une question de prévention des douleurs. Tous les gens qui ont souffert de caries, de parodontite, qui ont eu mal aux dents, on voit très bien de quoi je veux parler. C'est une douleur assez pénible, assez difficile à supporter. Donc si on peut la prévenir, ma foi, c'est pas mal. Et puis, c'est une question de santé générale. Ça, c'est ce qu'on avait abordé dans la première émission. Prendre soin de sa bouche, avoir une bouche non inflammatoire, c'est être globalement en meilleure santé que si on a une maladie chronique.
1: Quand vous parliez de ça, je pensais à Marathon Man. Vous vous souvenez peut-être de ce film avec Dustin Hoffman où il y a une torture sur Dustin Hoffman et on lui fait des trous dans les dents et c'est horrible. Et quand on regarde en face, on en est malade. Et juste avant de parler de ce rapport entre ces maladies ou ces pathologies, en tout cas dentaires et buccales, et les maladies chroniques, juste revenir sur cette idée de la dent. Parce que peut-être aussi on a une considération de ce qu'on a dans la bouche. Parce qu'on parle du palais, on parle de langue, on parle de dents. Les dents, on se dit, c'est comme des os. Et je reviens à Marathon Man, la fragilité de ce système dentaire, puisque vous nous parliez des souffrances dentaires, et je peux vous dire que j'en ai eu quelques-unes aussi, c'est pas juste un os, la dent.
2: Non, c'est pas du tout un os. En fait, la dent, elle est complètement vivante, alors l'os aussi, évidemment, mais elle n'est pas structurée de la même façon. La dent, il y a une partie au milieu qui est vascularisée avec un nerf. Puis il y a une partie qui s'appelle la dentine, qui est composée de micro-tubules, tout petits, qui pourraient amener un lien entre la partie où il y a le nerf et la partie extérieure. Et cette dentine, elle est protégée par de l'émail qui, lui, est étanche et relativement dur. Relativement dur jusqu'à ce qu'on le raye, jusqu'à ce qu'on le micro-fissure, jusqu'à ce que les bactéries, en produisant des acides, fassent des trous dedans. Donc il est relativement solide, mais il faut quand même en prendre soin. Voilà un peu comment s'est constituée une dent.
1: Alors on revient à cette hygiène et aussi aux maladies de cette bouche qui ont un impact direct sur d'autres maladies chroniques. Il y a un rapport plus ou moins à long terme aussi, on l'imagine, et plus ou moins dans des degrés importants selon le développement aussi de ces maladies.
2: On pourrait faire une liste des pathologies avérées. En rapport avec les maladies chroniques de la bouche, les parodontites, quand le parodonte, tout ce qui est autour de la dent, c'est-à-dire l'os, le ligament, la gencive, sont inflammés de façon chronique. Ce qui est avéré de façon sûre, c'est les maladies cardiovasculaires. Et dans les maladies cardiovasculaires, il y a des infarctus, il y a des AVC, il y a des dysfonctions érectiles aussi. Une autre pathologie avérée, en lien avec les parodontites, c'est les accouchements prématurés. D'autre part, on a aussi des réactions inflammatoires des articulations, avec par exemple la polyarthrite qui peut s'aggraver quand on a une parodontopathie, ou quand on a une infection dentaire, on peut avoir une inflammation d'une articulation à distance. Ça s'appelle une arthrite réactionnelle. Vous avez un doigt, par exemple, qui est extrêmement rouge, gonflé et très douloureux. Il n'y a rien de spécial hormis l'inflammation dans le doigt, le problème, il est dans la bouche. Donc ça, c'est des relations qui sont avérées. Et il y a aussi la majoration des insuffisances rénales. On sait qu'une personne qui a une insuffisance rénale et une parodontite va aggraver sa maladie rénale beaucoup plus vite. Et ensuite, on a des pathologies qui sont reliées sans qu'on ait encore fait un lien de causalité, c'est à l'étude. Et ça, c'est beaucoup des pathologies métaboliques. Obésité et parodontite. Syndrome métabolique, ça c'est quand on a la tension qui monte, une petite obésité abdominale et le sucre qui se dérègle. Et parodontopathie. Diabète et parodontopathie. Donc ça, tout ça, et il y a certaines maladies qui sont pas des maladies métaboliques, mais qui sont des maladies dégénératives, comme la maladie d'Alzheimer, qui ont probablement un lien avec les parodontopathies. Donc vous voyez, quand on fait la liste, c'est des pathologies courantes, très invalidantes, et qu'on aimerait bien pouvoir prévenir. Donc si on a un moyen, en soignant sa bouche, pour prévenir l'apparition des maladies chroniques, bah évidemment, il ne faut pas hésiter et il faut soigner la bouche.
1: Le problème de soigner la bouche, c'est qu'effectivement, elle n'est pas vraiment visible. Hein. C'est tout, vous parliez d'un tunnel tout à l'heure. Évidemment, on sait qu'il faut se brosser les dents, on sait que peut-être il y a d'autres... C'est quoi l'hygiène d'une bouche qui est quand même à l'intérieur et dont on ne voit pas, comme je ne sais pas si vous avez une hygiène des mains ou des oreilles. Bon, ce n'est pas facile non plus, mais ce n'est pas simple.
2: Alors, il y a l'hygiène quotidienne, on se brosse les dents après chacun des repas, dans l'idéal, au moins 2 minutes. Et puis, il y a penser à aller voir son dentiste, même quand tout va bien, même quand on a l'impression que tout va bien. Par exemple, une carie qui commence à se former, donc on a déjà expliqué que c'est les bactéries qui vont produire à partir des sucres de l'acidité, ce qui va déminéraliser l'émail, commencer à creuser une petite grotte. Ben, cette petite grotte, tant qu'on est dans l'émail, c'est pas énervé, c'est pas douloureux. Le dentiste, lui, quand il examine votre bouche, s'il trouve le départ de cette petite grotte, qui n'est pas encore une carie douloureuse, il va la soigner avant que ça devienne un vrai problème. Il faut aller voir son dentiste, on conseille 2 fois par an, quand tout va encore bien. Et puis, dès qu'on a une douleur inexpliquée, dès qu'on a une dent qui fait un peu mal quand on appuie dessus, dès que le froid ou le chaud nous font mal au moment où on mange, il faut aller voir son dentiste.

0: bucco-dentaires et puis des maladies chroniques. On va vers quelle direction? Parce que moi, j'ai l'impression qu'on a tout dit, mais vous, non, parce qu'il reste encore beaucoup de pages dans votre présentation de conférence. Vous allez aller un peu plus loin, vous allez nous dire comment on se brosse les dents, vous allez nous expliquer peut-être ce qui se passe au niveau chimique dans la bouche.
1: Ah bah oui, on va faire tout ça, on va raconter un peu plus en détail ces fameuses caries et parodontites dont on a parlé, on va mieux expliquer, et puis on va expliquer en détail comment avoir une hygiène bucco-dentaire à la maison.
0: Eh bien, on vous suit, c'est dans le prochain numéro dans cette série consacrée à l'hygiène bucco-dentaire avec Karine Delaumône, donc conseillère en santé au naturel et nutritionniste.
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5: Vieillir en bonne santé, continuer à faire ce qui compte pour soi, c'est l'objectif d'ICOP, programme de l'OMS accessible sur smartphone. Docteur Neda Tavassoli, vous êtes médecin à l'IHU Elsage de Toulouse. Qu'est-ce que le programme ICOP et que permet-il de suivre ?
6: ICOP s'adresse aux personnes de 60 ans et plus vivant à domicile et repose sur l'évaluation et le suivi de 9 domaines essentiels au maintien de l'autonomie. On pose des questions sur l'isolement social. Le lien social est en effet déterminant. L'isolement peut accélérer la perte d'autonomie en affectant la mémoire, le bien-être psychologique, la nutrition ou encore la mobilité. 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

aujourd'hui, je souhaite vous parler des peurs. Nos peurs qui sont malgré tout centrales dans nos vies. Alors, on parle de peur, on parle d'angoisse, on parle de stress, on parle d'appréhension. Les peurs, ce que je vous propose, c'est d'apprendre à ne pas en avoir peur. De les observer, de les regarder droit dans les yeux, d'apprendre à les connaître, de vous y familiariser. Les peurs, ce ne sont que des peurs, c'est-à-dire ce ne sont que des émotions, au même titre que la joie, au même titre que la tristesse, au même titre que la colère. Et les émotions ne seront toujours que des émotions. Donc observez où cette émotion de peur se trouve dans votre corps, peut-être elle remplit votre poitrine, peut-être elle fait une boule dans le ventre. Observez, intéressez-vous à ce qui est là, sans malgré tout vous laisser remplir et enchaîner de peur en peur par des ruminations et en collant à vos peurs, en les prenant pour vraies. Les peurs font partie de la vie, intéressez-vous à ce qui est là, qu'est-ce qui vous fait peur à vous. Peut-être vous avez peur de manquer d'argent, peut-être vous avez peur qu'on vous quitte, peut-être vous avez peur qu'on ne vous aime plus, peut-être vous avez peur d'être licencié. Les peurs font partie de la vie. Par contre, soyez OK avec vos peurs. Prenez vraiment le temps de vous intéresser à ce qui est là pour vous y familiariser et baisser un petit peu l'impact. Voilà. Vous prenez le temps d'observer ça aujourd'hui. Bon entraînement.

0: Bienvenue Pierre Péchou au micro de Vers d'autres cieux.
1: Bonjour Oscar, chers auditeurs, bonjour.
0: Merci de nous rejoindre une nouvelle fois. Je rappelle aux auditeurs que vous êtes pasteur et aussi conférencier. Vous nous invitez régulièrement ici à nous arrêter sur des textes bibliques. Aujourd'hui, vous nous proposez de nous arrêter sur un texte que vous avez relevé dans le livre d'Exode, au chapitre 25 et au verset 8. Ils me feront un sanctuaire et je demeurerai au milieu d'eux. Alors, Pierre Péchou, de qui s'agit-il dans ce passage? De Dieu?
1: Oui, c'est lui qui parle. Et le « il », c'est son peuple. Dieu dit, voilà, maintenant, je vais habiter au milieu de vous. Alors, si je vous pose la question, où est Dieu? Vous avez sûrement plusieurs bonnes réponses, et il existe plusieurs bonnes réponses, et en même temps, on peut dire qu'il est impossible de répondre à la question. Et la Bible dira, l'univers ne peut pas contenir Dieu. On essaye par là de manifester la grandeur et la toute-puissance de Dieu qu'on ne peut pas enfermer quelque part. Mais alors justement, ce Dieu est tellement tout-puissant que peut-être on a une mauvaise image de lui, une fausse image de lui. Parce que qui dit toute-puissance dit souvent crainte, peur de ce Dieu que l'univers ne peut pas contenir.
0: Mais là, selon ce verset, il semble que Dieu souhaite venir habiter au milieu de nous.
1: C'est vraiment un souhait. C'est intéressant que vous employiez ce verbe, parce que si vous aviez tous les moyens financiers à votre disposition, vous pouvez habiter où vous voulez et construire la maison de vos rêves. Est-ce que vous allez choisir un quartier où vous n'aimez pas être, au milieu de personnes que vous ne voulez pas fréquenter?
0: Chez des gens. Pas forcément le plus facile non plus.
1: Tout à fait. Ça veut dire que si Dieu, qui est tout-puissant, je le répète encore une fois, choisit de vivre au milieu de nous, c'est qu'il a envie de le faire. Et déjà, vous voyez, l'image de ce Dieu va changer. Dieu veut que nous le connaissions pour ce qu'il est, et sa définition est très simple, c'est un Dieu d'amour. C'est comme ça qu'il se présente dans la Bible. Je suis un Dieu d'amour. Et pour nous le prouver, il vient vivre au milieu de nous. Et en même temps, on va voir tout au long de la Bible, au fil des âges, on va voir que Dieu va essayer de se rendre de plus en plus présent. Nous avons l'habitude de dire que au début, Dieu est vraiment le Dieu qui est dans le ciel. Le Dieu est au-dessus de nous. Le verset que nous lisons au début de la Bible, Dieu va s'approcher dans un temple. Il sera au milieu du peuple. Et puis, dans le Nouveau Testament, on va nous présenter Jésus comme étant de toute éternité auprès de Dieu et qui va se faire homme. Et on aura maintenant Dieu parmi nous, la présence de Dieu en Jésus-Christ parmi nous. Et si on va encore un peu plus loin, on va nous parler de l'Esprit de Dieu et nous dire que l'Esprit de Dieu sera en nous. Vous voyez cette progression, Dieu au-dessus de nous, Dieu parmi nous et Dieu en nous. Lorsque nous disons ça, eh bien, peut-être que certains auditeurs ont l'impression qu'on abaisse Dieu. C'est pas possible que ce Dieu tout-puissant, qui est le Dieu créateur, ce Dieu que l'univers ne peut pas contenir, est-ce qu'on ne le rapetisse pas peut-être à quelque chose qui lui enlève sa qualité de Dieu? Est-ce qu'on a le droit de dire que Dieu vient vivre parmi nous ou en nous?
0: Parce que là, on le ramène à une dimension humaine, avec une habitation telle qu'on les connaît.
1: Je crois que Dieu accepte d'être peut-être ramené à cela pour qu'on puisse le saisir. Alors, ça ne veut peut-être rien dire, saisir Dieu. Qu'on puisse, en tout cas, comprendre de Dieu ce que Dieu a envie qu'on comprenne de lui, c'est-à-dire sa proximité, une forme d'intimité, qui seront nécessaires à comprendre son amour dont je parlais au début. Mais en fait, ce n'est pas Dieu qui s'abaisse, c'est Dieu qui nous élève. En venant vivre parmi nous et en nous, il ne se réduit pas à quelque chose. En étant en nous, c'est qu'il nous élève à autre chose. Il nous invite à être pleinement ce pourquoi Dieu nous a créés. Parce que la Bible dit que Dieu nous a créés à son image, à sa ressemblance. Alors il y a un très beau message à partir de ce verset, ils me feront une maison, un sanctuaire et j'habiterai au milieu d'eux, c'est que je vais me mettre à leur portée pour qu'ils puissent me rencontrer. Voilà, l'histoire avec Dieu est l'histoire d'une rencontre, que nous puissions être dans cette joie de savoir que Dieu s'est donné les moyens d'être parmi nous pour que nous puissions découvrir son amour. C'est l'invitation que je fais à chacun de nos auditeurs.

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Bonjour, Marie-Laure Munier du dispositif Relance. Relance est un dispositif interconsulaire porté par les chambres de commerce, de métiers et d'agriculture. Le but, c'est de mettre en relation des chefs d'entreprise qui souhaitent arrêter leur activité, qui souhaitent partir à la retraite ou autre, et des gens qui souhaitent s'installer en Cévennes et en Margeride Est. Le but, c'est de les renseigner sur des entreprises, de leur expliquer un petit peu comment on vit sur ce territoire, pour ensuite pouvoir les accompagner jusqu'à leur installation. 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
2: J'ai pas tout compris. Est-ce qu'on pourra répéter ce qu'on attend de moi? Non, j'ai dû être distrait, j'ai rien vu passer. J'ai pas loupé, je sais pas, un signe du ciel ou du destin? Quelque chose qui disait, c'est par là, t'inquiète, tout va bien. Enfin, vous comprenez, je dis ce qui me vient, ça peut tout aussi bien ressembler à un dictionnaire ou un panneau publicitaire. Un truc céleste qui brille, quoi. Parce que ça devient urgent, là. J'ai besoin d'air, et je trouve pas comment ouvrir les fenêtres à l'univers. Me faites pas croire que je suis le seul avec ce truc mélancolique qui grogne sur le palier, qui bouffe dans mon assiette, et qui pisse sur les fleurs quand je vais me promener. En plus, je crois que c'est pas le mien. On a dû me le prêter, et il est pas à ma taille, j'ai l'air d'un con. Je flotte dedans comme un enfant qui porte le pull de ses darons, c'est pour ça. Je crois qu'on a dû se gourer au service des solitudes. Ils ont cru que j'étais deux, les numéros étaient collés, c'est pas grave. Mais si on pouvait m'indiquer où ça se balance, le mal d'exister qu'on a en trop. Un service client, peut-être même un numéro. Allez, passez-moi le délégué, le responsable, le manager. J'ai deux, trois trucs à lui dire. Y'a combien de cœurs sur répondeur ?

0: dans ma tête.
1: Attendez, attendez, comment ça je peux pas faire demi-tour? Non, j'ai pas reçu l'info, non. Faut quoi, un visa? Un vaccin contre la nostalgie pour revenir sur ses pas? Parce que j'en reviens de là-bas, hein, en fait, c'est là où j'ai grandi. L'avenir, je connais pas, je suis venu ici en touriste pour visiter. Ah, c'est super, bravo. Un peu triste la déco, mais je vous laisse gérer. Comment ça, sortie définitive? C'est ma vie ou un vigile de fin de soirée? Laissez-moi passer. Vous comprenez pas? J'ai plein de potes de l'autre côté. Un tas de projets que je me suis juré de retrouver quand mon sac serait moins lourd. J'ai des espoirs, même des premiers amours. Laissez-moi les prévenir. Au moins leur dire que je reviendrai pas. Je suis parti comme si j'allais fumer une clope. J'avais pas vu le panneau stop, je vous jure. J'aurais su, j'aurais ralenti l'allure. Je serais resté 5 minutes de plus. J'aurais loupé mon arrêt de bus. J'aurais dit je t'aime plus fort et j'aurais fait plus d'efforts, je sais pas. J'aurais tendu les bras comme mon père ne faisait pas. J'aurais pris plus de souvenirs. J'aurais eu moins envie de partir. J'aurais décroché son appel. Quelque part dans le passé, il y a ma grand-mère qui est sans nouvelles.

Bonjour, je souhaite vous parler de, on va dire, la fluidité des émotions. C'est-à-dire que les émotions, c'est comme de l'eau. C'est-à-dire qu'il faut les laisser s'écouler, ne pas créer de barrage. Les émotions sont adaptatives, hein, n'oublions pas ça, je crois que j'en avais déjà parlé. Ce que je vous propose, c'est de passer votre journée...

à observer vos émotions. Alors, tout simplement, sans forcer, en accueillant. Et vous remarquerez qu'au cours d'une journée, on est traversé d'énormément d'émotions. Alors, évidemment, n'attendez pas d'avoir une émotion énorme. Une émotion, ça peut être quelque chose de très léger. Ça peut être une toute petite déception, un léger agacement. Ça peut être un petit plaisir. Tout simplement, voilà, je me fais une petite pause café et là, j'ai du plaisir à rester quelques minutes connecté au goût de mon café. Donc, ce que je vous propose, c'est de passer du temps à observer toutes les émotions qui vont vous traverser au cours d'une journée, à partir du matin, dès votre réveil. Dans quel état émotionnel vous êtes ce matin-là, quand vous vous êtes réveillé? Et de la même façon, d'observer au cours de la journée, quand vous êtes en interaction, quand vous êtes seul, quand vous êtes dans vos pensées, quelles sont les émotions qui sont là à ce moment-là? Est-ce que quand vous êtes dans vos pensées, vous êtes dans des ruminations et que du coup vous êtes en colère ou que vous êtes agacé ou que vous vous sentez impuissant? Peur, tristesse, colère, dégoût, surprise, honte, culpabilité, énormément d'émotions nous traversent tout au long de la journée. Je vous propose d'être connecté à ça et vous allez beaucoup apprendre de vous. Bon entraînement.

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1: Napoléon Ier, empereur des Français, était tout aussi attaché au protocole qu'avait pu l'être le roi Soleil, mais bien plus misogyne. La date de sa présentation à la cour approchant, la duchesse de Brissac, angoissée, alla trouver le chef du protocole qui la rassura. L'empereur, toujours pressé, passait en revue très rapidement les présentés à l'ordre du jour et posait à chacun deux questions, toujours les mêmes. Où êtes-vous né? Quel âge avez-vous? La duchesse, qui était pratiquement sourde, fut très satisfaite de ces précieux renseignements qui lui éviteraient l'humiliation de devoir bredouiller en réponse au souverain un ridicule « plaît-il ?». Le jour de la cérémonie arriva. Pendant que Napoléon, au pas de charge, passait en revue les personnes qui la précédaient, la duchesse, tremblante, se répétait fébrilement « Où êtes-vous née? Quel âge avez-vous ?» Et soudain, l'empereur fut devant elle. Au nom de Brissac, il hésita une seconde. Puis, faisant une entorse à ses habitudes, il demanda aimablement « Votre mari est-il le frère du duc de Brissac qui fut massacré par les émeutiers à Versailles en 1792 ?»« Ce n'est oise, sire, » répondit en chevrotant la malheureuse duchesse. Interdit, Napoléon risqua une seconde question. « Combien avez-vous d'enfants ?» et reçut cette réponse invraisemblable « 52, sire !» Quand la malheureuse, abîmée dans une profonde révérence, osa se redresser, l'empereur était déjà loin. Mais les sourires moqueurs de ses voisins l'avertirent. Sûrement, quelque chose avait cloché.
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Une minute pour chaque jour, avec vous Dominique. Vous l'avez peut-être rencontré vous aussi. C'est un chien qui essaie d'être comme les autres chiens. Alors il aboie. Mais il a beau aboyer, il n'est quand même pas comme les autres chiens. Sa tête, de bonne race, est suivie d'un corps trop gros, trop alourdi, que quatre pattes portent avec peine. C'est parce que sa maîtresse lui veut trop de bien que ce chien se porte aussi mal. Il faut craindre ceux qui nous aiment quand ils nous aiment mal. Il faut donc se craindre soi-même, car on est souvent avec soi-même comme cette dame avec son chien. « Qu'est-ce que tu veux, mon petit? Tiens encore ça. Tu en veux? Eh bien, prends, prends !» Et si nous nous aimions comme le Christ nous aime, c'est-à-dire nous vouloir, non pas repus, mais rassés.

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0: Bonjour à tous, nous allons parler aujourd'hui d'agroécologie. On va parler de cette capacité qu'ont certains hommes de se lancer dans une aventure absolument incroyable, même complètement folle on pourrait dire, de vouloir redonner la vie à des endroits qui sont devenus des déserts parce que les hommes ont fait n'importe quoi. On va parler de Raphaël Colicci et de son projet Mayoasis. C'est sur l'île de Mayo, au Cap-Vert. Je suis avec Nadège. Bonjour Nadège.
1: Bonjour Yuri.
0: Alors comment tu t'es retrouvée dans cette galère ?
1: Ah, une belle galère alors. Un beau navire à voile. Enfin, j'espère. J'ai rencontré Raphaël il y a quelques temps, puisqu'on nous partageons des valeurs communes pour mettre en place la régénération des terres, puisque moi je travaille sur l'Afrique depuis une vingtaine d'années.
0: C'est quoi ton job sur l'Afrique ?
1: Je suis à mon compte et je travaille sur l'autonomisation des femmes rurales, leur accès à l'eau, l'énergie, la petite mécanisation agricole. L'agriculture paysanne m'intéresse et notamment comment faire en sorte qu'on puisse produire en demandant le moins possible aux ressources naturelles et que ce soit tout en symbiose et en harmonie tout ça.
0: Tu travailles dans quel pays ?
1: Alors, je travaille actuellement plus sur le Sénégal, mais je travaillais beaucoup au Niger, j'ai travaillé dans pas mal de pays.
0: Et donc, toi, ce qui est important pour toi, c'est ce lien, cette relation entre les hommes et la terre et leur environnement.
1: Oui, tout à fait. Et je crois que Raphaël illustre très, très bien ça, en fait. Hein. Donc, du fait de se servir, effectivement, de la terre, dans ce soin à la terre, c'est le soin aussi à l'homme. Il a fait le film... La ferme qui soigne, il y a quelques temps aussi avec Pierre Rabhi. Et il y a ce lien, de toute façon, intrinsèque entre, évidemment, l'environnement naturel et puis l'humain. Et pour moi, c'est aussi très, très important que ce lien soit toujours tenu et non pas rompu pour qu'on ait du bon sens dans les actions que l'on fait avec la nature aussi. Et c'est très, très perceptible quand on est dans le monde rural où il y a effectivement moins de techniques, on va dire, industrielles ou modernes. Et c'est là où tout le savoir-faire de Raphaël peut être absolument efficient, puisque Raphaël a le pouvoir, ou le chic, le pouvoir, je pense, de pouvoir appliquer des techniques qui sont ancestrales et qui soient... les plus adaptés possibles à l'environnement dans lequel il se trouve, comme il fait aujourd'hui au Cap-Vert, sur l'île de Mayo.
0: Oui, parce que une oasis, comme dit Raphaël, comme disait Pierre Rabhi aussi, c'est un endroit où on trouve à manger, c'est un endroit où on peut se soigner avec des plantes qui nous sont données gratuitement. C'est un endroit de vie incroyable. Tu parlais par exemple des femmes qui ont ce rôle de l'agriculture vivrière dans beaucoup de pays d'Afrique.
1: Ah oui, tout à fait. Les femmes, en fait, sont comme la cheville ouvrière de la croissance verte. J'aime appeler ça comme ça. Parce qu'en fait, aujourd'hui, dans les champs, hein, en Afrique, ce sont souvent les femmes qui travaillent. Beaucoup d'hommes sont partis chercher un travail aussi à la ville, hein, puisque c'est compliqué. Et c'est souvent les femmes, hein, qui sont, on va dire, dépositaires ou qui doivent travailler dans les champs. Et moi, ce que j'ai constaté, c'est évidemment leur résilience, hein, et leur puissance, leur force, hein, j'irais, à être dans cet environnement qui leur rend bien, hein, aussi, mais dont il faut aussi s'occuper, où le changement climatique est quand même assez probant là-bas. On le voit bien avec beaucoup d'inondations et des excès, ou des excès climatiques importants. Mais aujourd'hui, les femmes sont... pour moi, hein, qui travaille avec elle, vraiment la base
0: de l'alimentation.
1: De la...

0: Donc moi je travaille effectivement sur plutôt des équipements solaires productifs, qu'on appelle ça, hein. Donc l'idée c'est surtout de pouvoir faire des activités génératrices de revenus. Aujourd'hui, par exemple, sur le cas de l'agriculture, une petite pompe solaire, hein, sans avoir des grosses unités, ça permet à faire 3 récoltes dans l'année. Donc on triple le chiffre d'affaires d'un groupement féminin, par exemple. Donc c'est colossal l'apport de ces matériels solaires productifs. Un autre exemple pour les frigos solaires. Alors ça, les congélateurs, je travaille avec des groupements qui sont dans les coquillages ou qui font d'autres choses. Et c'est pareil, on s'aperçoit que rien que de créer cette chaîne de froid leur permet de faire x4 au niveau de leur chiffre. Et ce qui est extrêmement important, je veux rappeler quand même que le salaire d'un paysan, c'est 300 euros à l'année. Donc on est loin de... C'est quand on peut gagner 100 euros ou 150 ou 200 euros par mois, pour eux, c'est très très important.
1: Aujourd'hui, vu la situation de la planète, tu penses que c'est au retour vers une agriculture paysanne, une agriculture locale, qui va nous permettre de pouvoir affronter les défis qui sont devant nous?
0: Moi, bon, personnellement, oui, j'en suis convaincue. Personnellement, voilà, tout est opposable, mais aujourd'hui, je pense qu'il faut être aussi lucide sur l'état de la planète, hein, déjà, et de savoir planter au moins même son jardin, etc., d'avoir son petit bout de terre. Pour moi, je trouve, enfin, c'est mon propre avis, hein, ça ne regarde que moi, mais c'est pour moi, c'est fondamental. Et la paysannerie, hein, comme on l'appelle, hein, reste celle qui nourrit les hommes.
1: Mmh. Et bien justement, Raphaël, eh bien, il a décidé d'essayer de trouver des solutions pour apporter aux paysans des solutions simples, des solutions qu'on peut mettre en œuvre avec 3 fois rien. Il essaye de créer cette oasis à Maillot et il y arrive. J'ai vu les dernières photos, c'est incroyable quand même, hein.
0: Ah oui, c'est fabuleux. Il y a 2 ans, c'était un terrain complètement nu, que des cailloux. Et aujourd'hui, c'est ouvert. Et on a essuyé énormément de problématiques en 2 ans. Ça fait que 2 ans, mais le résultat est extraordinaire. Donc, ça donne énormément d'espoir. Nous avons essuyé l'invasion de criquets. Nous avons essuyé l'invasion de pintades sauvages, d'oiseaux qui viennent nous manger les graines. Pourquoi ? Parce que dès lors qu'on met la vie dans un environnement vraiment nu, eh ben évidemment, ça attire le vivant, ça attire les animaux, ce qui est normal. Donc, on a eu effectivement, le projet serait à terme de pouvoir reforester toute l'île correctement pour ne pas avoir cet îlot vraiment aussi vulnérable, puisqu'il est pour l'instant, en tous les cas, la convoitise des espèces, de la biodiversité qui revient fortement. Et ça, c'est extraordinaire.
1: Mmh. Alors, comment est-ce qu'on soutient Maillot-Oasis ? Comment est-ce qu'on soutient Raphaël ?
0: Alors aujourd'hui, on soutient Raphaël. Il y a une cagnotte que nous avons mise sur la plateforme Hello Asso. Donc notre campagne s'appelle Cultiver l'eau pour cultiver la terre, donc de Maillot-Oasis. Donc vous avez jusqu'au 31 décembre pour nous faire un don ou pour diffuser autour de vous. Nous avons besoin de vous pour être des cultivateurs d'eau tous ensemble.
1: Voilà, et ben bravo à vous. En tout cas, on a entendu cet appel Radio Intervalle. On veut le relayer, on veut soutenir des petites initiatives comme ça, mais qui peuvent tout changer, j'en suis convaincu également. Merci beaucoup, Nadège. Au plaisir.
0: Merci.

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C'est un voyage en direction de la Russie que je vous propose d'entreprendre, amis auditeurs, pour ce coin classique. En effet, c'est le récital de Saint-Pétersbourg, autrement dit de la musique russe pour clavecin, interprétée par Olivier Beaumont, qui sera le thème de ce coin classique. Nous aurons l'occasion d'entendre des œuvres du XVIIIe siècle, XIXe siècle également, avec tout d'abord Bortnianski, Manfredini, également Paisiello, Gurilyov, Kozlovski. Et c'est dans l'ensemble de ce concert qui s'appelle le Récital de Saint-Pétersbourg que nous aurons l'occasion d'entendre cet interprète, Olivier Beaumont, dont l'interprétation lui a valu le choc du monde de la musique. Et c'est à la maison Erato que cet enregistrement a été effectué, et c'était en l'année 1996.

fin de ce coin classique, extrait d'un disque qui s'appelle Récital de Saint-Pétersbourg. Nous avons en effet entendu une grande partie des compositeurs russes pour clavecin. En tout cas, nous avons débuté ce coin classique avec le concerto pour clavecin de Portniansky, né en 1751, mort

en 1825. Une petite parenthèse, plus au sud, avec une œuvre, une sonate de Manfredini. Nous retrouvons Bortniansky, par la suite Paisiello, et nous avons terminé avec des œuvres de Kurilov et Kozlowski, avec notamment une suite et un trio. Il s'agissait d'Olivier Beaumont au clavecin qui nous interprétait ses œuvres, une interprétation qui lui a valu le choc du monde de la musique, je vous le disais en début de ce coin classique. Pour vous tous qui l'avez apprécié, sachez que le titre de ce disque est tout simplement Récital de Saint-Pétersbourg, enregistré en 1996 et paru aux éditions Irato. Et c'était le coin classique.

aujourd'hui, pour notre chronique « Musclez votre cerveau », je souhaiterais vous parler du bonheur, parce qu'effectivement, tout le monde souhaite accéder au bonheur, et les Tibétains nous disent que c'est très simple en fait. Il y a deux choses qui mènent au bonheur, c'est l'altruisme et la compassion. Alors tout ce qui paraît simple est souvent plus compliqué, puisqu'à pratiquer au quotidien, l'altruisme et la compassion, c'est vraiment une hygiène de vie, on va dire, une pratique presque spirituelle à essayer de développer au quotidien. Donc ce que je vous invite à observer, c'est à voir chaque jour, qu'est-ce que vous faites dans ce sens, qu'est-ce que vous faites pour l'autre, peut-être qu'est-ce que l'autre a fait pour vous, de vous centrer sur si ce que l'autre a fait pour vous, ça vous a fait plaisir, de vous laisser accueillir ses émotions, ses sensations positives, d'observer aussi la compassion, dans quelle mesure vous avez été en compassion avec vos collègues, avec vos proches, vos parents, vos enfants, vos amis, et comment vous l'avez manifesté. Et tout ce témoignage, ce partage d'émotions positives, au fur et à mesure, va nous permettre d'accéder au bonheur. Le bonheur, ce n'est pas quelque chose d'auto-centré, ce n'est pas quelque chose d'égoïste. Et on est dans des sociétés où finalement, on se fourvoie pas mal hein, dans cette voie de consommation auto-centrée avec des plaisirs à court terme. Donc je vous invite vraiment à cultiver, à développer cela en vous. L'altruisme, la compassion, en étant plus tourné vers les autres. Déjà en premier lieu ceux que vous aimez, qui vous sont proches, mais aussi, pourquoi pas, ceux qui vous ont blessé ou ceux qui continuent de vous faire du mal. Voilà, donc je vous souhaite un bon entraînement et je vous dis à bientôt.

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1: Amis auditeurs, bonjour, bienvenue à l'écoute de cette émission. Il s'agit de la parabole de l'ivraie et du bon grain. Vous pouvez la retrouver dans votre Bible à l'évangile de Matthieu au chapitre 13. Christophe Selmar, bonjour.
2: Bonjour Dany, bonjour aussi à vous tous, chers amis auditeurs.
1: Des histoires surprenantes, des images riches en enseignements, c'est ce que nous découvrons émission après émission. Et je pense que cette image est particulièrement frappante du bon grain, de l'ivraie, et ceci en rapport avec le mal et le bien, donc quelque chose qu'il est important de bien comprendre.
2: Oui, alors cette parabole est très surprenante et étonnante. Comme je le disais lors des missions précédentes, toutes les paraboles du Christ mettent en scène des personnages hors du commun, extraordinaires, qui n'agissent pas comme le reste des mortels.
1: Ah, qui choquent au sens propre du terme.
2: Ils illustrent finalement, oui, c'est choquant. Un berger qui abandonne 99 brebis pour en chercher une, un père qui donne l'héritage sur la demande de son fils alors qu'il n'est pas qu'il est en bonne santé et qu'il n'est pas encore mort, c'est scandaleux. Et on pourrait multiplier les exemples de paraboles comme celle du semeur qui sème et sa semence n'importe où, n'importe comment, ça tombe dans tous les sortes de terrains. Et là, vous avez finalement un maître de maison, un propriétaire qui sème une bonne semence dans son champ. De nuit, un ennemi vient dénaturer son champ en semant de l'ivraie. Et au scandale, lorsque c'est serviteurs remarquant cette dénaturation, l'ivraie dans le champ, interviennent et souhaitent arracher l'ivraie, dit non, ne le faites pas. Ne le faites pas parce qu'il y a un risque, c'est que vous vous trompiez et que vous arrachiez le bon grain à la place de l'ivraie.
1: Alors, donc il prend un risque.
2: Il prend un risque, ça veut dire que, puisque ce maître représente Dieu, lorsque le mal est apparu dans son royaume, il aurait laissé faire. Alors voilà la grande question. Pourquoi Dieu, comme ce maître, a-t-il laissé l'œuvre de l'ennemi dans son champ perdurer? Pourquoi n'a-t-il pas mis un terme rapidement?
1: Donc cette cohabitation entre le mal et le bien, c'est donc pas le fruit du hasard, c'est un choix de Dieu.
2: L'acte par lequel le mal est apparu n'est pas un choix de Dieu. Le texte est là pour dire c'est un ennemi qui a fait cela. Et nous avons vu lors des missions précédentes qui est l'ennemi. Pourquoi il a un ennemi? Comment se manifeste cette inimitié, cette adversité? Quelles sont les idées de cet adversaire de Dieu, appelé Satan en hébreu, qui va accuser Dieu? Et nous avons vu que ce qui est mis en cause dans cette adversité, c'est le refus des lois de Dieu. Et la première des lois, c'est l'amour. Aimer Dieu de tout son cœur, de toute son âme, de toute sa force, de toute sa pensée, et aimer son prochain comme soi-même. Et nous avons vu que la guerre du ciel consiste à refuser l'amour comme principe de vie. Car aimer, c'est dépendre de l'autre.
1: C'est s'aliéner un petit peu une liberté.
2: On peut la concevoir comme l'amour comme une aliénation, parce que dans l'amour, il y a un nécessaire attachement à l'autre. Et s'attacher à l'autre, c'est perdre sa liberté. Et voilà donc l'origine de l'adversité. Et en refusant bien sûr le principe d'aimer comme étant le principe de base de la vie, la bonne semence, représentée par le bon grain et que Dieu, que le maître a ensemencé, va se dégénérer, va se corrompre et va devenir finalement l'ivraie. Et c'est vrai que c'est par l'ivraie de l'égoïsme, c'est l'ivraie de la manipulation, du désir de possession, c'est par l'ivraie du refus d'écouter l'autre, de faire exister l'autre, que le champ de Dieu, notre monde, s'est corrompu. Alors maintenant, comment enlever cela? Par quel processus? Je vous rappelle que lorsque les serviteurs interviennent, pour dire, mais d'où vient qu'il y ait de l'ivraie? N'as-tu pas semé une bonne semence dans ton champ? C'est au début. Au début. Alors, au début de la croissance de l'ivraie et au début de la croissance du bon grain, du blé, ce sont deux plantes qui se ressemblent parfaitement et vous n'arrivez pas à distinguer ce qui est ivraie, ce qui est bon grain. Et c'est vrai que lorsque le mal est apparu dans l'univers de Dieu, au début, on ne savait pas qui avait raison. Est-ce que notre bonheur dépend de l'assujettissement aux lois d'un Dieu d'amour qui sait déjà à l'avance ce qui est bien et ce qui est mal? Est-ce que notre liberté, c'est accepter le conditionnement des lois qui déterminent notre bonheur, ou alors la liberté, c'est de décider ce qui est bien, ce qui est mal, et de gérer notre vie comme on veut en fonction des moments, des circonstances.
1: Voilà donc. Il faut un moment pour que les choses se révèlent.
2: Alors, si je vous montrais maintenant une graine, une semence quelconque, et si je vous disais, Dani, est-ce que cette semence produira un bon ou un mauvais fruit? Vous allez me dire, Christophe, je n'en sais rien. Quelle va être la meilleure solution pour se rendre compte que la semence de l'adversaire sera bonne, sera ivraie ou bon grain? C'est le temps. C'est le temps. Il faut donc que cette semence dont on ignore le fruit qu'elle produira, il faut que cette semence ait le temps de germer, de croître, de porter des fleurs, du fruit, et encore qu'on goûte au fruit. Et c'est seulement au bout d'un long processus que cette semence pourra être reconnue comme ivraie de façon claire et précise, et que cette semence pourra être reconnue bon grain. C'est la raison pour laquelle la volonté de Dieu n'était pas que le champ que le monde se dénature suit une mauvaise semence. L'adversité est là, tenant à notre liberté. La liberté aussi des anges qui se sont révoltés. Mais ensuite, il est effectivement que Dieu a voulu donner autant le temps pour que
1: les choses
2: le mal apparaisse mal, que l'ivraie apparaisse comme ivraie. Ensuite, il interviendra.

0: Du temps, donner du temps au temps pour que les choses se révèlent, Christophe Celma. Il était important, donc, selon le projet de Dieu, que ce ne soit pas lui qui détermine, qui dit ceci est mal, ceci est bien, mais qu'il y en ait la preuve concrète et tangible, que un choix impliquait des conséquences et un autre choix en impliquait d'autres.
1: Voilà. La vie dépend d'un ensemble de lois, des lois de tous ordres, des lois physiologiques, pour notre nature, des lois psychologiques, des lois spirituelles, ne serait-ce que pour l'homme, mais aussi il y a des lois écologiques, etc., etc. Le bonheur de l'homme, pour que ce soit du bon grain, hein, quelque chose qui produise, quelque chose qui nous nourrisse, qui fasse de nous des hommes et des femmes heureux, le bonheur, c'est accepter que tout est soumis à des lois de tous ordres. Seulement, accepter des lois, c'est perdre la liberté. Et voilà l'idée qui va germer et qui va faire de cette bonne semence les fils du royaume, dira Jésus, des fils de perdition. Cette semence, c'est nier la bonté de la loi, nier l'esprit de la loi.
0: Nier la justesse.
1: La justesse, la justesse, la justice, de le bien fondé de la loi. Et la première, c'est la loi d'amour. L'homme, de ce fait, devient ivré, il va se dégénérer. Alors l'idée qui revient toujours dans l'esprit des gens, puisque Dieu est au départ omniscient, pourquoi n'a-t-il pas vu déjà au départ que dans l'esprit de Lucifer, cette première semence de l'ivraie naissait? Il aurait pu, et il l'a vu. Pourquoi donc n'a-t-il pas changé l'esprit de Lucifer pour que cette idée n'apparaisse pas? Pourquoi ne l'a-t-il pas éliminé? Ou bien alors, pourquoi n'a-t-il pas éliminé ce Lucifer et le remplacé par quelqu'un parfaitement docile et obéissant? Ni vu ni connu, personne n'aurait rien vu puisqu'il est Dieu créateur. Bon, le problème, c'est que ce maître-là est un Dieu d'amour. Il veut créer, il veut amener à la vie de la bonne semence, des hommes et des femmes responsables. Et la responsabilité suppose la liberté. En étant créé à l'image de Dieu, nous devons, je répète ce qui a été dit, parce que je crois que nos auditeurs ont besoin de comprendre ce problème pour comprendre la nature de ce Dieu d'amour. Il faut donc la liberté. La liberté suppose que l'on laisse l'individu accepter ou pas ce qu'on lui propose. C'est pour ça que le Père, sans revenir à cette parabole, mais je crois que elles se tiennent toutes parce que c'est le même message, c'est le même évangile.
0: Oui, disons, on a l'impression que Jésus utilise quantité de figures différentes pour que chacun soit touché, voilà, là où il est.
1: Le Fils se révolte contre le Père et le Père lui dit, écoute, si tu n'es pas heureux à la maison, tu as le droit à voir mon héritage. Tu as le droit de te révolter contre moi avec les biens que je te donne, que je te laisse. Et tu as le droit d'exister.
0: Je te donne les moyens, en fait, de te détacher de moi.
1: Je te donne les moyens de te détacher de moi, avec l'arrière-pensée, bien sûr, que c'est en détachant nos enfants de nous-mêmes qu'ils seront le mieux capables d'apprécier ce que nous faisons pour eux, par la liberté que nous leur donnons. Et de ce fait, ils s'attachent encore mieux à nous. Donc Dieu n'est pas celui qui va nous manipuler, nous dominer, nous écraser. Si tu penses que ton bonheur n'est pas de suivre le projet éducatif, les lois que je te propose, mais tu es libre de vivre ta vie comme tu le veux, avec les lois que tu vas te donner. C'est ça, connaître le bien et le mal. C'est décider ce qui est bien, ce qui est mal pour nous. C'est le relativisme. Et c'est exactement ce que l'adversaire propose à Adam et Ève. Vous n'avez pas besoin de suivre le déterminisme d'un Dieu qui a conçu déjà à l'avance des lois afin que vous les suiviez. Vous êtes suffisamment grand, suffisamment sage et suffisamment libre pour décider par vous et pour vous ce qui est bien, ce qui est mal. Donc Dieu accepte cela. Alors comme la loi est mise en cause, il faut donc du temps pour que le mal apparaisse comme une malédiction. Et c'est vrai que lorsque le mal apparaîtra comme une malédiction, qu'il y aura ce qu'on appelle, dans cette parabole, selon les termes même de Jésus, une moisson, c'est-à-dire la fin du monde, où l'homme mettra fin lui-même au monde que Dieu a créé, en refusant les lois qui rendent ce monde heureux.
0: Christophe Selmar, je vous remercie beaucoup et je vous propose un minutaire de réfléchir sur cette notion de loi à accepter. Je crois qu'on n'a pas envie de remettre en cause la loi de la gravitation, on fait avec, peut-être qu'on pourrait décider aussi de découvrir mieux les autres lois. À très bientôt donc et nous attendons de vos nouvelles si vous avez des questions et des remarques. 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
1: Bonjour à toutes et à tous et bienvenue sur Radio Intervalle pour ce moment d'information locale. Nous parlons livres et littérature aujourd'hui et dans quelques instants nous retrouverons Raphaël de la médiathèque de Saint-Christol-les-Alès pour l'agenda des animations de la suite de ce mois d'octobre. Mais pour commencer, un petit mot sur le sommaire de la revue de Cévennes Magazine, l'hebdomadaire sur la vie en Cévennes et le patrimoine. Et pour ce numéro paru le samedi 10 octobre, vous retrouverez comme chaque fois la sélection de livres du moment avec le dernier ouvrage de Mireille Pluchard, Parfum d'interdit. Le dossier en couverture consacré à la tour de l'horloge de Junas par Éric Dulon, référent du patrimoine à la mairie de Junas. Une double page avec une photographie aérienne de la zone des Bondons en Lozère qui vous indiquera les différentes montagnes qui entourent les puèches des Bondons. Un article consacré à un Nîmois dans la tourmente républicaine, l'avocat Gaston Crémieux qui a vécu au 19e siècle. Dans la rubrique « Villes et villages cévenols », cette fois-ci, c'est le village de Mons qui vous est présenté à travers son histoire, sa géographie et son économie. Et puis, vous partirez pour un périple languedocien avec Gaston Lautier, secrétaire général de la section héraultaise du club Cévenol. Il a écrit « La France à table, gastronomie et tourisme » en 1957. Vous retrouverez donc un extrait de ce voyage entre terre et mémoire de la mer aux Cévennes. Et pour finir, quelques définitions du dictionnaire encyclopédique d'Alès par Bernard de Fréminville. Voilà ce qui vous attend au sommaire de la revue Cévennes Magazine, paru ce 10 octobre. Et on retrouve maintenant l'agenda des événements à venir avec la médiathèque de Saint-Christol. C'est Raphaël Rouillet qui nous les présente.
2: Le mercredi 14 octobre, la médiathèque vous donne rendez-vous avec Alex Raconte. Alex revient avec ses histoires, c'est à partir de 10h30 et environ jusqu'à 11h, 11h15 environ. Donc des histoires pour les petits mais aussi pour les grands, le mercredi 14 octobre à 10h30. Le 14 octobre, la médiathèque vous propose également un atelier pour les enfants mais aussi pour les adultes dans le cadre de la Semaine du goût. C'est un atelier organisé avec Alès Agglomération et le CPIE du Gard. Donc l'atelier s'intitule « Mon objet gourmand en argile ». C'est à partir de l'âge de 6 ans et comme je vous le disais, les adultes sont acceptés. C'est un atelier gratuit. L'objectif est de faire découvrir pendant cette journée ce qui concerne l'alimentation, mais à travers une activité créative et manuelle, donc pour des enfants autour de l'argile. Donc dépêchez-vous, il reste encore des places. C'est pour le mercredi 14 octobre à 10h et ça sera jusqu'à midi. L'invité du samedi à la médiathèque, c'est aussi le samedi 17 octobre à 9h30 toujours. Et le 17, ça sera avec un auteur qui s'appelle Guy Martinez, que les auditeurs de Radio Intervalle connaissent puisqu'on avait enregistré un entretien avec lui il y a déjà quelques temps. Alors Guy Martinez, il est très intéressant. Il a écrit plusieurs ouvrages qui sont des romans qui se passent généralement dans les Cévennes, mais qui ont aussi une connotation historique. Alors il a écrit notamment « Le Mas de la Luzette ». Qui est paru en 2023. Il a écrit aussi Le Précipice des Humbles, qui est sorti, alors je crois que c'est 2024. Et son dernier roman s'appelle Des fleurs sur le lisier, qui est sorti en 2025. Donc il sera là le samedi matin pour parler de ses trois romans que vous pourrez acheter, consulter, échanger avec l'auteur. Donc rendez-vous le 17 octobre avec Guy Martinez à 9h30. Le 17 octobre, nous avons un rendez-vous aussi avec le Petit Prince et les cartes ATC. Alors, l'atelier concernant les cartes ATC du Petit Prince était prévu le 30 septembre, journée qui a été très pluvieuse et en vigilance rouge par la préfecture. Donc, l'atelier a été reporté et il est reporté à cette date, donc le samedi 17 octobre. Nous avons rappelé les personnes qui étaient inscrites, mais certaines ne peuvent pas se rendre à cet atelier le 17 octobre. Donc vous pouvez appeler la médiathèque et vous renseigner si ça vous intéresse. L'atelier dure 2 heures, de 9h30 à 11h30, et il sera animé par Pat Fimo, qui est une artiste, qui est spécialiste des cartes ATC et qui vous fera découvrir ce procédé qui est vraiment très intéressant et qui permet à toute personne, même qui n'est pas créative, de vraiment faire des choses magnifiques, parfois en trois dimensions, avec des collages, du découpage, de la peinture et beaucoup de choses, de matériel mis à disposition. Donc rendez-vous pour cet atelier de carte ATC Le Petit Prince le 17 octobre à 9h30. Durant les vacances scolaires, la médiathèque reste ouverte et vous propose des jeux sur place, comme chaque vacances désormais. Donc du 20 au 30 octobre, aux horaires d'ouverture de la médiathèque, vous pouvez venir jouer à des jeux de société. Donc nous essayons de renouveler les jeux de société que nous vous présentons. Et souvent, c'est vrai que vous avez maintenant pris l'habitude de venir en famille ou entre amis pour jouer, pour passer un quart d'heure, une demi-heure, une heure, voire une après-midi sur ces jeux. Donc rendez-vous à la médiathèque pendant toutes les vacances avec des jeux sur place. Durant les vacances scolaires, vous retrouverez aussi Chloé et les ateliers de Chloé, puisque Chloé va vous proposer 3 ateliers autour du thème d'Halloween essentiellement. Le premier atelier aura lieu le mercredi 21 octobre de 14h30 à 15h30 et il s'agira d'un atelier autour de l'univers de Julia Sarda. Alors Julia Sarda, c'est une autrice barcelonaise qui a travaillé dans les jeux vidéo, qui travaillait aussi sur des albums jeunesse un peu classiques comme Le Magicien d'Oz ou d'autres albums. Elle a un univers très prononcé, un peu gothique, un petit peu fantastique. Et donc l'atelier que propose Chloé, c'est l'image sans fin. C'est un dessin collectif, donc il faut savoir un petit peu dessiner. Et elle va vous proposer une œuvre inspirée de l'univers de Julia Sarda. Donc ça va être un bon moment de partage, je pense. C'est à partir de l'âge de 7 ans et ça sera le 21 octobre, donc sur inscription. Je rappelle que les ateliers de la médiathèque sont ouverts à tout le monde, mais que la priorité est donnée aux abonnés. Donc l'abonnement à la médiathèque reste gratuit, mais il faut être abonné pour participer aux ateliers. Et nous privilégions les enfants qui n'ont pas participé aux ateliers précédents pour laisser la plus grande place et la plus grande possibilité aux enfants de participer à ces ateliers. Donc l'image sans fin, c'est le mercredi 21 octobre à 14h30 et environ jusqu'à 15h30. Durant les vacances scolaires, nous vous proposons aussi une séance de cinéma à la médiathèque. Ça fera la 3e fois maintenant que nous proposons ce type de rencontre. Ça s'appelle « Comme au cinéma » et nous projetterons un film pour enfants qui s'appelle « Jumpers ». C'est à partir de l'âge de 6 ans et le film dure environ 1h30. Donc c'est gratuit. Venez un petit peu en avance si ça vous intéresse. Et ça sera à 14h30 le mardi 20 octobre. N'hésitez pas à contacter la médiathèque par téléphone, par mail et à suivre aussi nos réseaux sociaux.
1: Évidemment, rappelez-vous, vous retrouvez aussi les chroniques d'Alexandra et Raphaël le week-end sur Radio Intervalle autour des nouveautés de la médiathèque qui sont bien sûr disponibles en podcast sur notre page Podcastix à laquelle vous pouvez accéder via notre site radiointervalle.fr. C'est la fin de ce moment d'information locale sur Radio Intervalle. Merci de l'avoir suivi et à très bientôt pour d'autres actualités près de chez vous.
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Le kiosque musique d'aujourd'hui sera placé sous un double signe, celui de la musique de film et de la comédie musicale. Le kiosque à musique, c'est une émission que vous signe et que vous propose Pierre-Yves Deroche.

comédie musicale actuelle de référence, si j'ose dire, c'est sans nul doute My Fair Lady. Eddie Izzard qui sont maintenant rentrés dans l'histoire de la musique. Et c'est avec une immense joie que je vous propose cette fantastique chorale mix de la ville d'Atherstone, cette ville anglaise, qui nous interprète des extraits de My Fair Lady.

My Fair Lady, quelques extraits de cette comédie musicale qui fait date dans l'histoire de la musique de Lenner et Love, avec une interprétation de la chorale mixte de la ville d'Atherstone, cette chorale amateur qui était accompagnée avec l'orchestre symphonique de ces messieurs les ingénieurs de la reine. Je parle de reine Elisabeth, sans nul doute. Place maintenant à la musique de film.

Musique de film, c'est aussi le thème de notre émission d'aujourd'hui. Grand compositeur de telle musique, c'est John Williams. Il composa, entre autres, cette musique du film de la guerre des étoiles que nous interprète une harmonie suisse. C'est celle des policiers de la ville de Zurich. Police cantonale zurichoise.

Extrait de la musique de film La Guerre des Étoiles de John Williams. C'était une interprétation par l'harmonie de la police cantonale de Zurich. J'ajouterais même fantastique interprétation d'ailleurs de nos policiers suisses. À ceux qui nous rejoignent maintenant, aurais-je l'outrecuidance de dire, eh bien, c'est le Kiosque Musique, une émission que vous propose et que vous présente Pierre-Yves Desroches. Aujourd'hui, le thème, c'est la musique de film et aussi les musiques de comédie musicale. Vous vous souvenez certainement du très fameux film Mary Poppins. Eh bien, on retrouve des extraits de cette musique de Richard et Sherman avec le Manhattan Pop Orchestra et puis aussi l'harmonie de nos jeunes appelés de la 6e région militaire de Strasbourg, basée à Mutzig, c'est-à-dire au sud, je crois, de Strasbourg. C'est l'harmonie du 15-3. Place donc à Mary Poppins.

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Marie Poppies. On laisse là nos jeunes appelés de la 6e Régionion Militaire de Musique, c'est-à-dire la musique du 15-3, avec Marie Poppies.

Musique de film sans musique de western, c'eût été un oubli. Eh bien, il sera réparé. Et maintenant, je vous demande d'écouter très attentivement cette magnifique extrait de Veracruz, interprété par un brass band hollandais, Advendo. C'est la suite de ce kiosque à musique.

magistrale interprétation que cette de ce thème principal de Western Veracruz par le brass band hollandais Advendo. Fantastique brass band, et pas simplement les cuivres, mais pour les amateurs, eh bien, c'était aussi les batteries et les percussions. Fantastique encore, ce brass band de Advendo, un petit trésor de ce kiosque à musique. On retrouve maintenant des interprétations de comédie musicale, puisque c'est le thème, double thème, je l'avais dit tout à l'heure, sous ce kiosque à musique, thème de musique de film, mais aussi thème de comédie musicale. Eh bien, on retrouve une comédie musicale qui fait encore le tour du monde sur une musique de Schoenberg et de Boublil. Je veux parler de celle des Misérables. Eh bien, c'est la chorale anglaise d'Atherstone qui nous interprète quelques extraits.

C'est Kiosque Musique, mes amis, c'est terminé. C'était comédie musicale et film, musique de film. C'était un programme que vous avez concocté et présenté Pierre-Yves Deroche. C'est une émission que vous serez encore en plus nombreux encore la prochaine fois. N'oubliez pas, même jour, même heure, même antenne, bien sûr. Au revoir à toutes, au revoir à tous. Et vive le Kiosque Musique.

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2: Elle s'est intéressée à la santé bucco-dentaire et elle s'est dit, il y a beaucoup à faire, puisque sous les yeux, plusieurs pages pour des conférences, Karine Delaumone est avec nous, nutritionniste et conseillère en santé au naturel. Karine, bonjour.
3: Bonjour.
2: Merci de nous accorder quelques instants. Oui, vous avez travaillé sur le sujet, ça vous a intéressé? Premier abord, c'est vrai qu'on se dit, bon, on ne va pas forcément chez le médecin, on va chez le dentiste pour des problèmes bucco-dentaires. Vous, vous êtes allé un peu plus loin et ça a un impact sur tout le reste du corps. En même temps, c'est la porte d'entrée, en tout cas, notre alimentation et notre respiration.
3: Oui, absolument. La bouche, elle a un rôle central si on pense... quand on, tous les jours, sans encore avoir de problèmes bucco-dentaires, notre bouche, elle fait partie de notre aspect physique, elle fait partie de notre lien aux autres, et par exemple, avoir des dents toutes abîmées, toutes tachées, ou des dents manquantes, ça peut être socialement très gênant. Donc la bouche, elle est essentielle, déjà, de ce point de vue-là, d'un point de vue social. Ensuite, la bouche, c'est la mastication, c'est la possibilité de manger de tout. Et si on parle d'alimentation équilibrée, encore faut-il être capable de croquer, de mastiquer et de digérer ce qu'on mange. Ensuite, c'est une question de prévention des douleurs. Tous les gens qui ont souffert de caries, de parodontite, qui ont eu mal aux dents, on voit très bien de quoi je veux parler. C'est une douleur assez pénible, assez difficile à supporter. Donc si on peut la prévenir, ma foi, c'est pas mal. Et puis, c'est une question de santé générale. Ça, c'est ce qu'on avait abordé dans la première émission. Prendre soin de sa bouche, avoir une bouche non inflammatoire, c'est être globalement en meilleure santé que si on a une maladie chronique.
2: Quand vous parliez de ça, je pensais à Marathon Man. Vous vous souvenez peut-être de ce film avec Dustin Hoffman où il y a une torture sur Dustin Hoffman et on lui fait des trous dans les dents et c'est horrible. Et quand on regarde en face, on en est malade. Et juste avant de parler de ce rapport entre ces maladies ou ces pathologies, en tout cas dentaires et buccales, et les maladies chroniques, juste revenir sur cette idée de la dent. Parce que peut-être aussi on a une considération de ce qu'on a dans la bouche. Parce qu'on parle du palais, on parle de langue, on parle de dents. Les dents, on se dit, c'est comme des os. Et je reviens à Marathon Man, la fragilité de ce système dentaire, puisque vous nous parliez des souffrances dentaires, et je peux vous dire que j'en ai eu quelques-unes aussi, c'est pas juste un os, la dent.
3: Non, c'est pas du tout un os. En fait, la dent, elle est complètement vivante, alors l'os aussi, évidemment, mais elle n'est pas structurée de la même façon. La dent, il y a une partie au milieu qui est vascularisée avec un nerf. Puis il y a une partie qui s'appelle la dentine, qui est composée de microtubules tout petits qui pourraient amener un lien entre la partie où il y a le nerf et la partie extérieure. Et cette dentine, elle est protégée par de l'émail qui, lui, est étanche et relativement dur. Relativement dur jusqu'à ce qu'on le raye, jusqu'à ce qu'on le micro-fissure, jusqu'à ce que les bactéries, en produisant des acides, fassent des trous dedans. Donc il est relativement solide, mais il faut quand même en prendre soin. Voilà un peu comment s'est constituée une dent.
2: Alors on revient à cette hygiène et aussi aux maladies de cette bouche qui ont un impact direct sur d'autres maladies chroniques. Il y a un rapport plus ou moins à long terme aussi, on l'imagine, et plus ou moins dans des degrés importants selon le développement aussi de ces maladies.
3: On pourrait faire une liste des pathologies avérées. En rapport avec les maladies chroniques de la bouche, les parodontites, quand le parodonte, tout ce qui est autour de la dent, c'est-à-dire l'os, le ligament, la gencive, sont inflammés de façon chronique. Ce qui est avéré de façon sûre, c'est les maladies cardiovasculaires. Et dans les maladies cardiovasculaires, il y a des infarctus, il y a des AVC, il y a des dysfonctions érectiles aussi. Une autre pathologie avérée, en lien avec les parodontites, c'est les accouchements prématurés. D'autre part, on a aussi des réactions inflammatoires des articulations, avec par exemple la polyarthrite qui peut s'aggraver quand on a une parodontopathie, ou quand on a une infection dentaire, on peut avoir une inflammation d'une articulation à distance. Ça s'appelle une arthrite réactionnelle. Vous avez un doigt, par exemple, qui est extrêmement rouge, gonflé et très douloureux. Il n'y a rien de spécial. Hormis l'inflammation dans le doigt, le problème, il est dans la bouche. Donc ça, c'est des relations qui sont avérées. Et il y a aussi la majoration des insuffisances rénales. On sait qu'une personne qui a une insuffisance rénale et une parodontite va aggraver sa maladie rénale beaucoup plus vite. Et ensuite, on a des pathologies qui sont reliées sans qu'on ait encore fait un lien de causalité, c'est à l'étude. Et ça, c'est beaucoup des pathologies métaboliques. Obésité et parodontite. Syndrome métabolique, ça c'est quand on a la tension qui monte, une petite obésité abdominale et le sucre qui se dérègle. Et parodontopathie. Diabète et parodontopathie. Donc ça, tout ça, et il y a certaines maladies qui sont pas des maladies métaboliques, mais qui sont des maladies dégénératives, comme la maladie d'Alzheimer, qui ont probablement un lien avec les parodontopathies. Donc vous voyez, quand on fait la liste, c'est des pathologies courantes, très invalidantes, et qu'on aimerait bien pouvoir prévenir. Donc si on a un moyen, en soignant sa bouche, pour prévenir l'apparition des maladies chroniques, évidemment, il ne faut pas hésiter, il faut soigner la bouche.
2: Le problème de soigner la bouche, c'est qu'effectivement, elle n'est pas vraiment visible. Hein. C'est tout, vous parliez d'un tunnel tout à l'heure. Évidemment, on sait qu'il faut se brosser les dents, on sait que peut-être il y a d'autres... C'est quoi l'hygiène d'une bouche qui est quand même à l'intérieur et dont on ne voit pas, comme je ne sais pas si vous avez une hygiène des mains ou des oreilles. Bon, ce n'est pas facile non plus, mais ce n'est pas simple.
3: Alors, il y a l'hygiène quotidienne, on se brosse les dents après chacun des repas, dans l'idéal, au moins 2 minutes. Et puis, il y a penser à aller voir son dentiste, même quand tout va bien, même quand on a l'impression que tout va bien. Par exemple, une carie qui commence à se former, donc on a déjà expliqué que c'est les bactéries qui vont produire à partir des sucres de l'acidité, ce qui va déminéraliser l'émail, commencer à creuser une petite grotte. Ben, cette petite grotte, tant qu'on est dans l'émail, c'est pas énervé, c'est pas douloureux. Le dentiste, lui, quand il examine votre bouche, s'il trouve le départ de cette petite grotte, qui n'est pas encore une carie douloureuse, il va la soigner avant que ça devienne un vrai problème. Il faut aller voir son dentiste, on conseille 2 fois par an, quand tout va encore bien. Et puis, dès qu'on a une douleur inexpliquée, dès qu'on a une dent qui fait un peu mal quand on appuie dessus, dès que le froid ou le chaud nous font mal au moment où on mange, il faut aller voir son dentiste, il ne faut pas attendre. Puis il y a quelque chose qu'on n'a pas évoqué, on a parlé beaucoup d'inflammation et d'infection, mais si des dents sont manquantes, si vous avez perdu des dents pour une raison X ou Y, ne gardez pas les trous qui vont gêner votre mastication, gêner votre digestion du coup, mais ne gardez pas les trous parce que ça provoque aussi ce qu'on appelle une malocclusion, mâchoire du haut et mâchoire du bas qui sont plus bien alignées. Et ça entraîne des problèmes différents, mais qui sont plus des problèmes d'équilibre, de posture. Ça peut donner des maux de tête, ça peut donner des déséquilibres. Donc les problèmes de malocclusion doivent être traités aussi, en dehors de l'histoire de l'hygiène de la bouche.
2: Merci Karine Delomone. On sortira peut-être de ce chapitre, de ce rapport entre ces maladies ou ces pathologies bucco-dentaires et puis des maladies chroniques. On va vers quelle direction? Parce que moi j'ai l'impression qu'on a tout dit, mais vous non, parce qu'il reste encore beaucoup de pages dans votre présentation de conférence. Vous allez aller un peu plus loin, vous allez nous dire comment on se brosse les dents, vous allez nous expliquer peut-être ce qui se passe au niveau chimique dans la bouche.
3: Ah bah oui, on va faire tout ça, on va raconter un peu plus en détail ces fameuses caries et parodontites dont on a parlé, on va mieux expliquer, et puis on va expliquer en détail comment avoir une hygiène bucco-dentaire à la maison.
2: Eh bien, on vous suit, c'est dans le prochain numéro dans cette série consacrée à l'hygiène bucco-dentaire avec Karine Delomone, donc conseillère en santé au naturel et nutritionniste.
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Il suffit d'une minute. Avez-vous vu? Les sapins ont mis leurs bourgeons. Ils vont grandir encore. Un arbre grandit toute sa vie, le vénard. Pour nous les hommes, à 20 ans, c'est terminé. Jésus lui-même disait, « Vous avez beau vous faire tout le souci que vous voulez, vous n'ajouterez plus un seul centimètre à votre taille. » Ce n'est pas qu'on ait tous envie d'atteindre comme un arbre 20 ou 30 mètres de haut, non. Mais ce qui est beau, c'est cette idée de grandir toute sa vie. Eh bien, grandir ainsi, c'est aussi possible pour nous. Car pour l'homme, quand la croissance ne peut plus être extérieure, elle peut être intérieure. L'homme peut être grand dans son cœur, dans ses pensées. Mange ta soupe si tu veux devenir grand. Oui, maman. Mais un jour, la grandeur qui peut venir de la soupe, c'est fini. Reste alors la grandeur qui peut venir de la foi, de l'espérance, de l'amour.

0: Bonjour à tous, nous allons parler aujourd'hui d'agroécologie. On va parler de cette capacité qu'ont certains hommes de se lancer dans une aventure absolument incroyable, même complètement folle on pourrait dire, de vouloir redonner la vie à des endroits qui sont devenus des déserts parce que les hommes ont fait n'importe quoi. On va parler de Raphaël Colicci et de son projet Mayoasis. C'est sur l'île de Mayo, au Cap-Vert. Je suis avec Nadège. Bonjour Nadège.
1: Bonjour Yuri.
0: Alors comment tu t'es retrouvée dans cette galère?
1: Ah, une belle galère alors. Un beau navire à voile. Enfin, j'espère. J'ai rencontré Raphaël il y a quelque temps, puisqu'on nous partageons des valeurs communes pour mettre en place la régénération des terres, puisque moi je travaille sur l'Afrique depuis une vingtaine d'années.
0: C'est quoi ton job sur l'Afrique?
1: Je suis à mon compte et je travaille sur l'autonomisation des femmes rurales, leur accès à l'eau, l'énergie, la petite mécanisation agricole. L'agriculture paysanne m'intéresse et notamment comment faire en sorte qu'on puisse produire en demandant le moins possible aux ressources naturelles et que ce soit tout en symbiose et en harmonie tout ça.
0: Tu travailles dans quel pays?
1: Alors, je travaille actuellement plus sur le Sénégal, mais je travaillais beaucoup au Niger, j'ai travaillé dans pas mal de pays.
0: Et donc, toi, ce qui est important pour toi, c'est ce lien, cette relation entre les hommes et la terre et leur environnement.
1: Oui, tout à fait. Et je crois que Raphaël illustre très, très bien ça, en fait. Hein. Donc, du fait d'appliquer, de se servir effectivement de la terre, dans ce soin à la terre, c'est le soin aussi à l'homme. Il a fait le film La ferme qui soigne, il y a quelque temps aussi avec Pierre Rabhi. Et il y a ce lien, de toutes les façons, intrinsèque entre, évidemment, l'environnement naturel et puis l'humain. Et pour moi, c'est aussi très, très important que ce lien soit toujours tenu et non pas rompu pour qu'on ait du bon sens dans les actions que l'on fait avec la nature aussi. Et c'est très, très perceptible quand on est dans le monde rural où il y a effectivement moins de techniques, on va dire, industrielles ou modernes. Et c'est là où tout le savoir-faire de Raphaël peut être absolument efficient, puisque Raphaël a le pouvoir, ou le chic, le pouvoir, je pense, de pouvoir appliquer des techniques qui sont ancestrales et qui soient les plus adaptées possibles à l'environnement dans lequel il se trouve, comme il fait aujourd'hui au Cap-Vert, sur l'île de Mayo.
0: Oui, parce que une oasis, comme dit Raphaël, comme disait Pierre Rabhi aussi, c'est un endroit où on trouve à manger, c'est un endroit où on peut se soigner avec des plantes qui nous sont données gratuitement, c'est un endroit de vie incroyable. Tu parlais par exemple des femmes qui ont ce rôle de l'agriculture vivrière dans beaucoup de pays d'Afrique.
1: Ah oui, tout à fait. Les femmes, en fait, sont comme la cheville ouvrière de la croissance verte, j'aime appeler ça comme ça. Parce qu'en fait, aujourd'hui, dans les champs, hein, en Afrique, ce sont souvent les femmes qui travaillent. Beaucoup d'hommes sont partis chercher un travail aussi à la ville, hein, puisque c'est compliqué. Et c'est souvent les femmes, hein, qui sont, on va dire, dépositaires ou qui doivent travailler dans les champs. Et moi, ce que j'ai constaté, c'est évidemment leur résilience, hein, et leur puissance, leur force, hein, j'irais, à être dans cet environnement qui leur rend bien, hein, aussi, mais dont il faut aussi s'occuper, où le changement climatique est quand même assez probant là-bas. On le voit bien avec beaucoup d'inondations et des excès, ou des excès climatiques importants. Mais aujourd'hui, les femmes sont... Enfin, pour moi, hein, qui travaille avec elle, vraiment la base
0: de l'alimentation,
1: de l'alimentation, effectivement, pour leur communauté, effectivement.
0: Nadège, toi, tu travailles plutôt sur le côté technologique. Tu essayes d'apporter des outils, des solutions techniques. Raphaël, lui, il est plus sur le vivant. Hein, il travaille sur le vivant.
1: Tout à fait. Qu'il met en place, c'est des techniques donc qui soient ancestrales, de les remettre, enfin de les appliquer, et aussi des techniques low-tech.
0: C'est
1: non,
0: quoi,
1: ben là sur la ferme de Maillot, nous sommes au solaire par exemple, hein, puisqu'il n'y a pas du tout d'accès autre que le soleil. Donc il est en solaire effectivement sur la ferme pour avoir l'énergie, pour l'électricité pour la ferme en tous les cas. Hein. Mm-hmm. Voilà. Donc moi je travaille effectivement sur plutôt des équipements solaires productifs, qu'on appelle ça. Hein. Donc l'idée c'est surtout de pouvoir faire des activités génératrices de revenus. Aujourd'hui, par exemple, sur le cas de l'agriculture, une petite pompe solaire, hein, sans avoir des grosses unités, ça permet à faire 3 récoltes dans l'année. Donc on triple le chiffre d'affaires d'un groupement féminin, par exemple. Donc c'est colossal l'apport de ces matériels solaires productifs. Un autre exemple pour les frigos solaires. Alors ça, les congélateurs, je travaille avec des groupements qui sont dans les coquillages ou qui font d'autres choses. Et c'est pareil, on s'aperçoit que rien que de créer cette chaîne de froid leur permet de faire x4 au niveau de leur chiffre. Et ce qui est extrêmement important, je veux rappeler quand même que le salaire d'un paysan, c'est 300 euros à l'année. Donc on est loin de... C'est quand on peut gagner 100 euros ou 150 ou 200 euros par mois, pour eux, c'est très très important.
0: Aujourd'hui, vu la situation de la planète, tu penses que c'est au retour vers une agriculture paysanne, une agriculture locale, qui va nous permettre de pouvoir affronter les défis qui sont devant nous?
1: Moi, bon, personnellement, oui, j'en suis convaincue. Personnellement, voilà, tout est opposable. Mais aujourd'hui, je pense qu'il faut être aussi lucide sur l'état... l'état de la planète, hein, déjà, et de savoir planter au moins même son jardin, etc., d'avoir son petit bout de terre. Pour moi, je trouve, enfin, c'est mon propre avis, hein, ça ne regarde que moi, mais c'est pour moi, c'est fondamental. Et la paysannerie, hein, comme on l'appelle, hein, reste celle qui nourrit les hommes.
0: Mmh. Et ben justement, Raphaël, il a décidé d'essayer de trouver des solutions pour apporter aux paysans des solutions simples, des solutions qu'on peut mettre en œuvre avec 3 fois rien. Il essaye de créer cette oasis à Maillot et il y arrive. J'ai vu les dernières photos, c'est incroyable quand même. Hein.
1: Ah oui, c'est fabuleux. Il y a 2 ans, c'était un terrain complètement nu, que des cailloux, et aujourd'hui, c'est tout vert. Et on a essuyé énormément de problématiques en 2 ans. Ça fait que 2 ans, mais le résultat est extraordinaire. Donc, ça donne énormément d'espoir. Nous avons essuyé l'invasion de criquets. Nous avons essuyé l'invasion de pintades sauvages, d'oiseaux qui viennent nous manger les graines. Pourquoi ? Parce que dès lors qu'on met la vie dans un environnement vraiment nu, eh ben évidemment, ça attire le vivant, ça attire les animaux, ce qui est normal. Donc, on a eu à... Effectivement, le projet serait à terme de pouvoir reforester toute l'île correctement pour ne pas avoir cet îlot vraiment aussi vulnérable, puisqu'il est, pour l'instant, en tous les cas, la convoitise des espèces, de la biodiversité qui revient fortement. Et ça, c'est extraordinaire.
0: Mmh. Alors, comment est-ce qu'on soutient Maillot-Oasis ? Comment est-ce qu'on soutient Raphaël ?
1: Alors aujourd'hui, on soutient Raphaël. Il y a une cagnotte que nous avons mise sur la plateforme Hello Asso. Donc notre campagne s'appelle Cultiver l'eau pour cultiver la terre. Donc de Maillot-Oasis. Donc vous avez jusqu'au 31 décembre pour nous faire un don ou pour diffuser autour de vous. Nous avons besoin de vous pour être des cultivateurs d'eau tous ensemble.
0: Voilà, et ben bravo à vous. En tout cas, on a entendu cet appel Radio Intervalle. On veut le relayer, on veut soutenir des petites initiatives comme ça, mais qui peuvent tout changer, j'en suis convaincu également. Merci beaucoup, Nadège. Au plaisir.
1: Merci.

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3: Donc nous allons parler d'un mammifère dont le nom est utilisé lorsque l'on n'apprécie pas des masses la personne en face de nous. On a déjà entendu, toi de toute façon t'es qu'un blaireau, donc oui c'est péjoratif, mais en soi est-ce que cet animal, ce mammifère, a nécessité cette façon de parler de lui? Je ne pense pas. Donc ce blaireau est un mammifère du coup nocturne qui vit en communauté. Il va faire ce qu'on appelle des blaireautières, qui est un amas de différents terriers. Et c'est un constructeur incroyable. Il va creuser un terrier avec tout un système de galeries pour qu'on puisse entrer d'un côté et qu'on ressorte de l'autre. Il va, pour aller se coucher, tout simplement prendre le toboggan. C'est du coup l'entrée du terrier où il va se laisser glisser jusqu'à l'intérieur. Il est aussi très intelligent et très perspicace, c'est-à-dire que vous allez entrer dans une forêt où il y a une blaireautière. La blaireautière se situe à 500, 600, 800 mètres. Mais dès que vous allez entrer, il va vous entendre. Il va, pourquoi pas aussi, vous sentir. Il va vraiment prendre en compte votre présence. Et là, vous ne pourrez pas le voir. Le seul moyen de voir un blaireau, c'est malheureusement lorsqu'il est décédé au bord de la route. Il est très, très calme. C'est-à-dire que dès qu'il va vous voir, il va s'en aller. Il ne veut pas de l'humain. Il ne veut pas cohabiter avec vous. Mais du coup, là, la question se pose, pourquoi il est considéré comme un nuisible? Pourquoi il est piégé? Pourquoi il est déterré? Parce qu'on va le chercher jusque dans son terrier. Pourquoi? Bah sincèrement, pour une fois, moi, j'en ai aucune idée. Oui, il fait des trous. Donc, lorsque c'est en pleine forêt, on s'en fiche un peu. Bon, lorsque c'est dans le jardin ou sur le stade municipal, oui, il peut déranger. Mais pourquoi est-ce qu'il est autant éradiqué? Sincèrement, si vous avez la réponse, ça m'intéresse. Cet animal est incompris, mais malgré tout, il peut être pris en charge par des centres de soins. Et c'est Lisa qui va vous en parler.
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5: Vieillir en bonne santé, continuer à faire ce qui compte pour soi, c'est l'objectif d'ICOP, programme de l'OMS accessible sur smartphone. Docteur Neda Tavassoli, vous êtes médecin à l'IHU Elsage de Toulouse. Qu'est-ce que le programme ICOP et que permet-il de suivre ?
6: ICOP s'adresse aux personnes de 60 ans et plus vivant à domicile et repose sur l'évaluation et le suivi de 9 domaines essentiels au maintien de l'autonomie. On pose des questions sur l'isolement social. Le lien social est en effet déterminant. L'isolement peut accélérer la perte d'autonomie en affectant la mémoire, le bien-être psychologique, la nutrition ou encore la mobilité. D'une manière générale, l'isolement social a un impact négatif sur la prévention et sur le recours aux soins. En intégrant cette dimension sociale, ICOP permet de repérer les situations de fragilité sociale et d'orienter la personne vers des interventions adaptées. C'est très important de s'auto-évaluer tous les 6 mois. Ces 6 mois correspondent au rythme auquel les capacités fonctionnelles peuvent évoluer. Donc ça permet d'agir tôt avant que de potentiels problèmes s'installent durablement.
5: Et si vous souhaitez réaliser votre autodiagnostic, rendez-vous sur le service Mon Espace Santé de l'Assurance Maladie ou téléchargez l'application ICOP Monitor.
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1: Il est minuit.
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3: Bonjour à toutes et à tous et bienvenue sur Radio Intervalle pour ce moment d'information locale en Lozère aujourd'hui avec des semaines thématiques en cours dans la zone de Mende mais aussi du pont de Montvert. À la fin de ce journal, on retrouvera Barbara qui nous parlera entre autres de la semaine du goût. Et tout de suite, c'est Cyril Duclos, directeur de l'Office de tourisme de Mende qui nous détaille le programme à venir pour la semaine Toscane à Mende mais aussi bien d'autres événements.
4: Cyril Duclos pour l'Office du tourisme de Mende. On a un mois d'octobre très riche sur Mende. Je voulais vous parler de quelque chose qui me tient à cœur, c'est du 13 au 16 octobre, la semaine Toscane. Alors la semaine Toscane, vous savez que Mende est jumelée avec Volterra et donc chaque année on crée une petite semaine à l'italienne, on va dire. Donc cette année, si on regarde un peu le programme de cette semaine Toscane, vous avez le mercredi 14, les dégustations de vins et fromages italiens, ça c'est pour les gourmands, à la Chapelle des Pénitents, donc l'entrée est à 5 euros et c'est en partenariat avec les Sarmentelles. Dès le lendemain, le jeudi 15, il y a un spectacle Cocktail Paradisio, présenté par la Compagnie des Mots en l'air. C'est un hommage vibrant au cinéma italien et à l'âge d'or de Cinecittà. Ce sera à l'Espace des Anges le jeudi 15. Et le vendredi 16, c'est un peu la clôture de cette semaine Toscane. Vous avez la soirée italienne qui aura lieu au restaurant Le Grill, donc avec réservation obligatoire auprès de l'Office du tourisme. Là aussi, n'hésitez pas à vous inscrire. C'est un superbe repas pour clôturer cette semaine Toscane. Et puis alors deux expositions dans le même ordre, hein, toujours dans la semaine Toscane, deux expositions photos qui auront lieu à la médiathèque Lamartine, pour l'une et l'autre à la maison consulaire. Expo photo sur l'Italie aussi. Hein. N'hésitez pas à venir à cette semaine Toscane. Le 20 et le 25 octobre à l'Halle Saint-Jean, il y aura une braderie aux jouets, donc livres pour enfants, poupées de collection, etc. Donc là aussi, si vous êtes intéressé, ce sera du 20 au 25 octobre à l'Halle Saint-Jean. Et enfin, dernier mot peut-être pour clôturer ce mois d'octobre, parce que c'est pas courant, mais ça l'est de plus en plus dans les cinémas, ça va être la projection de l'avant-première du nouvel album de Mylène Farmer. Et je sais que beaucoup d'auditeurs qui sont fans de Mylène Farmer, donc ça va être son album Egrégor, qui est son avant-première sur YouTube. Et là, ça va être son concert, qui sera retransmis en direct au cinéma Trianon, le mardi 27 octobre. Voilà, je crois que j'ai tout dit pour le mois d'octobre. Alors, pour nous contacter, hein, évidemment, l'Office du tourisme 04 66 94 0023, où vous pouvez retrouver la rubrique agenda sur le site de l'Office du tourisme à mendecoeurdelozere.fr. Merci à tous.
5: Bonjour à toutes et à tous. Ici Barbara de l'Office de tourisme des Cévennes au Mont-Lozère. Ravie de vous retrouver pour notre rendez-vous mensuel. Si vous profitez du charme automnal du sud de Lozère, sachez que nos bureaux du Pont de Montvert, de Saint-Étienne, de Sainte-Croix-Vallée-Française, de Saint-Germain-de-Calvert et du Collet d'Odès sont ouverts jusqu'à la fin du mois. Les horaires s'adaptent à la saison, alors un petit coup de fil ou un tour sur notre site internet avant de venir et le tour est joué. En attendant, une petite sélection de nos animations d'octobre. Du 12 au 18 octobre, c'est l'événement national de la Semaine du Goût. À cette occasion, l'Office de tourisme s'associe aux restaurateurs locaux pour vous proposer une semaine consacrée aux recettes de nos grands-mères. Vous retrouverez tous les restaurants présents sur notre territoire sur notre page dédiée avec les menus et les jours de réservation. Du 16 au 18 octobre, rendez-vous pour les rencontres Terra Nostra 2026 autour de films documentaires. On attend encore le programme détaillé. Le 16 octobre, à Saint-Étienne-Vallée-Française, l'atelier Baltrad accueille le trio Chopska qui vous propose un bal folk à dominante néo-trad ou alternance scottish, vals, mazurka, cercle circassienne, bourré avec une teinte légèrement balkano-orientale. Le 17 octobre, à Saint-Michel-d'Odez, le foyer rural vous propose une soirée pour voyager dans le sud de l'Italie, en compagnie du groupe de musique Tutti Quanti. Au programme, repas, concerts et bals à partir de 19h, ou juste concert et bal à partir de 21h. Attention, les réservations sont à faire avant le 10 octobre. Le 18 octobre, à Saint-Germain-de-Calberte, c'est la fête de la châtaigne. Au programme, animation, marché de producteurs, jeux géants et bien d'autres. Le 19 octobre, à Vialas, c'est un laboratoire d'écriture créative pour tous ceux et celles qui pensent n'avoir rien à dire, ne pas savoir écrire, mais qui auraient bien envie d'oser quand même. À toutes celles et ceux que la plume chatouille, ce laboratoire d'écriture est pour vous une expérience nécessaire, un temps pour explorer, s'amuser, s'évader, partager autour de mots et avec les mots. Le 20 octobre, au Collet de Dèze, Côté Parents 48 met en place un café des parents mensuel pour un temps d'échange entre pairs, des ateliers thématiques, des permanences de professionnels, la diffusion d'informations et de ressources sur la parentalité. Sinon, si vous avez envie de vous faire une toile, c'est toujours possible avec le Cinéco qui sillonne tout notre territoire ce mois-ci encore. Retrouvez toutes les séances sur notre agenda en ligne. Et pour ne rien manquer des activités présentées aujourd'hui, mais aussi découvrir bien d'autres rendez-vous, avec tous les détails pratiques, une seule adresse, www.cevennes-montlozère.com. Notre équipe est aussi à votre écoute au 04 66 45 81 94. Et pour garder le fil de nos activités, pensez à vous inscrire à notre newsletter. Voilà, c'était notre sélection du mois d'octobre. On se retrouve très vite pour de nouvelles découvertes. Merci de nous avoir écoutés. C'était Barbara pour l'Office de tourisme des Cévennes au Mont-Lozère.
3: Merci à Cyril Duclos ainsi qu'à Barbara pour toutes ces infos en Lozère. Et je reviens sur les rencontres Terra Nostra, puisque fin septembre, lorsque nous avions enregistré cet agenda, tout le programme n'était pas encore disponible. Aujourd'hui, nous l'avons et voici quelques détails supplémentaires. Donc, ça se passe à Sainte-Croix-Vallée-Française au Piboulieu et vendredi 16, vous retrouverez la projection du film River Boom à partir de 18h30, puis Comme d'ici au Pommier à 21h. Samedi, à partir de 14h, trois films se succèdent également dans l'après-midi. Et en soirée à 21h, ici Brazza, chronique d'un terrain vague, un documentaire d'Antoine Boutet. Enfin, dimanche, deux projections dans l'après-midi. Et pour terminer, à 21h, un film espagnol, Historias del Buen Valle, primé au Festival de San Sebastián en 2025. Pour retrouver tout le programme de ces rencontres de films documentaires Terra Nostra au Piboulio ce week-end, rendez-vous sur le site rencontre-terranostra.net et vous aurez le détail de la sélection 2026. Je vous rappelle enfin que l'entrée est à prix libre, repas et buvettes possibles sur place, bonne ambiance garantie donc avec le Piboulio et Doc Cévennes. C'est la fin de ce moment d'information locale sur Radio Intervalle. Merci de l'avoir suivi. À très bientôt sur notre antenne pour d'autres actualités près de chez vous.
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1: Amis auditeurs, je suis très heureuse de vous retrouver à l'écoute de cette émission. Je crois que la fidélité est nécessaire dans le cadre de ces discussions qui vont très profond dans notre vie chrétienne. Christophe Selmar, bonjour.
2: Bonjour Dany.
1: Merci aussi à vous d'être fidèle. Nous avons bien besoin de vos lumières, de vos compétences et aussi de tout le côté pratique, puisque vous avez aussi exercé des fonctions de pasteur qui impliquent un contact proche avec l'être humain et aussi les questions qu'il se pose. Nous nous quittions la dernière fois sur cette notion de loi que Dieu a mis en place et que notre liberté c'est de les accepter ou de les refuser, avec cette parenthèse sur des lois physiques comme celle de la gravitation que nous n'avons pas l'idée de remettre en cause, même si nous essayons de nous élever dans le ciel par toutes sortes d'instruments. Nous savons qu'elles sont là et nous les acceptons. Et nous faisons avec, nous construisons quelque chose à partir de là.
2: C'est vrai que c'est une très bonne illustration. Nous ne mettons pas en cause le fait qu'il y a la loi de la gravitation ne mettant pas en cause que pour vivre il faut respirer de l'oxygène. C'est vrai que j'ai la liberté de respirer de l'oxyde de carbone, mais je meurs. Donc je suis conditionné à respirer de l'oxygène. Est-ce que c'est vraiment une atteinte à ma liberté que Dieu ait décidé que pour vivre il faut respirer de l'oxygène? Donc ma véritable liberté c'est accepter qu'il y a des lois qui existent avant moi et que je n'ai pas à remettre en cause, quand bien même je suis libre de les remettre en cause par mon libre arbitre. Alors il y a une loi de base qui a été véritablement mise en cause et rejetée comme attentatoire à la liberté, c'est le principe d'aimer. Pour être heureux, il faut aimer Dieu, le prochain, comme soi-même. Et on a voulu inverser.
1: Donc aimer dans trois dimensions, soi-même, l'autre et Dieu.
2: Voilà, l'amour a trois dimensions, une dimension verticale qui nous aimer Dieu, aimer la source de la vie, nous mettre en rapport avec la source de l'amour, deuxième dimension horizontale, aimer le prochain, et suite à ces deux dimensions, verticale vers Dieu, horizontale vers l'autre, je découvre mon identité, je découvre la valeur intrinsèque à la nature humaine, s'aimer soi-même. On a inversé, et c'est là la dégénération. Au lieu de dire tu aimeras Dieu, ton prochain, comme toi-même, on a dit il faut s'aimer soi-même. Le point de départ de l'amour, c'est soi, et c'est pour ça que la semence se dégénère, se corrompt et devient ivrée. Alors Dieu ne peut pas intervenir en disant je n'ai pas le droit de faire ça, puisque l'amour suppose la liberté. Pour pouvoir aimer, je dois pouvoir dire non à celui qui me propose son amour. Donc il fallait que le maître accepte que le mal, que l'ivraie, cohabite dans son champ. Au scandale, bien sûr, des serviteurs qui voudraient se précipiter et l'arracher, le maître dit non, ne vous précipitez pas, parce que vous n'avez pas cette science de savoir ce qui est ivré et ce qui est bon grain, parce que ces deux plantes se ressemblent. Seulement, à la fin des temps, lorsque le bon grain aura cru et aura produit du bon grain, que l'ivraie aura cru et qu'on aura vu aussi que ça ne produit rien du tout, combien même ces deux plantes se ressemblent, qu'on pourra leur faire un tri judicieux parce qu'on pourra juger la plante à ses fruits. Et c'est seulement suite à un jugement qui va précéder finalement une fin de toute chose que Jésus appelle la fin du monde, je dirais plutôt la fin d'un monde, que le champ de Dieu, notre terre sera régénérée, qu'elle pourra à nouveau porter de la bonne semence, c'est-à-dire des hommes et des femmes qui, comme le dit Jésus au verset 43 de cette parabole que l'on trouve dans l'évangile de Matthieu au chapitre 13, on nous dit « Alors les justes resplendiront comme le soleil dans le royaume de leur Père, qui a des oreilles pour entendre, qu'il entende.
1: Donc cette notion que le fruit seul déterminera, révélera quelle graine nous sommes.
2: Alors exactement, mais pour cela, il faut que le juge ait accès à nos motivations. C'est pour ça qu'il ne fallait pas se précipiter pour tout de suite arracher l'ivraie, parce que l'ivraie et le bon grain se ressemblent parfaitement. Je prends un exemple. Et j'illustre souvent les motivations face à un acte de bonté. Vous avez un mendiant devant vous qui sollicite votre générosité. Bien. Vous sortez de votre poche un billet de 100 francs et vous lui donnez. Est-ce que mon action est ivrée ou bon grain?
1: Vous allez me le dire.
2: Le problème, c'est que si je donne cet argent, parce que je suis avec des copains, avec des copines, et que par là, je veux montrer d'abord que je suis riche, et qu'ensuite que je suis généreux, regardez la bonne œuvre que je fais en faveur de ce malheureux, la motivation qui me pousse à donner ce billet de 100 francs est un péché. C'est de l'ivraie, parce que c'est de la mise en valeur de moi-même. C'est du tape à l'œil.
1: C'est l'ego qui prime.
2: C'est mon ego qui prime. Ce n'est pas la souffrance, la détresse de cet homme qui sollicite cet acte de générosité apparente, mais c'est en réalité un immense orgueil pour montrer qui je suis, ce que j'ai. Ou bien alors, ça peut être un acte d'ivraie aussi, parce que je le fais, comme nous le faisons bien souvent, non pas tant parce que cet homme ou ce mendiant souffre, mais je le fais parce qu'il y a ma petite conscience morale qui va me dire, Christophe, ben tu n'es pas vraiment un chrétien tel que tu le prétends.
1: Fais
2: et pour apaiser ma mauvaise conscience qui risque de me torturer après, alors je sors mon billet pour dire à Dieu, tu vois, je mérite bien ton salut, tu vois là, le bon grain que je suis. Les autres voient que je suis bon grain, mais en réalité, Dieu voit que je suis ivraie. Et que cette ivraie-là, il faut la brûler, il faut la consumer au fond de notre cœur. Parce que si nous ne le faisons pas au fond de notre cœur, elle sera consumée quand même à la fin des temps, et je ne rentrerai pas dans le royaume d'amour de ce Dieu qui veut que je m'intéresse à l'autre de façon désintéressée et véritablement altruiste.

0: Cette musique, Christophe Sellemare, me fait penser un petit peu à cette victoire que nous pouvons remporter sur nous-mêmes à chaque instant, parce que de ce que vous me dites, j'en retire qu'il est même parfois difficile de voir clair en nous-mêmes et de savoir à quel moment nous sommes ivrés et nous sommes bon grain, parce que nous pouvons aussi nous illusionner nous-mêmes.
1: Alors justement, le pouvoir de l'évangile, c'est que Dieu est capable de transformer la semence qui se développe en ivrée dans notre vie en bon grain. Et cela se passe par l'action unique de sa grâce. Par nature, nous sommes conditionnés à devenir ivrés parce que nos parents ont accepté une autre source de vie. Ils ont accepté la semence de vie que l'ennemi leur présentait. Et ce faisant, ils sont devenus des fils du malin. C'est ce que Jésus dit dans la parabole, que l'ivraie, ce sont les fils du malin.
0: Ceux qui l'ont suivi, en quelque sorte.
1: Ceux qui ont suivi, finalement, ces thèses, avant de penser aux autres, pensez à vous. Et c'est quand vous serez heureux que vous pourrez, finalement...
0: rendre les autres heureux,
1: Ça ressemble à une vérité, cela. Ça ressemble à une vérité. Au départ, oui, si nous portons de façon naturelle cette semence. Mais malheureusement, l'homme est par nature égoïste. Alors, bien sûr, Jésus, quand il va expliquer aux disciples cette parole, il va, je rappelle son explication, il va dire ceci: celui qui sème la bonne semence, c'est le Fils de Dieu. Le champ, c'est le monde. La bonne semence, ce sont les fils du royaume. Et l'ivraie, ce sont les fils du malin. Et l'ennemi qu'il a semé, c'est le diable. Nous en avons suffisamment parlé. Alors il va dire ceci: la moisson, c'est la fin du monde. Et les moissonneurs, ce sont les anges. Et comme l'ivraie est cueillie et brûlée au feu, il en sera de même à la fin du monde. Le Fils de l'homme, Jésus-Christ lui-même, enverra ses anges et ils cueilleront de son royaume. Ils retireront de son royaume tous les scandales et ceux qui commettent l'iniquité, et ils les jetteront dans la fournaise de feu. Là seront les pleurs et les grincements de dents. Alors les justes resplendiront dans le soleil comme dans le royaume de leur Père. Qui a des oreilles pour entendre, qu'il entende.
0: Donc une récolte, une moisson qui permet de faire le tri.
1: Alors, le texte dit bien que ce sont les anges qui font le tri, parce que ce sont eux qui ont été les premières victimes des sophismes, de l'adversité, de ce schisme entre les anges. Et finalement, le problème du mal dans notre planète Terre, ce n'est qu'un déplacement du problème d'ange, un problème du ciel. C'est pour ça que dans la Bible, on nous dit que sur la Terre, il y a une guerre du ciel. Et c'est pour cela que face à ce drame, je ne comprendrai pas qu'un Dieu créateur nous ait laissé ainsi dans cette misère, et il va s'incarner dans la personne du Christ pour justement nous donner à nouveau le goût d'une nouvelle semence de vie, et par le Saint-Esprit nous donner le pouvoir de porter le fruit de cette bonne semence pour ceux qui refuseront. Le texte est là pour nous dire qu'il n'y a pas de monde nouveau pour eux. Il y aura une fin de ce monde, mais pour les autres qui auront accepté de redevenir bonne semence de vie pour porter le fruit de l'amour, pour cela, ce monde ne cessera pas. Ce sera le début d'un autre monde. Alors j'invite aussi chaque ami auditeur à accepter la puissance de la grâce de Dieu. Il veut nous donner une nouvelle capacité d'aimer. C'est là le mot évangile. Mon évangile, ça veut dire une bonne nouvelle. Une bonne nouvelle, c'est que de l'ivraie que je suis, Dieu peut faire de moi du bon grain pour enrichir et pour donner la vie autour de moi.
0: Donc autant la mauvaise herbe mérite d'être brûlée, le bon grain lui va donner un grain qui pourra donner un autre grain, et ainsi de suite.
1: Et se multiplier. Et c'est ça que la Bible nous dit: devenez pour les autres des ensemenceurs, des semeurs de vie. Multipliez-vous et remplissez la terre d'hommes et de femmes à l'image de Dieu.
0: Christophe Sellemare, merci. À bientôt.

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Si vous souhaitez avoir sous la main les résumés de ces rencontres, n'hésitez pas à nous écrire. 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
2: 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Quelqu'un disait, mais Dieu n'a qu'à obliger l'homme à lui obéir, il n'a qu'à le plier. Si Dieu voulait, l'homme marcherait à son commandement, sans un écart, comme un robot. Mais c'est que Dieu, justement, ne veut pas de robots. Il veut des hommes, c'est-à-dire des êtres libres. Libres de ne pas vouloir, libres de se tromper, libres de ne pas être d'accord. Dieu ne pose pas entre le ciel et la terre une télécommande pour être obéi. Il a envoyé son enfant, nu, dans l'espoir d'être aimé. Peut-être, s'est-il dit, respecteront-ils mon fils ? Si les hommes gouvernent par la force, avec des blindés au coin des rues, ou par de l'argent, avec des dessous de table, Dieu, lui, accordé à l'amour, gouverne par la patience et l'espérance.

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0: Les ondes et les champs électromagnétiques sont présents depuis toujours. Tout simplement parce qu'il existe un environnement électromagnétique naturel. Mais avec le développement des appareils électriques, de nombreux objets de notre quotidien produisent des ondes ayant un impact sur la santé de l'homme. Dans cette émission de Carbone Zéro, nous allons tenter de mieux comprendre ces phénomènes vibratoires. Monsieur Chrisman, bonjour.
1: Bonjour.
0: Nous allons parler ensemble des ondes électromagnétiques, donc des ondes qu'on retrouve partout, sous différentes formes et qui ont certainement un impact sur notre environnement et sur notre santé. Donc on va peut-être commencer par définir une onde. Qu'est-ce qu'une onde électromagnétique ?
1: Oui, une onde électromagnétique, je dirais que c'est un peu le tout, puisque tout est onde électromagnétique. Hein, la science a mis en évidence que l'atome en tant que tel n'existe que sous une forme électromagnétique, donc avec à la base un proton et un électron qui, a priori, tourne autour de ce proton, et plusieurs électrons, et cette association crée les atomes qui créent les molécules et donc la diversité que nous connaissons. Donc en réalité, tout ce que nous connaissons, et surtout tout ce que nous pouvons voir, est onde électromagnétique.
0: Michel Vandel avec moi, bonjour.
2: Bonjour.
0: Donc vous êtes responsable de l'agence Bioespace en Alsace, donc vous occupez de la biologie de l'habitat.
2: Alors au niveau de l'environnement humain et artificiel, on remarque une recrudescence des pollutions électromagnétiques. Il faut vraiment prendre conscience que l'environnement électromagnétique de l'être humain actuel est complètement différent de ce qu'il a connu il y a 50 ans, voire une centaine d'années. Et notre biologie humaine doit s'adapter, doit faire face à ces champs qui nous sont invisibles, mais néanmoins présents. Donc c'est tout ce qui est d'origine 50 Hz, hein, les champs électriques et magnétiques qui sont dus à la circulation de notre courant électrique dans le bâti ou à l'extérieur. Et puis de plus en plus aussi les pollutions électromagnétiques dues au mode de communication, aux antennes relais pour les téléphones portables, les émissions radars. Donc on est de plus en plus dans une modification de notre environnement électromagnétique. Pour revenir au symbole, c'est le symbole du feu. Hein, notre environnement électromagnétique, c'est vraiment le feu.
0: Aujourd'hui, est-ce qu'on peut différencier différents types de champs électromagnétiques ?
1: Oui, dans les champs électromagnétiques, nous connaissons surtout la lumière. Donc la lumière, ce sont des ondes. Ce sont des ondes émises par le soleil. Et donc, qui nous permettent d'avoir par le soleil d'une part, ou alors par des sources artificielles qui sont les lampes électriques, qui nous permettent d'avoir la réalité des choses. Et notre œil, donc, va fonctionner grâce aux photons qui sont émis par les ondes électromagnétiques. Lorsque ces ondes électromagnétiques touchent ou frappent un objet, une chose, une personne, les photons dégagés, donc, sont perçus par l'œil qui nous permettent d'avoir ce que nous appelons la vision. Ensuite, nous avons les ondes, celles que nous connaissons un peu moins, les ondes électromagnétiques, les ondes qui sont encore très connues, bien sûr, c'est le courant électrique, hein, donc c'est le 50 Hz, par exemple, que nous avons tous dans nos maisons, et donc qui nous permet d'avoir non seulement de l'éclairage, des prises de courant, la radio et la machine à laver, et puis tout ce que nous avons comme appareil électroménager à la maison, donc va fonctionner avec des ondes électromagnétiques. Et ensuite, on a bien sûr les ondes électromagnétiques qui parfois peuvent nous gêner un peu plus. Ce sont les ondes hertziennes, donc, qui nous gênent. Oui, ça nous permet d'avoir la télé. Donc, est-ce que c'est gênant ou pas? Après, ça, c'est un regard. Néanmoins, ça va être effectivement, ce sont ces ondes qui nous permettent d'avoir le téléphone, la radio, le GPS, les fours à micro-ondes, donc pour chauffer éventuellement. Donc, ces ondes qui sont à ce moment-là plus dans le domaine de la basse fréquence, donc basse fréquence, souvent on entend ça, par basse fréquence le 50 Hz, et ensuite surtout le problème, ça va être ce qui se passe dans le domaine de la haute fréquence. Donc la haute fréquence commence, c'est une question de définition scientifique, donc la haute fréquence commence à 900 MHz, donc jusqu'à 2400 MHz.
0: Et cette haute fréquence peut avoir un impact sur l'environnement ?
1: Oui, bien sûr, elle a un impact sur l'environnement. D'ailleurs, cette haute fréquence est utilisée dans les fours à micro-ondes. Donc d'abord, il s'agissait de chauffer de la matière, donc puisque l'industrie utilise les fours à micro-ondes les micro-ondes dans des fours, des séchoirs depuis très longtemps, dans le textile, dans la chimie. dans l'industrie mécanique, dans la métallurgie. Donc ce sont des ondes qui sont connues et utilisées depuis très longtemps. Donc le problème est apparu lorsque nous avons utilisé des antennes, donc avec des puissances relativement importantes. Et là, on s'est rendu compte que notamment les personnes qui installaient des antennes ou les personnes qui entretenaient des radars ou des paraboles, donc étaient soumis à des champs à haute fréquence très gênants, puisqu'effectivement ils généraient des maladies. Et donc c'est devenu d'ailleurs une maladie professionnelle pour ce type de métier. Et ces ondes-là, bien sûr, sont rentrées à la maison par les fours à micro-ondes et ensuite aujourd'hui par le téléphone sans fil fixe, hein, donc celui que vous avez à la maison, le téléphone mobile et du GSM et le Wi-Fi aujourd'hui.
0: Et il y a aussi les ondes radio, les ondes hertziennes. Enfin, j'ai l'impression qu'on est soumis à une multitude d'ondes différentes. Est-ce qu'on peut y voir un peu clair, les hiérarchiser, l'influence de l'onde hertzienne, de l'onde FM, de l'onde Wi-Fi, de l'onde... Est-ce qu'il y a un moyen de les mesurer, de les calculer, de les différencier les unes des autres?
1: Oui, dans les ondes artificielles, donc, hein, puisqu'on va rester dans ce domaine-là, puisqu'on va considérer que dans les ondes, bien sûr, il y a des ondes qui ne nous conviennent pas, ça s'appelle les UV, par exemple, qui sont émis par le soleil, c'est très intéressant, on va les chercher pour avoir bon teint, néanmoins, on sait que c'est pas très bon pour la peau non plus, quoi. Donc, effectivement, dans la nature, il y a aussi des ondes très nocives, quoi.
0: Les mais ça, UV, ce ne sont pas des ondes qui ont été créées par l'homme.
1: Ça, ce sont des ondes naturelles, mais qui sont pas forcément bonnes pour l'homme pour autant, quoi. Ensuite, on va effectivement avoir les ondes créées par l'homme. Donc, on va rester dans cette fréquence 900 à 2400 MHz. Et donc, on va retrouver, par exemple, les GSM, les premiers GSM étaient à 900 MHz. Donc, ce sont donc 1 MHz, c'est donc un Hz, c'est un cycle par seconde. Donc là, on est à 900 millions de périodes par seconde. Et donc, et le GSM plus récent, hein, donc va aller jusqu'à 1800, voire 2000 MHz, donc 2 GHz, 2 milliards de Hz, 2 milliards de cycles par seconde, qui permettent, effectivement, ces ondes sont intéressantes. Pourquoi ? Parce qu'elles traversent les murs, elles traversent le béton armé, elles traversent l'enveloppe des voitures. Donc, on a une réception et une émission qui sont bien meilleures que lorsqu'on reste en basse fréquence. De la même façon, on va retrouver le GPS, civil qui va se retrouver à peu près à 1600 MHz, le GPS militaire qui se trouve à peu près à 1200 MHz. Donc là aussi, ce sont des ondes, alors heureusement d'un niveau très faible. Le GPS, on le retrouve partout, dans la mesure où le territoire est couvert, mais globalement, il est couvert partout par un ou plusieurs satellites. Et là, nous avons bien sûr un arrosage, je dirais, une distribution de l'énergie électromagnétique des satellites, donc qui couvre globalement la Terre entière et donc qui nous met par contre avec une énergie très très très très faible qui est de quelques nanowatts par mètre carré. Donc c'est une énergie qui est globalement pas gênante ou pas perceptible par le corps déjà, et donc globalement pas gênante, sauf peut-être pour des personnes très électrosensibles. Et donc là-dedans, on va retrouver aussi les ondes vidéo, par exemple, qu'on va retrouver aussi tout près de 2400 MHz. On va retrouver le Bluetooth aussi, 2400 MHz. Hein, donc les micro-ondes, j'en ai déjà parlé, 2400 MHz. Donc là, après, ça va être surtout une question de puissance. Hein. Donc des ondes, il y en a effectivement partout. Globalement, tout ce que aujourd'hui, il n'a pas de fil émet des ondes. Même lorsqu'il y a des fils, donc on a de l'émission du champ électrique et du champ magnétique basse fréquence. Lorsque nous sommes en haute fréquence, on aura de l'énergie dégagée en haute fréquence, donc c'est pour ça qu'on l'exprime en watts par mètre carré. Et donc, par contre, ce qui va être intéressant, c'est de discerner les petites émissions, par exemple le GPS, les antennes hertziennes, donc pour la radio, la télévision. Enfin, la télévision, c'est terminé maintenant puisqu'on est en numérique. Donc on est dans des puissances très très très faibles, mais qui existent quand même depuis près de 60 ans, quoi. Donc on émet largement plus, je pense 60 ans pour la télé. Néanmoins, on va retrouver des ondes radio qui sont émises en FM quand même moins longtemps que ça, puisqu'on se retrouve aussi à une quarantaine d'années. Et avant, on était dans les longues grandes ondes, hein, longues moyennes pour ceux qui ont connu tout ça. Et donc là, on avait des puissances, des énergies beaucoup plus faibles parce que des ondes beaucoup plus longues.
0: Aujourd'hui, on parle beaucoup de l'environnement, la dégradation de notre environnement naturel. Est-ce que ces ondes ont une influence ou un impact sur notre environnement naturel ?
1: Ces ondes, oui, ont un impact sur notre environnement naturel parce que la société, quelque part, nous pousse à avoir toujours plus, à nous rendre dépendants d'appareillages. Donc le téléphone aujourd'hui, le téléphone mobile, le téléphone portable est devenu presque indispensable. Indispensable est un grand mot, non. Néanmoins, si on veut rester dans la société, on est obligé de l'avoir. Le téléphone sans fil à la maison, c'est devient difficile de trouver des téléphones avec fil. Et on vous offre 2, 3, 4 téléphones pour le prix sans fil, pour le prix d'un téléphone avec fil. Donc je crois que le choix est vite fait aussi. Effectivement, on nous conduit à avoir de plus en plus d'ondes autour de nous. Le Wi-Fi est un confort également. Bien sûr, on va avoir de plus en plus d'ondes à la maison, c'est là que c'est important, pour certains au travail. Là où ça va devenir gênant, c'est lorsque la puissance dégagée par ces différents, ou le cumul d'ailleurs de puissance des différents appareils va venir être trop important dans votre environnement proche. Et donc à ce moment-là, votre corps va être soumis à ces ondes. Et là, on le sait, avec des valeurs qui sont relativement importantes, reconnues par l'OMS et par les États. Néanmoins, certains pays ont des taux, la Suède, la Suisse également, donc pour des pays beaucoup plus proches de nous et qui ont les mêmes appareils, donc ont des valeurs limites beaucoup plus faibles, puisque l'impact sur le corps est aujourd'hui en train d'être testé, puisqu'il faut effectivement faire la différence entre les maladies, les différentes conditions des personnes, leur alimentation, leurs critères familiaux et voir effectivement quelle est l'influence d'une ligne de tension ou du téléphone portable sur la santé, quoi. Donc les études sont en cours. Aujourd'hui, on n'a pas abouti à des grandes vérités. Il y a des principes de précaution qui ont été pris pour certaines choses. Néanmoins, aujourd'hui, on est encore loin d'avoir une vérité avouée sur la nocivité ou non-nocivité de ces appareils.
0: Est-ce que les études ont été faites pour mesurer l'impact de ces ondes électromagnétiques de notre environnement ? L'impact sur l'homme et sa santé, ou l'impact sur l'environnement ?
2: Au niveau des champs électromagnétiques 50 Hz, c'est une longue histoire, puisque ça fait maintenant très longtemps qu'on utilise le courant. Et les premières études ont plus de 50 ans, plus de 70 ans. Donc il existe des centaines et des centaines d'études pour étudier l'impact biologique des pollutions 50 Hz sur l'homme. En France, on ne reconnaît pas l'impact biologique des champs électromagnétiques 50 Hz. Par contre, si on observe ce qui se passe en Europe, on s'aperçoit que les normes de limitation des pollutions électriques ou magnétiques sont extrêmement variables d'un pays à l'autre. Donc, un exemple, les normes les plus draconiennes sont d'origine suédoise, où les champs électriques sont limités dans des espaces de repos à 5 volts par mètre, alors qu'en France, on en est à de l'ordre de 2000. Il y a un certain nombre d'études qui montrent des problèmes de santé, oui, dus à l'exposition aux champs électromagnétiques 50 Hz.
0: Vous parliez de maîtriser les ondes, mais il y a des ondes comme le GPS, par exemple, qui est largement bombardé sur l'ensemble de la surface de la Terre. On ne peut pas avoir d'influence, on ne peut pas maîtriser certaines propagations d'ondes.
2: Alors c'est vrai que c'est un problème de plus en plus important, c'est que l'individu est soumis à des champs environnants de plus en plus pollués et on ne peut pas faire grand-chose. Donc se développent actuellement des personnes qui présentent ce qu'on appelle de l'électrosensibilité aux ondes électromagnétiques du type haute fréquence. Ce sont tout ce qui est téléphone portable, les GSM, le Wi-Fi, le Bluetooth. Donc ce sont des fréquences extrêmement importantes, de l'ordre du gigahertz, donc c'est milliards, c'est 2,5 milliards de hertz. Et donc, effectivement, c'est un souci de plus en plus important, et surtout dans les grandes villes, dans les grandes agglomérations, où les concentrations de pollution sont importantes, où la dose de pollution est importante.
0: Vous pouvez rassurer nos auditeurs, là, leur dire que c'est bon, nous écouter, il n'y a pas de risque pour eux.
2: Il est de plus en plus difficile d'avoir chez soi un environnement 100% sain, surtout dans les grandes agglomérations. C'est vrai. 100% d'avoir dans toutes les pièces un environnement qui soit dénué de toute pollution. Je voudrais rassurer les auditeurs en leur disant, ce qui est surtout important, c'est vos espaces de nuit, les espaces où vous passez du temps et les espaces où vous êtes immobile, où vous êtes au repos. C'est dans ces conditions-là qu'on est le plus vulnérable. Donc, surtout, veillez à soigner, à faire mesurer, à faire contrôler, à faire vraiment prendre du soin sur la qualité biotique de votre chambre, là où vous passez du temps.
1: Et souvent, les personnes n'ont pas du tout conscience que c'est effectivement tout simplement les champs électromagnétiques qui vont les gêner, quoi. Hors du champ électromagnétique, vous en avez pratiquement tous par défaut, ce sont les lampes de chevet qui se trouvent à côté des lits. Et aujourd'hui, sur les lampes, sur les tables de chevet, on va non seulement avec les lampes, j'ai vu des gens qui avaient 2-3 lampes de chevet par chevet. J'ai vu des personnes qui avaient un chargeur de téléphone portable qui en avait de chaque côté du lit, qui avait encore les transformateurs pour le lit qui se lève et qui descend tout seul. Pour la couverture chauffante, du coup, on se retrouve même dans l'endroit privilégié. C'est comme la chambre à coucher, le lit, c'est l'endroit où on est censé se ressourcer. Et même là, on va se retrouver, mais vraiment encombré. Je crois que le mot est fort et doit être entendu. C'est encombré par des ondes électromagnétiques en dehors d'objets qui sont complètement inutiles pour dormir. Et se ressourcer, on va se retrouver entouré effectivement d'ondes et de champs électriques, haute fréquence et basse fréquence, de champs magnétiques, donc tout à fait inutiles pour le sommeil et au contraire dommageables pour le repos et le ressourcement du corps.
0: Est-ce que les ondes peuvent avoir un impact sur les organes du vivant, des plantes, des animaux ou de l'être humain?
1: Oui, les ondes, bien sûr, oui, puisque bon, on chauffe tout simplement. Là, on chauffe les produits avec les fours avec les micro-ondes. Alors aujourd'hui, on chauffe pour réchauffer, pour cuire. Hein, donc dans le domestique, dans le quotidien. Dont on l'utilise d'ailleurs pour extraire les huiles essentielles, par exemple, de certaines plantes. Hein. Donc, aujourd'hui, pour extraire de façon propre, sans utiliser trop d'eau et de façon la plus écologique aujourd'hui d'extraire, c'est d'utiliser les micro-ondes. Mais en même temps, on sait que les micro-ondes dénaturent les produits. Donc là, aujourd'hui, la science et les techniciens, les ingénieurs cherchent à trouver le meilleur moyen d'utiliser les ondes. Je crois que on se trouve effectivement riche d'appareillage pour chercher. On est riche d'appareils pour tout faire et faire tout, mais en même temps on est continuellement en train de chercher la meilleure solution pour consommer moins, hein, c'est la mode aujourd'hui, et aussi pour moins dénaturer les produits, quoi. Mais donc on voit bien qu'il y a effectivement un impact sur le vivant, sachant que c'est quand même la nourriture qui nous nourrit, quoi, hein. Donc si la nourriture est dénaturée, nous dénaturons, quoi. Et donc là, à partir de là, la vie se dénature d'elle-même puisque nous auto-reproduisons.
0: Vous parliez avant du principe de précaution qui est appliqué, mais comment est-ce qu'on applique ce principe et quel est-il ?
1: Donc, principe de précaution, il y a le principe, des communes, il y a le principe que les préfets peuvent prendre éventuellement. C'est bien sûr, c'est de réduire la puissance des antennes. Bon, c'est un moyen relativement, simple et compliqué dans la mesure où nous tous, nous souhaitons avoir une bonne communication. Donc, j'aime bien quand mon téléphone portable affiche 3, 4, 5 barrettes plutôt qu'une, quoi. Donc, à partir de là, il me faut de la puissance. Mais s'il me faut de la puissance, il faut des antennes. Et plus j'aurai d'antennes, et plus je vais râler parce qu'il y a trop d'antennes. Donc, effectivement, il va falloir faire déjà un choix personnel de dire je ne veux pas, et collectif, c'est-à-dire nous ne voulons pas, n'utilisons pas de téléphone portable. Bon, c'est un choix qui est un peu aberrant aujourd'hui, puisque au contraire, on est en train de le déployer. Néanmoins, si on ne veut pas d'ondes, il faudra bien s'en séparer, quoi. Et pour s'en séparer, il faudra revenir au fil ou tout simplement arrêter de vouloir communiquer à tout prix avec le lointain, alors que nous, finalement, si on regarde bien, nous communiquons de moins en moins bien avec nos voisins, quoi.
0: Une surexposition à ces ondes peut entraîner des problèmes de santé ?
1: Ce sont bien sûr les médecins qui seront les plus aptes à répondre. En tant que géobiologue, lorsqu'on fait des recherches, bah, je retrouve des lits qui sont exposés à des centaines de volts par mètre, donc tout simplement par le 50 Hz, par la distribution électrique. Comment dirais-je, meilleurait la terre, meilleurait le câblage de la maison ou de l'habitat, et moins il y aura d'ondes, et en été mieux, les gens dorment, quoi. Mais par rapport à l'environnement, bien sûr, il y a le côté psychologique, il y a le côté fatigue, il y a le côté stress qui génère aussi des problèmes de sommeil. Néanmoins, on s'est rendu compte que lorsqu'on supprimait, tout simplement même en coupant le disjoncteur ou en enlevant le fusible, ou en mettant des dispositifs automatiques de coupure, ou en limitant les champs électriques autour des lits, bah, les gens dormaient tout simplement beaucoup mieux, avec un sommeil beaucoup plus profond et réparateur, et donc ils se retrouvent forcément derrière en meilleure santé que s'ils ne le font pas.
0: Donc là, on est dans des conditions de studio, on enregistre dans un studio radio. Sur la table sont posés différents appareils, donc on va peut-être faire un peu un descriptif de ces différents appareils et voir à quoi ils servent.
1: Donc là, le premier appareil que je prends dans les mains donc, est un appareil de mesure de champ basse fréquence, donc 50 Hz. Donc c'est ce qui va me permettre de détecter effectivement si sur un lit, notamment sur un fauteuil, j'ai des niveaux d'exposition électrique qui ne sont pas trop importants. Donc là, effectivement, on va retrouver une sortie sonore, et donc on retrouve effectivement un taux qui est relativement faible, et je retrouve 3-4 volts par mètre, ce qui est très très faible, quoi. Donc je suis moi-même électricien, donc ce sont des valeurs qui je dirais que c'est difficile de faire sans, quoi. Donc jusqu'à 5 volts par mètre, c'est quelque chose que je pense tout à fait tolérable. Ensuite, si on peut pas faire autrement, on sera 10 à 15 volts par mètre maximum, mais au-delà de 15 volts par mètre, je crois qu'il faut faire quelque chose, quoi. Donc là, il faudra prendre des dispositions dont on peut encore parler.
0: Donc si je prends le même appareil et que je vais dans la forêt, j'aurai forcément un voltage moins important ou non?
1: Oui, on aura des voltages, on aura 0 volts tout simplement. Donc dans la forêt, on va retrouver 0, et dans les champs, on va retrouver 0, sauf si on a des lignes de tension, bien sûr, au voisinage, et ces lignes de tension vont générer des champs électriques. Alors pour faire simple et raccourci, je dirais une ligne de 100 000 volts, vous allez mesurer du champ électrique jusqu'à 100 mètres autour de la ligne.
0: Et donc avoir son logement sous une ligne haute tension peut avoir des influences, des impacts, un impact.
1: Absolument, oui. Là, aujourd'hui, il y a des pays qui ont pris des dispositions pour limiter, voire interdire, dans une bande de autour des lignes haute tension de la construction des nouvelles constructions. Et néanmoins, pour l'instant, en France, on n'est pas du tout dans cette optique-là. Aujourd'hui, on continue de construire allègrement sous les lignes haute tension. Donc, aujourd'hui, on construit sous les lignes 100 ou 250 000 volts sans problème. Au contraire, les terrains sont moins chers. Donc, il y a un côté attractif. Néanmoins, ensuite, nous sommes souvent appelés parce que les gens ne trouvent pas le sommeil, parce qu'ils sont perturbés par certainement par d'autres choses aussi, mais très souvent, tout simplement, par ces champs électriques qui sont énormes, quoi. Voilà, le deuxième appareil donc est un appareil, toujours un détecteur, un mesureur de champ haute fréquence. Donc là, je vais mesurer des milliwatts ou des microwatts par mètre carré. Et donc ici, nous retrouvons dans un studio de radio. Néanmoins, je mesure zéro, donc pas du tout d'émission, tout simplement parce que nous sommes loin des antennes. Et par exemple, là par contre, j'ai mon téléphone GSM, et là je vais appeler tout simplement mon répondeur pour voir, là, donc même bien qu'il soit en silence. Et donc ici, on va voir qu'effectivement, là je suis à zéro, dès que je lance le répondeur, voilà, donc ici je vais me retrouver instantanément pratiquement à plus de 2 milliwatts par mètre carré, en ayant le téléphone à 30 cm pratiquement de l'antenne, quoi. Donc là, on retrouve directement l'effet des téléphones. Or, les téléphones, surtout les téléphones sans fil, enfin les téléphones portables, surtout un conseil, ne les gardez pas sur vous lorsque vous êtes en voiture, lorsque vous êtes dans le train. Éteignez-les, je crois que c'est la meilleure des solutions, ou laissez-les sur le tableau de bord, enfin loin de vous, de façon à... Parce que chaque fois que l'appareil va chercher une nouvelle antenne, puisque en se déplaçant, le téléphone perd le réseau, et il va donc chercher une antenne, soit la même problème, soit une autre. Hein, il s'en fiche, il va chercher. Et là, il se met en puissance maximale. Or, si vous avez ce téléphone dans votre poche sur le cœur, ou dans une poche du pantalon, ou dans un sac à main qui est posé sur vos genoux ou sur votre ventre, vous imaginez la puissance qui est dégagée à ce moment-là dans votre organisme. Quoi. Donc ça, aujourd'hui, c'est des choses qui sont aujourd'hui, bon, on va dire, ça se prouve. Néanmoins, le résultat épidémiologique n'est pas encore connu et reconnu. Quoi. Donc pour l'instant, on en est là. Il n'y a pas d'appareil pour se protéger de ça. Vous trouvez des gris-gris que vous pouvez acheter à prix d'or dans certains magasins. Hein, il faut savoir qu'aujourd'hui, il n'y a pas d'appareil qui permet de limiter les ondes d'un téléphone, ou alors le téléphone ne fonctionne plus. Quoi.
0: Donc, et les pastilles qu'on colle dessus, donc c'est du...
1: Les pastilles, j'ai pu les tester, puisque bon, moi je teste, comme je suis quand même un technicien à la base, je teste tout ce qu'on me présente. Quoi, et tant que les appareils, eux, ne voient pas de différence, bah, mon corps absorbe la puissance qui est délivrée par le téléphone. Et j'ai rien changé. Quoi.
0: Donc, après, avec ou sans pastille, le téléphone émet autant d'ondes. Enfin, on mesure sur vos appareils autant de radiation.
1: Absolument, oui. Donc, il existe des gens qui vous vendent également de la tourmaline noire, par exemple, qui est une forme de cristal. Et donc là, on s'est rendu compte que, par exemple, la tourmaline, qui est une roche orientée, hein, donc c'est un fragment de roche, mais en réalité, on se rend compte que l'onde est dirigée. Hein, donc, au lieu d'être actuellement le téléphone, bah, il y en a de partout. Lorsque vous avez une tourmaline près de vous, ben on va se rendre compte qu'effectivement la tourmaline va prendre ce champ électrique, électromagnétique, mais par contre va le propulser dans un sens ou dans l'autre de façon très directive. Aujourd'hui, il n'y a pas de gris-gris, hein. Je crois qu'il faut juste s'éloigner de ces appareils. Lorsque vous téléphonez, on peut utiliser les kits
0: main libre.
1: Les kits main libre. Ensuite, il y a les oreillettes. Les oreillettes, bah, s'il y a un fil, la haute fréquence va suivre le fil et rentre directement dans votre oreille par l'oreillette. Donc, c'est pas mieux. Et puis, ensuite, il y a les petits kits Bluetooth qui, à la limite, sont, pourquoi pas, pis-aller, puisque l'oreillette, au moins, a une puissance qui est relativement limitée à quelques mètres. Donc, une puissance qui est beaucoup plus faible que celle de votre téléphone. Donc, je dirais que le mieux, c'est encore l'oreillette, mais aussi à avoir sur soi le moins longtemps possible.
0: Le Wi-Fi, est-ce qu'on connaît la fréquence des ondes émises par le Wi-Fi?
1: Le Wi-Fi, c'est pareil. Donc, il est forcément dans la gamme 900 à 2400 MHz. Hein, donc, c'est bien une bande qui est dédiée à l'industrie et réglementée. Quoi, donc, donc, la puissance du Wi-Fi, c'est pareil. Bon, ça reste un peu comme les antennes. Quoi, hein, plus vous êtes près, plus vous êtes exposé. Donc, je dirais que le Wi-Fi, donc, ce sont les mêmes ondes. C'est des puissances à peu près équivalentes. Néanmoins, bien sûr, elles sont fortes tout près de l'émetteur. Hein, donc dès que vous avez une box, quelle que soit la marque, c'est bien ce modem, s'il est configuré en Wi-Fi, qui va émettre. Et là, je dirais que tout simplement, il faut s'en éloigner d'au moins 1 mètre, 1 mètre 50, de façon à pas être dans des valeurs trop importantes. Quoi. Donc, si vous avez votre box donc dans un coin d'une pièce, vous éloignez le plus possible de cette box. Je dirais que globalement, le Wi-Fi vous fera pas grand mal. Quoi. Hein. Ensuite, on parle souvent du Wi-Fi du voisin, qui est beaucoup plus gênant que le tien. Donc là, je crois que l'appareil, le Wi-Fi du voisin, il y a de grandes chances qu'il soit que la box soit pas forcément derrière votre mur. Hein, donc là, après, je crois que c'est en discutant, c'est en échangeant entre nous qu'il faut effectivement se dire, bon, allez, attention, les box, on va les mettre dans un coin où ça nous gênera tous le moins possible. Et c'est là où il y a les prises téléphoniques aussi, généralement. Quoi. Donc le tout, c'est de pas dormir avec, c'est pas d'avoir tout ça tout près de soi. Ça ne sert à rien de l'avoir à portée de main. Donc éloignons ces risques-là. Et puis...

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1: On est très attentif aux prévisions de la météo. En général, on espère le beau temps. Mais il y a aussi ceux que la pluie arrange bien. Quoi qu'il en soit, savoir qu'il pleuvra ne nous épargne pas d'avoir à supporter la pluie. Pas plus que de savoir qu'il y aura du soleil ne suffit à nous en protéger. Simplement, un homme averti peut mieux s'organiser. Les prévisions pour notre vie, elles, sont connues. On sait que les années sont courtes, que la santé est fragile, qu'il faut travailler, lutter pour croire, espérer, garder la joie. On sait que la vieillesse arrive, que la mort est inévitable. Mais devant ces choses-là, être averti ne suffit pas pour trouver la bonne réponse aux événements, pour vivre dans la vérité et la confiance. Il nous faut le souffle de l'esprit, du s'il faut esprit. C'est un souffle dont la météo ne parle pas, mais que recherchent ceux qui savent que la vie, c'est plus que le soleil et la pluie.

0: ravie de vous accueillir dans nos studios.
1: Merci.
0: C'est un véritable feu d'artifice, de nouveautés, de parutions chez Alcide ce dernier trimestre. À commencer par le Cabri d'Or, donc cette année, les Cévennes en 70 dates. Félicitations. Jean-Paul Chabrol et Frédéric Cartier-Lange.
1: Oui, merci surtout les auteurs qu'il faut féliciter. Les Cévennes en 70 dates, c'est sorti l'année dernière. Et donc on l'a présenté au Cabri d'Or cette année. C'est un ouvrage vraiment remarquable. L'idée est, comme son titre l'indique, de présenter l'histoire avec certaines dates clés, certaines connues, d'autres moins connues. Ça permet une lecture très, très dynamique, très agréable. On peut le prendre un peu par où on veut, on peut le lire dans un ordre chronologique, mais on n'est pas obligé. Ce sont des entrées courtes, ça répond aussi à un besoin de lecture comme ça, assez rapide, dynamique, varié. Et puis c'est très richement illustré par Frédéric Cartier-Lange, avec qui on travaille maintenant depuis longtemps. Et donc c'est pour ça que moi j'étais très heureux que ce livre soit reconnu et bénéficie de cette récompense du Cabri d'Or pour les auteurs avec qui on travaille depuis longtemps, mais qui font vraiment un travail remarquable. Et on essaye toujours de renouveler le genre, et je trouve que ce livre renouvelle effectivement le genre.
0: Oui, c'est un binôme très apprécié depuis fort longtemps. Et pour Jean-Paul Chabrol, qui se dévoue vraiment à notre histoire cévenole, qui extrait sans cesse de nouveaux trésors de cette histoire, de cette mine inépuisable, comment vous caractériseriez son approche? Parce qu'elle est particulière aussi, elle est multifacette.
1: Jean-Paul, il est historien, géographe, agrégé, donc il a déjà toutes les compétences techniques, j'allais dire. Hein. Et puis, il creuse ce sillon de l'histoire des Cévennes depuis maintenant des décennies. Jean-Paul, il a très grand talent pour écrire facilement, pour vulgariser, j'aime pas ce mot en français, mais pour transmettre cette histoire de manière simple sur des sujets extrêmement variés et souvent complexes. Mais il a ce talent-là, voilà, outre ses talents d'orateur et de synthèse qui sont vraiment très remarquables. On a commencé maintenant à travailler ensemble il y a une quinzaine d'années et petit à petit, on développe et on fait d'autres projets. Mais c'est quelqu'un qui est effectivement sur les Cévennes aujourd'hui, un des grands historiens.
0: Qui allie au savoir une connaissance intime de ce petit pays.
1: Oui, parce qu'il est originaire de là, il est originaire de Bar des Cévennes. Et effectivement, dans plusieurs des livres, cela prend une dimension à la fois intéressante et importante. Je pense à l'abécédaire en particulier, qui a fait que c'est un livre, pour moi, un des plus beaux livres sur les Cévennes qui a jamais été écrit, et où il adopte un ton plus personnel, mais qui est vraiment en restant avec son œil d'historien. Et c'est très remarquable.
0: Alors, pour ceux qui découvrent peut-être, pourtant, vous êtes bien connu maintenant dans notre région, hein, les éditions Alcide. Qu'est-ce qui a motivé cette création de cette maison d'édition au départ? Peut-être quelques petits mots.
1: Oui, ça c'est assez simple. C'est-à-dire que je suis originaire, moi, des Cévennes. Donc, je n'ai jamais vécu, mais j'y suis revenu enfant tous les étés. Il y a une vingtaine d'années, on a décidé de se rapprocher des Cévennes. Donc, j'ai créé la maison à Nîmes pour des raisons pratiques. Mais l'essentiel de notre production est effectivement consacré aux Cévennes et restera consacré aux Cévennes.
0: Le Cabri d'Or pour les Cévennes en 70 questions. Jean-Paul Chabrol, Frédéric Cartier-Lange. C'est vrai qu'on peut imaginer aussi que ce livre puisse trouver son chemin dans les classes d'école même, parce qu'au niveau didactique, je le trouve très intéressant aussi. Hein. On peut imaginer qu'il complète la gamme de livres d'histoire.
1: J'espère, on a aussi pensé à ça. On a lancé une première collection jeunesse. J'espère qu'on en lancera d'autres assez prochainement. On a lancé une première collection jeunesse maintenant il y a quelques années. La bande dessinée à laquelle on commence répond aussi à cette demande d'un lectorat plus large. Donc jeune, moins jeune, mais plus large.
0: Il est vrai que ces anecdotes et les illustrations, bien sûr, donnent vraiment vie à toutes ces dates et ces périodes historiques.
1: Oui, puis c'est construit de manière très dynamique. C'est des entrées qui sont courtes, on le lit facilement, un peu comme on lit aujourd'hui sur un iPhone, des petits articles. Et voilà, c'est un peu dans cet esprit-là.
0: Voilà, il y a le visuel aussi. De feu réussi également, donc le début d'une nouvelle série de bandes dessinées.
1: Voilà, c'est la première pour Alcide. On se lance dans la bande dessinée. Ça fait un moment qu'on y pensait. Voilà, et on voulait le faire comme on a fait depuis le début, enfin comme on essaye de le faire depuis le début, c'est-à-dire en associant la qualité et la nouveauté. Et là, pour cette première bande dessinée, on voulait que ça donne immédiatement envie avec le dessin, les couleurs, une vraie bande dessinée. Et on commence donc avec une illustratrice qui s'appelle Marlène Merveilleux. C'est sa première bande dessinée, mais elle est depuis longtemps et avec beaucoup de succès dans l'illustration jeunesse. En particulier, mais pour de grands éditeurs et pour de grands titres comme Les Enfants Boxcar, je ne sais pas si vous connaissez, voilà, c'est un grand best-seller. Mmh. Voilà, c'est elle qui fait l'illustration pour ces ouvrages-là. Et elle avait une formation en lettres classiques aussi, ce qui fait qu'elle était attirée par Stevenson. Elle connaissait très bien l'œuvre de Stevenson dans sa globalité. Donc on a décidé de plonger pour cette première BD avec elle. Et puis l'auteur de l'adaptation, Alexandre Cotte, qui est une adaptation très remarquable, extrêmement fidèle, qu'on a voulu très très fidèle à Un voyage avec un âne dans les Cévennes de Stevenson, c'est-à-dire qu'on suit vraiment le propos de l'auteur. Voilà, l'idée, c'est, comme on le disait à l'instant pour les 70 dates, c'est aussi de s'adresser à un public plus large, c'est-à-dire qu'on aura le public qu'on a d'habitude, mais aussi attirer d'autres personnes de passage qui ne veulent pas forcément un ouvrage complexe ou long. Il y aura plus jeunes aussi, parfois, on s'adresse sur les mêmes sujets, mais avec un lectorat plus étendu. Enfin, je pense que la BD est très très belle, avec de belles couleurs, un beau papier, une belle couverture, un grand format. Voilà, c'est ce qu'on voulait relier, soigner, pour que les gens aient vraiment le plaisir de la bande dessinée.
0: Pas trop chargé les dessins, mais très beau dans ce contexte de la simplicité de ce voyage, en fait.
1: Oui, et puis c'est vraiment une bande dessinée, c'est-à-dire que c'est une adaptation. Ce n'est pas le texte illustré, c'est vraiment une bande dessinée. Donc il y a effectivement des pages entières de dessins sans forcément des bulles, mais les bulles sont courtes. Enfin, c'est, voilà, comme une bande dessinée doit l'être.
0: Pourquoi voyage avec un S?
1: Alors ça, on va y revenir peut-être avec le petit livre de Jean-Paul, qui est Jean-Paul Chabrol, qui écrit ça.
0: Qui va avec.
1: Je pense que voyage avec un S, parce qu'il y a un triple voyage. Il y a le voyage géographique, qui est d'un point A à un point B, en l'occurrence de Monastier jusqu'à Saint-Jean-du-Gard et Alès. Ça, c'est la première chose. Il y a la deuxième dimension du voyage, qui est un voyage historique. Stevenson, quand il part en Cévennes, c'est pour se lancer sur les traces des Camisards. La nurse qui s'est occupée de lui, qui lui a raconté l'équivalent l'équivalent des Camisards en Écosse, les Covenanters. Et là, à ce moment-là, Stevenson est intéressé par les Camisards et donc se lance. Il va aller sur le terrain, voir où ils étaient. Ça, c'est le deuxième voyage. Et le troisième voyage, c'est évidemment un voyage intérieur, ce qui est assez nouveau pour l'époque, une grosse introspection. Il faut savoir que Stevenson, à ce moment-là, a un grand chagrin d'amour. Il veut se marier avec une Fanny Osborne, qui est une Américaine, mais qui n'est pas encore divorcée, qui est mariée. Et donc, c'est assez complexe à l'époque. Et donc, elle est repartie aux États-Unis et lui vient en Cévennes se changer les idées.
0: On ne va pas tout dévoiler, d'ailleurs. Parce que ce que je trouvais passionnant avec ce petit livre, il révèle énormément de détails de la biographie, en fait, de Stevenson. On voit vraiment le contexte historique et personnel de l'auteur.
1: Oui, alors on est passé à de la BD et puis on a sorti en même temps donc ce petit livre Stevenson, pareil, en son voyage dans les Cévennes en 50 questions par Jean-Paul Chabrol. Alors là, ça a été un travail assez considérable de l'historien. D'abord, il a relu l'intégralité de l'œuvre de Stevenson. Il l'a lu dans toutes les traductions françaises et un assist, donc il a lu chacun des voyages. Et puis, il a lu les ouvrages auxquels Stevenson fait souvent référence. Voyage d'un pèlerin de John Bunyan et puis Voyage sentimental de Laurence Sterne. Alors il a été jusque-là. Et après, effectivement, ce petit livre reprend la jeunesse, le milieu, les débuts de Stevenson comme écrivain. Et on comprend mieux, ça complète parfaitement la lecture de Voyage avec un âne. Et on comprend mieux dans quel contexte il l'a écrit, pourquoi, à quelle référence il se réfère, son rapport à Lamarck. Tout ça est compris là-dedans. C'est très riche. Mais pareil, avec des 50 questions, ça fait des 50 réponses qui sont courtes, dynamiques, on passe d'un sujet à l'autre. Parce que l'ordre n'est pas comme ça au hasard, mais on peut piocher un peu au hasard. Mais ça fait une lecture là aussi très, très vivante.
0: Oui, ce sont des questions qui se posent par des curieux, en fait. On a l'impression que, on est dans une interview. De quelles conditions météorologiques Stevenson a-t-il bénéficié? Ou bien à quel genre appartient le voyage? Comment Stevenson a-t-il réussi à se marier avec Fanny et quelle a été la réaction de ses parents?
1: Oui, on donne aussi évidemment certains éléments, oui, parce que ça contribue à ça, qui ont suivi de son parcours, lui, personnel. Il replace aussi les Cévennes dans le contexte de la fin du 19e, c'est-à-dire au moment où Stevenson fait son voyage. Et ça, c'est particulièrement intéressant, on comprend mieux aussi certains passages du livre.
0: Totalement. Voilà, Stevenson, son voyage dans les Cévennes en 50 questions. encore aussi illustré par Frédéric Cartier-Lange, mais dans un style particulier, hein, très
1: oui,
0: bien
1: alors
0: adapté.
1: Frédéric est illustrateur, donc il a plein de cordes à son arc. On en a parlé quand le cadre d'or lui a été remis. Moi, j'étais très, très heureux de ça. Stevenson en 50 questions, c'est un certain graphisme, très, très contemporain. Les Seven en 60 dates, c'est un autre graphisme, un peu plus réaliste. Et puis, c'est lui aussi qui illustre toutes les collections jeunesse qu'on a faites jusqu'à présent. On va y revenir, mais... Et ouais, il a une vraie patte et à chaque fois, il invente un vrai style pour chacun des objets.
0: Merci, Yann Cruvelier, pour cette présentation de ces parutions chez Alcide. On continuera dans une prochaine émission. À bientôt.
1: Merci.